0: Et nous ouvrons votre service public avec la lecture de vos avis de décès. Au grand chef du district de Guama, Doku Tsas Neslin, au chef de clan Si Wairu et M. Watoen Paolo, au clan Serei Tano, à Mme Waïa Henriette Waïdz et ses enfants, à Mme Sipa Waïdzoune, à Mme Mae Margaret, à Mme Malani Waishuma, à Mme Aousou Susana, à M. Watoen Waboun, à M. Watoen Moué et leur famille, à la famille Waïa Wata Ekediwo du clan Siwaeu sur Marais et Nouméa, au clan Sere Netse et ses alliés, à Madame Wazon Yezan Anawayat, à Monsieur Kitsine Wan et son épouse, à Monsieur Siwen, à Madame Urege Iewa et sa famille, aux familles Urege, clan et alliés, à la famille Wazon, à Madame Mae Kafea, à Madame Trimari Rebet et son clan, à Monsieur Peu et sa famille, à la famille Niané, à la famille Pimé, à la famille Nayoni, à Monsieur Tsawa Kitsine et son clan, à la famille Watoen, à la profonde tristesse et douleur d'annoncer le décès de Madame Watoen Yvette Chuba, décès survenu le vendredi 5 juin, dans sa 33e année. La famille s'excuse auprès des familles, personnes qui n'ont pu être cité. La date, l'heure, lieu des obsèques vous seront communiqués ultérieurement. Signé Mama Naresh Tsira Bouba. On nous prie de vous annoncer le décès de Madame Watoen Yvette Chuba, survenu le vendredi 5 juin dans sa 33e année. La date, l'heure et lieu d'éveillé et obsèques vous seront communiqués ultérieurement. C'est un avis de décès signé de Mama Naresh Tsira Bouba. Avis de décès à Monsieur Jean-Pierre. À M. Jean-Pierre Wakutsa, grand chef de clan Sipula Simou, au grand chef du district de Thadine, M. César Waikedre Yewene, à M. Jacques Atsarane Citré, à M. Hilaire Inéa et à la maison Pebouyou, aux familles Kony, Yekawene, Goubayrat, Palène, aux familles Lakoredine, Wahaga, Naïa, Kate, à Madame Marie Réaba Lakoredine, Monsieur Edmond Naedjen, Monsieur Edmond Naedjen, Waéo et sa famille, à Madame Jeanne Zain Wayemen, à Monsieur Richard Wayemen et sa famille, à Madame Elodia Chongine Waetheane, Madame Geneviève Ishongo Wahaga, à Madame Marie-Rose Divina Naïa, Madame Audrey Apolette Ea Tsaroine, Monsieur Joseph Walae Diaz et ses enfants, Madame Rosina Loré et sa famille, aux enfants de Wallis Kitsine en France, Thierry Marianne, Yemima, Simone Zein, Albert Unapo, Ismaël Yeni et Alan Cavana, à Madame Pascal Telemo Tsewine, Madame Marie Walimen Waheo, Madame Marguerite Amarama Sipa, à Madame Hélène Wiyako, à Monsieur Jules Nesline et ses sœurs, Madame Blanche Makayone, Madame Annick Loini Pouch, Madame Evelyne Madoukou Nemia, Madame Jenna et Jade Naïa, Madame Emma Racham Wachetine, à Madame Sian Goubayrat, Claire Achoun Diaz, Madame Marie Réaba Wanes, Madame Claire Atsoun, avis de décès à Madame Diane Tian, Kate, Madame Wajoujou Enoka, Madame Letty Jane Wewene, Madame Marguerite Amarama Debez, Madame Daisy Ayana Washitine, Monsieur Yewene Bob et sa famille, Madame Janine Ishengo Wejoine, Mesdames Wenekias Enoka, Marie Siadine Wine, aux familles d'Ouépéré, Kotse, Kougogne, Siwouine, Gop, Tsaruine, Wayemen, Inea, Wadrobert, Wareka, Itsane, Dunara, Mawea, Konetso, Haewengene, Waethean, aux familles Zone, Diatz, Waheo, Ngadae, Wasaomi, aux familles Pala, Patch, Yakobo, Kaloi, et Anne Gadae, à Madame Veuve Deradan Gombe et sa famille, à Madame Veuve Ayana Kawa et sa famille, à Madame Veuve Alexandrine Pana Haiwengene, à Madame Nana Wadrobert et sa famille, aux familles Yopwe Malakai, Madame Enoka Selina et la famille, à la famille Washitine Béalune Mae Wamedzo, à Monsieur le maire de la commune de Marais, son personnel, à ses collègues de l'atelier municipal, la famille Citré, la maison de Wallis Kézienne, ont la douleur de vous annoncer le décès de Monsieur Jules Kika Citré, survenu le 7 juin 2026, à l'âge de ses 56 ans, à Marais. La famille Citré s'excuse auprès des proches qui n'ont pu être cités. La date des obsèques et l'inhumation vous seront communiquées ultérieurement. On nous prie de vous annoncer le décès de M. Jules Kika Citré, survenu le 7 juin à l'âge de ses 56 ans à Marais, à Lille, à Marais. La famille Citré s'excuse auprès des familles parents proches qui n'ont pu être cités. La date, l'heure des obsèques vous seront communiquées ultérieurement.
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0: Aux familles Kaichou et ses alliés Apriazari et ses alliés Poilé, Riboin, Jean, Pouperon, Midja, Nabitolo, à son conjoint M. Sahai Jovial et son fils Sahai Francis et sa famille, à Mesdames Ware Kaitsane, Janine et sa famille, Madame Vaki Chantal et sa famille, Madame Naochoué Léontine et sa famille. On nous prie de vous annoncer le décès de Mademoiselle Kaichou Marie-Josée, survenue le 31 mai 2026 en sa 39e année à Sydney. La famille informe que les cérémonies religieuses et l'organisation des obsèques vous seront communiquées ultérieurement. La famille s'excuse auprès des familles qui n'auraient pas été mentionnées. Que son âme repose en paix, c'est signé ses parents, ses frères et sœurs. On nous prie de vous annoncer le décès de Mademoiselle Kaichou Marie-Josée, survenue le 31 mai dans sa 39e année à Sydney. La famille informe que les cérémonies religieuses et organisation des obsèques vous seront communiquées ultérieurement. Avis de décès, sa femme Ketsia, ses enfants Steven et Marie, ses petits-enfants Keylan et Kenny ont l'immense douleur de vous faire part du décès de Monsieur Steve Pinsat, dit pas Steven ou pas Balto, survenu le 5 juin 2026 à l'âge de ses 54 ans. Une veillée se déroule à la morgue municipale de Bourail. Le reste de l'organisation vous sera communiqué ultérieurement. On nous prie de vous annoncer le décès de M. Steve Pinsat, Pat Steven ou Pat Balto, survenu le 5 juin à l'âge de ses 54 ans. La veillée se tient à la morgue municipale de Bourail. L'organisation des obsèques vous seront communiquées ultérieurement et c'est signé sa famille.

Avis du décès, on nous prie de vous annoncer le décès de Madame Kadour Simone Nejorassé, survenue le 5 juin 2026, à l'âge de ses 96 ans. Une veillée se déroule au centre funéraire du Pont des Français, lundi 8 juin, de 16 à 19 h. La cérémonie religieuse sera célébrée le même jour à 17h30, suivie de la crémation. On nous prie de vous annoncer le décès de Madame Kadour Simone Nejorassé, survenue le 5 juin 2026 à l'âge de ses 96 ans. La veillée se déroule ce lundi 8 juin de 16 à 19 h. La cérémonie religieuse sera célébrée le même jour à 17h30, suivie de la crémation, et c'est signé la famille.

Avis de décès aux familles Falilavaki, Fouli Lani, Loto, Toa, Katoa, Siouli, Sako, Loko, Fakataoula, Veloua, Pea, Otaou, Di Danou, Malaou, Nida, Kolieu, Kilama, Tijit, Tambe, Mackenzie, Iwe. À son fils Falilavaki, Léon, ainsi qu'à tous ses petits-enfants, on nous prie de vous faire part du décès de Madame Falilavaki Salomé dans sa 93e année, le jeudi 4 juin. Une veillée se déroule au centre funéraire de Païta ce lundi 8 juin de 13 à 20 heures. La cérémonie religieuse sera célébrée le mardi 9 juin à 9 heures en la chapelle de Païta, suivi de l'inhumation au cimetière de Païta. On nous prie de vous annoncer le décès de Madame Falilavaki Salomé, survenue le jeudi 4 juin, dans sa 93e année. La veillée se déroule au centre funéraire de Païta le lundi 8 juin de 13 à 20 heures. Excusez-moi, la cérémonie religieuse sera célébrée le mardi 9 juin à 9 heures en la chapelle, suivie de l'inhumation au cimetière de Païta. Hugues Cervera, son fils et la famille Nielly ont la tristesse de vous faire part du décès de Madame Marie-Josée Nielly, survenue le 5 juin à l'âge de ses 75 ans. Les veillées se dérouleront à la morgue de Nouméa le mardi 9 juin de 16 à 20 heures, mercredi 10 juin à partir de 7 heures. L'inhumation se fera au cimetière du 5e kilomètre, mercredi 10 juin à 10 heures, et c'est signé sa famille. On nous prie de vous annoncer le décès de Madame Marie-Josée Nielly, survenue le vendredi 5 juin 2026 à l'âge de ses 75 ans. Les veillées se dérouleront à la morgue de Nouméa le mardi 9 juin de 16 à 20 heures, mercredi 10 juin à partir de 7 heures du matin. Marie-Josée Nielly, survenue le vendredi 5 juin 2026 à l'âge de ses 75 ans. Les veillées se dérouleront à la morgue

et deux communiqués. La province Nord informe la population de Kawipa que le centre médico-social se réorganise comme suit. Jusqu'au 29 juin, 8 heures, pas de médecin. Les consultations médicales se font par téléconsultation dont le planning hebdomadaire est affiché au CMS. Les soins infirmiers ainsi que les autres activités sont maintenus aux horaires habituels d'ouverture. Les urgences ne seront pas assurées en dehors des heures d'ouverture. En cas d'urgence, veuillez contacter le SAMU Centre 15. Pour plus d'informations, contactez le CMS de Kawipa au 47 75 50 47 75 50. Et la province Nord informe la population de la commune de Khalintu qu'à partir de ce lundi 8 juin jusqu'au 30 juin 2027, des travaux d'opération de réaménagement et de mise en conformité électrique sont réalisés au dispensaire de Canala. Durant toute la durée des travaux, le dispensaire reste ouvert au public et assure la continuité du service à la population en maintenant au jour et aux heures habituelles du lundi au vendredi les consultations et téléconsultations médicales, les renouvellements d'ordonnances, les soins infirmiers, pansements et injections, les prises de sang, la PMI, la vaccination, les consultations de sages-femmes, les consultations des vacataires, les week-ends et les nuits, les urgences ne sont pas assurées par le CMS. Il faudra contacter le SAMU, centre de régulation au numéro gratuit 15 au besoin. L'agent de l'aide médicale qui est relocalisé au centre médico-commercial au village vous accueillera en permanence les mardis matin, mercredi matin, jeudi matin aux horaires habituels au centre médico-commercial du village. Et pour les deux communiqués qui vous ont été diffusés à l'antenne, la province Nord remercie la population de Kawipa et celle de Khalintu de sa compréhension et les appels à la plus grande vigilance et prudence pendant les périodes mentionnées. Dans quelques instants, votre service public se referme puisque c'est la fin de ce service public. On va faire une petite pause. Et pour la musique des titres, eh bien, c'est dans quelques instants. Vous retrouverez également dans quelques secondes l'intégralité de ce titre qui commence.

Revivre en Nouvelle-Calédonie, un programme pour aider les jeunes partis en métropole à revenir construire leur avenir au pays. La CPS lance le Pacific Data Viz Challenge 2026 et mise sur l'innovation numérique pour raconter les réalités du changement climatique dans le Pacifique. La Journée mondiale de l'océan vise à faire du 8 juin de chaque année une occasion de sensibiliser le grand public à une meilleure gestion des océans et leurs ressources, des titres que vous pourrez suivre à 12h et qui vous seront développés par Romain Méon.

Les titres, les voici. Provincial, invité de notre journal, Claude Gambé. Il représente la liste Unie pour le pays dans le sud, une liste tirée par Louis Mapou.

Voilà, toutes ces petites choses hein, qui peuvent être décidées, mises en place pour permettre eh bien, une vie meilleure aux habitants des différents pays. C'est ce que chante le groupe de Lucky Dubé. On s'en va du côté de la région du Pacifique. On reviendra tout doucement vers nous, Kanaki. Vous te retrouverez ensuite le journal complet de la mi-journée, présenté par Romain Meoun à 12h, après une pause de publicité.

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0: Amis auditeurs, bonjour, merci d'être avec nous pour notre édition de la mi-journée. Bienvenue à celles et ceux qui viennent de se caler sur la RDK. Merci d'être avec nous pour vous informer en ce lundi 8 juin. Donc, nous sommes à 20 jours des élections provinciales. Je vous rappelle que les élections provinciales vont se dérouler le 28 juin prochain. Rappelez également qu'il y a les révisions des listes électorales qui se font à partir d'aujourd'hui. Les inscriptions sont aussi prises par les communes donc tout au long de cette journée. Rappelez également que dans le sud, pratiquement, les listes sont connues pour la province sud, les îles et le nord. Donc on attend encore quelques heures pour être fixé sur la question. Nous vous le disions dans nos précédentes éditions. Aujourd'hui, nous vous l'avions annoncé, nous avons le plaisir de recevoir M. Claude Gambé. M. Gambé, bonjour et merci d'avoir accepté cette invitation.
1: Bonjour, bonjour aux auditeurs.
0: Je le rappelle, donc, vous êtes ici pour représenter la liste que tire M. Louis Mapou dans le Sud, une liste unie, la liste unie. Vous allez peut-être nous préciser dans un instant les grandes orientations de cette liste. Mais d'abord, la personne de vous, vous ne vous êtes jamais présenté en tant que tel, en tant que candidat dans les listes électorales. Donc, la question que je pose et que je pose aussi que j'ai posé aussi à d'autres. Pourquoi vous vous êtes engagé, vous, personnellement, aujourd'hui ?
1: Alors, tout d'abord, on ne se porte pas candidat, on est proposé hein, au niveau de l'UNI, notamment du PALICA, en régionaux. Voilà, en fonction de nos compétences, etc. Et avant d'accepter d'être candidat, on discute sur les objectifs que l'on se fixe pour le pays. Et ce n'est qu'ensuite quand on accepte ou pas d'être candidat. Donc moi j'ai découvert que très tardivement que j'étais sur la liste Unis pour le pays. Et après discussion sur les objectifs, j'ai accepté de m'engager dans les challenges pour relever notre pays.
0: Voilà. Dans le sud, on connaît la difficulté qui est posée en province sud. On connaît, je veux dire, la province sud, c'est une province qui a beaucoup, où la population est très, une grande population. La province sud est toujours à droite. Qu'est-ce que l'idéal pour vous, c'est de changer les choses aujourd'hui en ayant beaucoup plus d'élus, par exemple, notamment pour, quand on parle de la droite ici, ils sont non-indépendantistes. Et quand on parle de la gauche ici, ce sont les indépendantistes. Donc c'est aussi de changer cela, ce que vous voulez.
1: Oui, mais ce que je disais précédemment, l'essentiel pour nous, ce sont les objectifs. Ce n'est pas trop le nombre d'élus. On peut avoir un certain nombre d'élus et ne pas atteindre forcément les objectifs. Donc avant de composer notre liste, Unis pour le pays, donc les trois composantes que sont le Parti de Libération Kanak, le PALICA, l'UPM, l'Union progressiste en Mélanésie et l'UNID, l'Union nationale pour l'indépendance et la diversité, ils se sont accordés sur l'objectif global qu'on se fixe, qu'on s'accorde bien, ensuite de décliner des objectifs stratégiques et enfin des objectifs opérationnels. Donc c'est ce qui nous a permis de décliner un programme qui est précis et ensuite de privilégier les profils qui vont permettre d'atteindre ces objectifs. Voilà. Donc le nombre d'élus n'est pas un critère
0: d'engagement.
1: Voilà, c'est surtout les objectifs. Oui.
0: Donc justement, parlant des objectifs donc de cette liste, c'est quoi exactement ? Les objectifs stratégiques dont vous avez évoqué, c'est quoi exactement ?
1: Alors tout d'abord, l'objectif global, c'est d'abord la paix. C'est la paix qui va permettre la stabilité du pays. Donc c'est un déterminant essentiel du développement, du développement humain et économique du pays. Et donc la séquence d'après, une fois qu'on est clair sur cet objectif global, c'est de déterminer comment on fait, quel chemin on prend. Alors il nous faut un accord. Voilà. Donc il nous faut un accord qui acte la trajectoire de pleine souveraineté multiculturelle en partenariat avec la France. Voilà. C'est selon nous la seule voie possible pour parvenir à cet objectif de paix, de stabilité et de développement du pays. Voilà. Ce chemin, c'est une évidence pour nous. Et cette voie-là a fait l'objet d'un livre qui porte sur le projet de société qui a été édité en 2018 par l'UNI. Et nous avons donc été constants sur ce sujet. Voilà. Donc ça, c'est l'objectif qui est global.
0: D'accord. Donc, vous avez parlé d'accord. Il y a eu un accord où vous vous êtes engagé. Il a été recalé, on va dire comme ça les choses. Il faut de nouveau rediscuter sur un accord éventuel.
1: Tout à fait. Il y a eu des discussions, il y a eu des travaux. On sait qu'il y a eu un projet d'accord à Deva. Il y a un projet d'accord également à Élysée-Oudinot. Il s'agit de conjuguer toutes ces propositions et de trouver un accord. On ne peut pas rester comme ça. Si on reste comme ça, il n'y aura pas de relance économique. Et donc le pays ne pourra pas se développer. Donc il nous faut absolument un accord. Et c'est dans cet objectif-là global qu'on s'inscrit.
0: Vous allez vous baser sur ce qui a été déjà fait ou il faut faire table rase sur ce qui a été déjà discuté?
1: Non, il faut capitaliser. Il faut capitaliser le temps où il est court, là. Il faut capitaliser sur ce qui a été fait. Les groupes politiques qui étaient autour de la table se sont accordés sur certaines pistes. Donc il faut capitaliser. Il faut peu de choses hein, pour trouver un accord. Mm-hmm. Voilà. Mais l'essentiel encore, ce que je dis à l'instant, c'est de parvenir à stabiliser le pays. Voilà, on a cette obligation-là, de pouvoir stabiliser le pays. Et pour nous, c'est la trajectoire de la pleine souveraineté multiculturelle en partenariat avec la France. Partenariat parce que c'est le sujet identitaire. Mmh. Voilà, le sujet identitaire est important. On doit prendre en compte les personnes, on va dire, de l'autre bord, hein. Notre engagement pour la souveraineté ne doit pas, comment on appelle ça, faire oublier ce qu'on a subi, nous, les Kanaks, durant la colonisation. Et donc, on ne veut pas l'imposer aux autres. Voilà.
0: Donc, quelle stratégie vous prenez pour pouvoir atteindre les objectifs?
1: Alors, le chemin qu'on propose, c'est au travers d'une refondation dans le cadre d'un accompagnement avec l'État. Voilà. Donc, la trajectoire proposée se déroulerait sur 5 ans. Mmh. Et donc, la première année, 2026, ce serait surtout une année de transition pour sécuriser la situation économique du pays. Au travers du pacte de refondation, nous en sommes à la 4e commission plénière, où j'échangeons sur les sujets qui sont assez graves. Mmh. Hein. Je prends l'exemple des comptes sociaux, je prends l'exemple du RUAM, de la retraite du secteur privé, du système électrique, etc., du transport. Voilà, donc ça c'est pour 2026. Les deux années qui suivent, 2027-2028, ce sera surtout une année consacrée aux réformes structurelles. Hein, nécessaire à la construction d'un modèle de société qui soit soutenable, qui soit durable et qui soit acceptable des Calédoniens. Voilà. Et puis 2029-2031 sera dévolu à la préparation d'un pays à l'exercice des compétences de souveraineté. Voilà.
0: Quand je vous entends parler, j'ai l'impression que pour vous l'indépendance est tranchée. Est-ce bien ça? Donc et maintenant il faut aller au-delà de cette idée de lutter pour l'indépendance, parce qu'on y est déjà, selon vous?
1: Oui, tout à fait. L'indépendance n'est plus un sujet pour nous. Nous sommes dans une phase de bascule. Il s'agit maintenant de préparer cette étape-là. Je prendrai l'exemple des paroles du Premier ministre du Vanuatu. Lorsqu'on a été reçu là-bas, il nous a dit « ne faites pas comme nous ». Voilà. Ne faites pas comme nous. L'indépendance, c'est quelque chose qui doit être préparé avec tout le monde. Voilà. Et ne chassez personne, c'est la phrase qu'il nous a dit. Et donc, nous sommes dans cet état d'esprit-là. Nous sommes beaucoup plus dans une vision de l'indépendance, une vision, on va dire, à construire. Voilà. Et non pas dans une vision, on va dire... qui est passéiste, voilà. Mmh. C'est ça que j'ai envie de dire.
0: Très récemment, donc, il y avait eu les événements de 2024. Il y a la reconstruction qu'il faut faire. Ainsi, donc, vous vous battez aussi dans la campagne électorale pour pouvoir être dans les institutions, pour continuer. C'est ce que vous dites là aujourd'hui, c'est de continuer à travailler pour pouvoir aborder l'avenir du pays sans autant de difficultés.
1: Oui, tout à fait. Là, actuellement, nous en sommes surtout à la gestion de la crise. Hein. Les élus qui vont être élus, là, le lundi 29 juin, lorsqu'ils seront élus, les premières choses auxquelles ils seront confrontés, c'est quoi ? C'est le sujet des comptes sociaux, c'est le sujet du système électrique, c'est le sujet des subventions radio, c'est ça, les sujets auxquels ils vont être confrontés. Et puis, il faudra trouver des solutions. Nous avons eu de cesse à l'UNI de proposer des solutions. Je vous rappelle, au 17e gouvernement, nous avons proposé ce qu'on appelle un plan de sauvegarde, un PS2R de sauvegarde de refondation et de reconstruction. Bon, ça n'a pas abouti parce que le gouvernement a chuté entre-temps. Nous sommes engagés sur cet objectif de proposer au pays une trajectoire économique sociale pour pouvoir s'en sortir. Là, c'est le pacte de refondation qui est proposé. Nous avons été en permanence présents durant tous les travaux. Et comme je le disais tout à l'heure, nous en sommes à la 4e convention plénière. Nous travaillons avec les partenaires sociaux, avec l'État, etc., pour pouvoir sortir le pays de l'ornière dans lequel il est actuellement.
0: Vous avez évoqué il y a un instant la question du transfert des compétences régaliennes, notamment vous y travaillez dans la mandature qui arrive. Je suppose que c'est ça, mais c'est dans le programme et dans ce que vous avez déjà travaillé depuis, je suppose. Hein.
1: Oui, tout à fait. Avant d'en arriver là, il faut commencer s'occuper des dossiers qui nous occupent actuellement. S'occuper des réformes nécessaires, parce qu'il faut réajuster le modèle auquel nous sommes actuellement soumis. Donc il faut redéfinir le modèle de la filière nickel, il faut assurer la pérennisation du système de protection sociale, il faut réformer le système fiscal, etc. Et ensuite seulement, c'est ce que j'indiquais tout à l'heure, en troisième phase, il s'agira de préparer la Nouvelle-Calédonie à l'exercice de sa souveraineté. Mmh. Voilà. Et donc, nous avons déjà, avec le président Mapou qui tire la liste, là, expérimenté les compétences régaliennes. Donc, on connaît un petit peu comment se gèrent les relations extérieures, l'ordre public, etc. Donc, c'est sur la base de cette expérience-là que nous allons poursuivre le travail pour préparer la Nouvelle-Calédonie, Kanaky-Nouvelle-Calédonie à sa pleine souveraineté.
0: Nous arrivons au terme de cet entretien. Donc, dans les perspectives à court terme, donc c'est bien sûr d'expliquer votre programme aux militants, mais aussi au public. Donc, vous allez les rencontrer d'ici le 28 juin.
1: Oui, tout à fait. Nous allons organiser des réunions foraines, mais nous allons également organiser des forums. Hier soir encore, j'étais interpellé par des étudiants de l'université qui veulent avoir des sujets de discussion avec nous. Donc, on s'y prépare. Donc, nous avons déjà commencé à tourner. Nous avons fait les tribus de la province sud. Nous avons fait également les quartiers populaires, notamment les quartiers du nord. Et puis, nous allons poursuivre à expliquer. L'essentiel actuellement, c'est de pouvoir sécuriser la situation actuelle. C'est l'urgence. Donner du travail aux gens, donner de l'emploi, lancer des chantiers qui puissent permettre de former les jeunes, etc. etc. Voilà.
0: Alors, on constate aujourd'hui qu'il y a beaucoup de candidats ou de listes en province sud. Il y a une unité, on va dire comme cela, à droite. Et il y a une désunion à gauche du centre. Qu'est-ce que votre analyse, c'est quoi ?
1: Non, moi je pense qu'on se retrouvera. On se retrouvera. L'essentiel, c'est d'être clair dans son message. Voilà. C'est d'être très clair. Nous, on est constant, puisque je vous disais tout à l'heure qu'on avait fait un livre sur notre projet de société, qui a été édité en 2018. Et qui porte sur un objectif qui est très clair, qui est la pleine souveraineté multiculturelle de la Kanaky-Nouvelle-Calédonie en partenariat avec la France. Donc ça, on est constant sur cet objectif-là, et nous, c'est sur cet objectif-là qu'on s'aligne pour préparer le pays à venir. Voilà.
0: Monsieur Gombe, pour terminer cet entretien, si nous avons donc oublié quelque chose, vous le dites, qu'est-ce que vous direz donc à la population? Donc aujourd'hui, nous sommes à 20 jours de ces élections, qu'est-ce que vous direz?
1: Non, simplement pour terminer, je dirais que pour atteindre ces objectifs dont on a parlé, la liste a été profilée sur la base de l'expérience, des candidats qui sont expérimentés, sur l'aptitude à porter les défis d'actualité. C'est pour ça que vous trouverez sur la liste, aux côtés de l'ancien président de gouvernement, des candidats qui sont issus des secteurs de la mine, du logement, de l'agriculture, de l'alimentation, de la santé, de l'enseignement, de l'entreprise, de la petite enfance, de la sécurité, du management et du monde associatif et du syndicalisme. Voilà. Donc voilà, c'est ça qui va nous permettre pour atteindre notre objectif. Voilà.
0: Il y a des jeunes et des vieux dans cette
1: liste. Oui, il y a beaucoup de jeunes et beaucoup de vieux, mais nous, c'est surtout l'expérience qui compte. C'est pas trop la tranche d'âge. Voilà.
0: Monsieur Claude Gombe, merci beaucoup donc d'avoir été avec nous pour ce journal encore une fois. Et bien sûr, nous serons ravis de vous de vous recevoir encore, de vous accueillir dans nos prochaines éditions, bien sûr, pour parler de campagne électorale, mais aussi dans le travail que vous faites donc du côté du gouvernement. Merci beaucoup.
1: Merci.
0: Poursuivre notre journal, on parle de cette journée, la journée mondiale de l'océan qui vise à faire du 8 juin de chaque année une occasion de sensibiliser le grand public à une meilleure gestion des océans et de leurs ressources. Nous vous le disions donc en titre, on écoute Gabriel Awassomier.
2: L'océan couvre plus de 70% de la planète. C'est notre source de vie, soutenant la subsistance de l'humanité entière et celle de tous les autres organismes sur Terre. L'océan produit au moins la moitié de l'oxygène et abrite la majeure partie de la biodiversité de la planète. Il représente également la principale source de protéines pour plus d'un milliard de personnes dans le monde. L'océan est aussi la clé de notre économie, avec environ 40 millions de personnes employées par des industries liées aux océans d'ici à 2030. L'être humain a donc besoin de l'océan pour survivre et l'océan a besoin plus que jamais auparavant, besoin d'un soutien accru pour continuer à remplir ses fonctions dont toute la planète dépend. Avec 90% des populations de gros poissons déjà épuisées et 50% des récifs coralliens détruits, nous prenons plus de l'océan que ce qui peut être reconstitué. Pour protéger, préserver l'océan et tout ce qu'il soutient, nous devons donc créer un nouvel équilibre ancré dans une véritable l'océan et de la façon dont l'humanité y est liée. Nous devons établir une relation avec l'océan qui soit réellement inclusive, innovante et éclairée par les leçons du passé. Réimaginer le thème de la Journée mondiale des océans 2026 nous invite à changer notre façon de percevoir et de prendre soin de l'océan. Depuis trop longtemps, nous le considérons comme quelque chose de lointain, alors qu'il fait en réalité partie intégrante de notre quotidien. L'air que nous respirons, la nature que nous mangeons et l'équilibre climatique qui rend notre existence possible. Cessons d'être de simples bénéficiaires de ces ressources et devenons des véritables gardiens de son avenir. L'océan assure la subsistance de l'humanité et de toutes les formes de vie sur Terre. Néanmoins, malgré notre dépendance totale à son égard, nous n'en avons jamais exploré qu'environ 10%. Si nous connaissons mal l'océan par rapport à son immensité, nous savons en revanche que les conséquences de nos actions sont évidentes dans toutes ses eaux. Notre relation à l'océan doit changer de toute urgence et nos efforts n'ont fait qu'effleurer la surface jusqu'à présent pour susciter un élan général en faveur de l'océan. Nous devons réveiller de nouvelles profondeurs. Lors de la Journée mondiale de l'océan Chaque 8 juin, des activités et des initiatives sont proposées dans le monde entier pour rappeler à une gestion durable des ressources marines, mais aussi pour souligner le rôle essentiel de l'océan pour la vie sur Terre. Comment puis-je célébrer la Journée mondiale de l'océan ? Aujourd'hui, célébrons nos océans et leur rôle vital pour la vie sur Terre. Engageons-nous à les protéger en réduisant notre consommation de plastique, en privilégiant les produits de la mer issus de la pêche durable et en particulier au nettoyage de plages. Ensemble, nous pouvons faire la différence. Protégeons nos océans. Quelle est une belle phrase sur l'océan ? Dans l'océan de la vie, tous les mondes feront naufrage. Nous réalisons que ce que nous accomplissons n'est qu'une goutte dans l'océan. Mais si cette goutte n'existait pas dans l'océan, elle manquerait. Il y a plus de larmes versées sur la terre qu'il n'y a d'eau dans l'océan.
0: Et puis, nous parlons donc de ce 8 juin. À partir d'aujourd'hui, prendre le bus pourrait coûter moins cher aux usagers réguliers du réseau TANEO. Le syndicat mixte des transports urbains du Grand Nouméa, le SMTU, fait évoluer sa gamme tarifaire avec la création d'un abonnement spécialement destiné aux actifs, une baisse des plafonds mensuels pour les abonnés réguliers et le maintien des dispositifs de solidarité pour les jeunes et les personnes en situation de handicap. Une mesure qui s'inscrit dans la dynamique de reconstruction économique du Grand Nouméa. Les explications de Marie-Pierre Courteau, chef du service administratif communication et réclamation.
3: Sur une étude qui a été menée en mars dernier, le travail était le motif de déplacement dans 42% des cas. Voilà pourquoi ces besoins de mobilité quotidienne méritaient une réponse tarifaire dédiée. On a donc ouvert cet abonnement à tous les actifs, un abonnement mobilité professionnel à tous les actifs, quel que soit leur statut, salarié, agent public, travailleur indépendant. Cette décision répond à quatre objectifs d'intérêt général. Tout d'abord, faciliter la mobilité domicile-travail, soutenir le pouvoir d'achat des actifs face au coût de l'énergie et du carburant, et désaturer la voirie aux heures de pointe. C'est également une demande émanant de la présidente de la province sud.
4: Concrètement, en quoi cette nouvelle offre participe-t-elle à la reconstruction économique du Grand Nouméa, comme vous l'évoquez ?
3: Tout d'abord, faciliter la mobilité des actifs domicile lors de leur trajet domicile-travail, et soutenir le pouvoir d'achat des travailleurs face au coût de cette énergie et du carburant, c'est cela, soutenir l'emploi et l'activité du territoire.
4: Comment avez-vous fixé le tarif de 6 000 francs par mois ? Sur quelle base ?
3: Le tarif de 6 000 francs par mois a été établi, par 6 000 francs par mois pour des trajets illimités. Cela représente environ 150 francs par trajet pour quelqu'un qui prend le bus matin et soir, 5 jours sur 7. Pour un travailleur, c'est une solution réellement économique.
4: Est-ce que les employeurs ont-ils été consultés dans l'élaboration de cet abonnement ?
3: Non, c'est pas forcément. Cet abonnement répond à une demande de la présidente de la province sud dans le cadre de la relance économique portée par la province. Il a été conçu comme une réponse directe aux besoins de mobilité des actifs du territoire.
4: Envisagez-vous un dispositif permettant aux entreprises de prendre en charge tout ou une partie de l'abonnement de leurs salariés ?
3: Alors, cet abonnement mobilité pro est tout à fait possible d'être pris en charge par les entreprises via une procédure de type contrat qui devra être signée et mise en place avec la régie TANEO.
4: Madame Courteau, sur les plafonds mensuels revus à la baisse, alors quelle perte de recettes cette baisse des plafonds représente-t-elle pour le SMTU et comment le SMTU compte-t-il compenser ce manque à gagner ?
3: Alors, je le rappelle, on a eu une baisse effectivement sur deux plafonds. Le plafond du pass senior qui est passé à 6 000 francs. Et une baisse du plafond passe Liberté Plus qui est passé à 10 000 francs. Donc cet impact sur les recettes est volontairement limité. Et surtout, c'est notre stratégie repasse sur le volume. On a pour expérience les abonnements Solidarité Républicaine 2026 qui l'a démontré, avec une offre attractive qui fait fortement progresser, repasse sur le volume. On a pour expérience les abonnements Solidarité Républicaine 2026 qui

0: le restera jusqu'au 31 décembre 2026. Ça nous a montré que cet abonnement avait une forte attractivité auprès des jeunes.
1: Des jeunes qui sont en situation de handicap bénéficient aujourd'hui de ces abonnements?
0: Oui, ils souhaitent être en pour les abonnements Solidarité Républicaine. C'est à destination des jeunes et des personnes en situation de handicap. Donc, personnes en situation de handicap et personnes à mobilité réduite.
1: On peut considérer cette nouvelle grille tarifaire comme une étape, on va dire, vers une refonte globale du réseau?
0: Ça mènera vers une refonte globale du réseau. Les études et les ajustements sont encore en cours et viendront compléter, positivement, le réseau de transport Taneo et les attentes surtout des usagers dans les semaines, voire les quelques mois à venir.
1: D'accord. Peut-être pour terminer, est-ce que le réseau Taneo est-il aujourd'hui revenu, on va dire, à un niveau de fonctionnement comparable à celui d'avant 2024 avec ce dispositif, ou reste-t-il encore des défis à relever parce qu'il faut retrouver une offre pleinement optimale, quoi?
0: Alors, pas du tout. Le réseau ne fonctionne plus du tout comme l'avant mai 2024. Il faudra tout d'abord attendre la reconstruction. Et cela dans les perspectives de 2027-2030.
1: Quel sera votre message aux habitants du Grand Nouméa qui hésitent encore aujourd'hui à utiliser le transport commun?
0: Alors, si j'avais un message, je leur dirais n'hésitez pas à prendre le réseau Taneo, au vu surtout de l'augmentation du carburant annoncé depuis plusieurs mois.
2: Marie-Pierre Courteau, chef du service administratif, communication et réclamation donc du SMTU au téléphone de Jesse Gop. Et puis, on parle d'un autre dispositif à revivre en Nouvelle-Calédonie. Partis poursuivre leurs études ou leur carrière en France, de nombreux jeunes Calédoniens hésitent aujourd'hui à rentrer pour les accompagner dans leur retour et leur insertion professionnelle. L'association Talents Calédoniens lance le programme Revivre en Nouvelle-Calédonie, un dispositif inédit de 6 mois destiné à reconnecter les jeunes talents avec les opportunités du territoire. On écoute Cybèle Carpentier, animatrice du réseau Talents Calédoniens.
3: Calédonien s'inscrit aujourd'hui en tant qu'association et son objectif premier, c'est de faire revenir les talents qui sont partis en métropole ou ailleurs. Parce que nous investissons, nous, quand je parle de nous, c'est le pays investi sur des étudiants qui repartent faire leurs études et qui est tout à fait normal. Ils ont une première expérience en dehors de la Calédonie et notre objectif, c'est qu'ils puissent revenir pour contribuer à la construction de notre pays. Alors, c'est pour ça qu'on a mis revenir parce qu'ils étaient là, ils sont repartis. Et donc, ce projet est né de cette ambition d'accompagner au retour de ces talents en Calédonie. Donc, nous avons répondu en 2023 à un appel à projet du ministère des Outre-mer. Et ce soutien financier nous a permis d'accompagner 22 jeunes qui sont revenus sur le territoire et que nous avons accompagnés sur 6 mois dans leur insertion professionnelle.
1: Quels sont les principaux freins, selon vous, au retour de ces jeunes ici au pays?
3: En général, les jeunes y partent pour des périodes de 3, 4, 5 ans. Et ils partent quand ils sont étudiants et ils reviennent avec une recherche de premier emploi. Donc, il y a 2 freins. 1, la recherche premier emploi, donc que ce soit en France ou en Calédonie, la recherche d'un premier emploi, déjà il y a des freins parce qu'en général ils n'ont pas d'expérience et que c'est leur premier petit pas dans le monde de l'entreprise. Donc le premier frein c'est ça. Et le deuxième frein c'est le retour, c'est-à-dire qu'au bout de 3-4 ans, ils perdent leur réseau professionnel. Ils ne sont plus connectés au monde du travail ou au monde économique de la Calédonie. Et donc, ce qui leur manque cruellement, c'est ce réseau professionnel. Donc, Talents Calédoniens est là aussi pour les accompagner à ces connexions, à ces liens avec des experts, avec parfois des anciens qui reviennent en Calédonie. Et donc, l'objectif, c'est de recréer du lien.

0: avec ce monde du travail.
1: Voilà, c'est donc un extrait de l'entretien donc réalisé par Jessie Gop avec l'animatrice du réseau Talent Calédonien. Vous l'entendrez dans l'intégralité dans nos prochains rendez-vous info. La CPS, la Communauté du Pacifique, veut mettre les données au service de la sensibilisation climatique. Elle lance l'édition 2026 du Pacific Data Vision Challenge, un concours régional qui invite étudiants, développeurs, journalistes, designers et passionnés de données à transformer les chiffres du Pacifique en récits visuels accessibles et innovants. Cette année, le changement climatique est au cœur du défi. Les participants sont invités à exploiter les données ouvertes du Pacific Data Hub pour illustrer des enjeux majeurs comme la montée du niveau de la mer, la pollution marine, les émissions de gaz à effet de serre ou encore la résilience des communautés insulaires face aux impacts du réchauffement. On écoute Léo Kahn, agent de la CPS.
2: Challenge, c'est un concours qui est une compétition de visualisation de données. L'idée étant que la CPS, la Communauté du Pacifique, partage des données chaque année sur un thème en particulier. Cette année, le thème est le changement climatique qui est très d'actualité en ce moment. Et toutes ces données sont ensuite utilisées par nos participants. À partir de ce moment-là, nos participants doivent créer des visuels pour simplifier l'information. L'idée étant en effet que parfois les données ne sont pas forcément faciles à digérer ou à comprendre, et l'idée étant qu'à travers un visuel, ça sera plus simple tout simplement à digérer et à comprendre. Puisqu'en effet, une image vaut mille mots, comme vous le savez, et donc l'idée étant forcément de pouvoir progresser sur ce point. On a forcément pour cette compétition de nombreux prix, évidemment, pour attirer chaque année de plus en plus de participants. Cette année, on a une quinzaine de prix pour un total de 15 000 dollars US et avec notamment des catégories spécifiques. On a une participation assez forte du Pacifique chaque année puisque c'est une compétition internationale, mais avec aussi un focus régional avec l'ensemble de nos pays membres. Et donc, on a des prix qui sont réservés au Pacifique et aussi à la jeunesse du Pacifique. Et quand je parle de jeunesse du Pacifique, ce sont des prix qui sont réservés tout simplement aux personnes âgées de moins de 26 ans, donc 25 ans ou moins. On a aussi maintenant, pour la première fois créée cette année, et ça c'est la chose la plus excitante en tout cas du projet, une compétition des écoles. Cette compétition des écoles est donc réservée à l'ensemble des écoles du Pacifique. Il suffit simplement d'être au lycée ou au collège pour pouvoir participer via cette nouvelle compétition. On a d'ailleurs commencé aussi les présentations dans les classes. La semaine dernière, par exemple, on était au lycée Dick Ukewe avec ma stagiaire Lufina et on a présenté donc le challenge à l'ensemble des étudiants du BTS SIO, donc système d'information opérationnel. Et l'idée étant que derrière cette présentation, ensuite, on puisse avoir de plus en plus de participants venant des écoles. On a vraiment un terrain très fertile en Calédonie, puisque depuis le début, on a des participants calédoniens, et notamment des gagnants, de nombreux gagnants venant de Calédonie. Rien que l'année dernière, par exemple, on a eu Yonis Rigaud, qui a gagné le prix du Pacifique sur la catégorie interactive. On a aussi eu Sarah Munyama, qui a gagné le prix Jeunesse du Pacifique. Et enfin, Pelagie Sivetongo et Inès Reboul, aussi de Calédonie, qui ont gagné un des prix de l'édition 2025. Donc très clairement, on a une participation assez forte tous les ans de la Calédonie et qui continue de progresser chaque année.
3: En quoi la visualisation des données peut-elle aider à mieux comprendre les défis auxquels le Pacifique est aujourd'hui confronté ?
2: C'est une très bonne question. En fait, pour être très clair avec vous, aujourd'hui, le Pacifique fait face à de nombreux défis. Un des premiers défis auxquels il fait face est le changement climatique. Malheureusement, et ce qu'on connaît de sûr, c'est que le Pacifique fait partie des plus faibles émetteurs de gaz à effet de serre dans le monde, mais malgré tout est le plus touché par le changement climatique. Il était donc important pour la CPS, pour nous, de partager donc ces données afin qu'elles puissent être comprises par l'ensemble des participants. Mais justement, parfois, juste de partager des données directement sur un portail de données ou sur un Excel ne suffit pas. Il faut avant tout qu'elles soient comprises et surtout faciles à comprendre. Et donc c'est pour ça que via un visuel, tout simplement, ces données vont être davantage partagées à l'ensemble de nos participants, de notre communauté, et ça permet tout simplement de bien mieux comprendre ces données en général.
1: Voilà, Léon Kahn, agent de la CPS. Et puis, Toujours pour les jeunes, la troisième résidence culturelle de l'association Tofoki, qui débute ce lundi 8 juin et va se poursuivre jusqu'au 12 juin 2026 à Dembéa-sur-Mer. Une résidence culturelle pour Thème Lignam Calixta, membre de l'association Tofoki, nous en parle.
4: Le lundi 8 au vendredi 12, il y aura lieu sur Dembéa-sur-Mer à la résidence Makaranka, notre troisième résidence culturelle. La résidence culturelle, on fait venir des intervenants comme le DMTCPO, la Filoche. Ils viennent nous donner la main, à nous, l'association, pour occuper les enfants pour cette transmission culturelle à travers le tapas, la sculpture. Dernièrement, il y a eu aussi la monikanak, on a aussi le tressage, les flûtes, c'est tout ça. Et on a un thème dans ce travail-là, on va travailler autour d'un thème. L'année dernière, c'était sur l'igname, le calendrier de l'igname. Et cette année, on va repartir encore sur le calendrier de l'igname. Et toute cette semaine-là, il y aura les intervenants fixes, les ateliers tout à l'heure que j'ai énumérés. Il y aura aussi les intervenants de passage. Comme pour les compteurs, ils vont venir seulement le soir pour compter, puis ils repartent. Mais les intervenants fixes, c'est ceux qui vont rester avec nous du lundi au vendredi. Et il y aura aussi peut-être Monsieur Gaudin aussi qui va passer aussi. J'ai invité aussi Monsieur Toko Janaï aussi pour parler aussi de leur domaine au niveau, parce que ce sont des personnes aussi qui apportent aussi leur pierre au niveau de la transmission culturelle. Et puis ça, ce sont des invités de passage. Ils vont passer seulement pour poser aussi leur empreinte lors de la résidence culturelle.
5: C'est le thème, c'est l'igname, c'est quelque chose aussi qui est aussi important au niveau culturel, hein, de chez nous. Donc, quelles sont les personnes qui sont invitées justement pour pouvoir partager un petit peu l'histoire de l'igname, justement pour que les enfants s'en prennent un petit peu sur l'histoire de l'igname.
4: Oui, on a Vincent Djamali. C'est ceux qui sont engagés au niveau de... Ce sont des personnes qui sont engagées aussi dans le travail culturel. À chaque fois, par exemple, il y a des événements culturels dans le Nord, mais ces personnes-là, ils sont toujours... on va toujours les voir à la télé ou sur les réseaux. Mm-hmm. Mais comme il y a Vincent Djamali, normalement, il y a Junior Touyada, Michel Aramiou, Kena Poignena. On a le nom du sculpteur, j'ai pas son nom. Ils m'ont juste dit qu'il y a un sculpteur du Nord, mais j'ai pas son nom. Enfin, c'est ces personnes-là que nous, on travaille avec eux depuis l'année dernière.
5: Donc, c'est un appel peut-être à lancer à tous les enfants. C'est uniquement réservé aux enfants, hein, c'est ça?
4: Non, on fait une ouverture. Mais voilà, on fait une ouverture aussi. Par exemple, là, on va faire dans la résidence Makaranga. Et si les enfants de la résidence ils sont intéressés, ben, ils sont les bienvenus.
1: Voilà, ce sont des propos recueillis par John Tongahin. Pour terminer notre édition, nous allons dans la région. Le Premier ministre de Papouasie-Nouvelle-Guinée appelle à l'unité, au respect et au processus constitutionnel alors que le Parlement entame des discussions historiques à Bougainville. John Tonga.
6: Le Premier ministre de Papouasie-Nouvelle-Guinée appelle à l'unité, au respect et au processus constitutionnel alors que le Parlement entame des discussions historiques à Bougainville. Le Premier ministre de la Papouasie-Nouvelle-Guinée, James Marape, a appelé son pays à aborder la question de Bougainville avec sagesse, respect et unité alors que le Parlement entame ce qu'il a décrit comme l'un des débats les plus importants de l'histoire de la nation. S'exprimant aujourd'hui au Parlement lors du débat sur le rapport du comité bipartisan sur Bougainville, le Premier ministre Marape a déclaré que le pays avait atteint un moment décisif dans un processus de paix entamé il y a plus de 20 ans. Cette année marque le 25e anniversaire de la signature de l'accord de paix de Bougainville en 2001 et près de 51 ans depuis l'indépendance de notre nation, a déclaré le Premier ministre Marape. Alors que nous célébrons le 50e anniversaire de la Papouasie-Nouvelle-Guinée, et le Parlement porte désormais la responsabilité historique de contribuer à la conclusion de ce chapitre de notre histoire commune avant d'entamer ensemble une nouvelle phase. Dans une déclaration, le Premier ministre Marapi a remercié les membres du comité bipartisan pour leur contribution à l'échelle nationale et a rendu hommage aux dirigeants actuels et passés qui ont contribué au processus de paix. Hommage à des dirigeants tels que l'ancien Premier ministre Feus Mekeri Morauta, l'ancien président de Bougainville Feu Joseph Kabui, l'actuel président de Bougainville Ismaël Toroama, l'ancien président John Momis et bien d'autres qui ont contribué au maintien de la paix. Le Premier ministre Marapé a déclaré que l'histoire de Bougainville et celle de la Papouasie-Nouvelle-Guinée étaient profondément liées. Pour le meilleur et pour le pire, Bougainville a toujours fait partie de l'histoire de la Papouasie-Nouvelle-Guinée, a-t-il

0: déclaré. L'histoire de Bougainville et de la Papouasie-Nouvelle-Guinée ne peut être définie uniquement par des puissances étrangères, des frontières coloniales ou des institutions internationales. En fin de compte, notre avenir nous appartiendra. Le Premier ministre Marapé a rappelé au Parlement que l'accord de paix de Bougainville avait permis d'instaurer la paix avec succès pendant 25 ans. Depuis 2001, aucun coup de feu n'a été tiré dans le conflit entre Bougainville et la Papouasie-Nouvelle-Guinée, a-t-il déclaré. Ce succès à lui seul nous prouve que la paix et le dialogue fonctionnent. Il a reconnu les sacrifices consentis pendant le conflit de Bougainville par les civils, les policiers, les militaires, les résidents et les Bougainvillais qui ont souffert durant la crise. Nous devons réfléchir honnêtement aux souffrances du passé tout en façonnant un avenir qui respecte les aspirations de Bougainville et préserve la paix et la stabilité pour tous. Le Premier ministre Marapé a souligné que le Parlement devait aborder la question avec prudence, notamment ce qui concerne la sécurité, la gouvernance, la viabilité économique et les relations futures entre Bougainville et la Papouasie-Nouvelle-Guinée. Je parle avec mon cœur et avec mon esprit, a-t-il déclaré. Mon cœur comprend les aspirations du peuple de Bougainville. Ma raison me dit et que nous devons également examiner attentivement les mécanismes de sécurité, la viabilité économique, les structures de gouvernance et les relations à long terme. Le Premier ministre Marapé a réaffirmé que toute voie future continuerait de respecter les procédures constitutionnelles. La Constitution est claire, a-t-il déclaré. Le résultat du référendum est important et doit toujours être respecté, mais le Parlement doit également prendre des décisions conformément aux dispositions constitutionnelles et après consultation. Il a rappelé au Parlement que l'article 342 de la Constitution exige des consultations et un dialogue continu avant, pendant et après les décisions parlementaires. Le Premier ministre Marapé a également assuré aux dirigeants de Bougainville que des solutions pacifiques continueraient de guider le processus. Nous avons envoyé des forces de police et de défense à Bougainville pendant les années de crise et nous savons où cela nous a mené, a-t-il déclaré. Nous ne devons jamais retourner au conflit. Le Premier ministre Marapé a déclaré que quel que soit le résultat final des travaux du Parlement, les relations entre Bougainville et la Papouasie-Nouvelle-Guinée devaient rester fortes. Si le Parlement dit non, il ne peut pas s'agir d'un simple non sans solution. Si le Parlement dit oui, il ne peut pas se contenter de dire oui sans tenir compte des réalités pratiques. Nous devons trouver des solutions qui permettent à notre peuple de continuer à marcher ensemble. Le Premier ministre Marapé a révélé que des discussions entre le gouvernement national et le gouvernement autonome de Bougainville avaient déjà exploré plusieurs modalités de gouvernance future et modèles de relations. Il existe de nombreux modèles à travers le monde où des nations et des territoires entretiennent des relations uniques tout en préservant la stabilité et la prospérité, a-t-il déclaré. L'objectif n'est pas la division pour le plaisir de diviser. L'objectif est une paix durable, la prospérité et puis la dignité. Le Premier ministre Marapé a également partagé une réflexion personnelle sur ses liens avec Bougainville. Sans l'aide des missionnaires de Bougainville qui ont secouru mon père lorsqu'il était orphelin il y a de nombreuses années, je ne serais peut-être même pas là aujourd'hui, a-t-il déclaré. Ainsi, lorsque je m'adresse aux habitants de Bougainville, je parle non seulement en tant que Premier ministre, mais aussi en tant que membre de ma famille. Le Premier ministre Marapé a conclu en appelant tous les Papouasie-Nouvelle-Guinéens à aborder les prochaines discussions parlementaires sans crainte. La plus grande peur, c'est la peur elle-même, a-t-il déclaré. Nous ne devons pas craindre cette conversation. Nous devons faire confiance à notre constitution, faire confiance à nos dirigeants, faire confiance à notre peuple et trouver des solutions ensemble. Le gouvernement devrait présenter officiellement la semaine prochaine au Parlement les procédures gouvernementales relatives à Bougainville. Le Premier ministre Marapé a proposé que les processus parlementaires relatifs à Bougainville soient conclus aux alentours du 10 août 2026, date qui coïnciderait avec le 25e anniversaire de l'accord de paix de Bougainville.
1: Le rappel des titres.
2: Mmh. l'essentiel de notre journal, invité de notre édition, Claude Gombe. On a parlé de campagne électorale. Claude Gombe représente la liste tirée par Louis Mapou en province sud. Tanéo lance un abonnement pour les actifs et allège ses tarifs pour accompagner la reconstruction du Grand Nouméa. Revivre en Nouvelle-Calédonie un programme pour aider les jeunes partis en métropole à revenir construire leur avenir au pays. La CPS lance le Pacific Datavis Challenge 2026 et mise sur l'innovation numérique pour raconter les réalités du changement climatique dans le Pacifique. Et enfin, la Journée mondiale de l'océan, on en a parlé dans notre journal. C'est donc la fin de notre journal. Merci de l'avoir suivi. Merci à Jesse pour la réalisation, ou plutôt la préparation de cette édition. Merci à Nina pour sa collaboration technique, la mise en onde. Très bon après-midi sur Jido Radio. Vous l'avez bien compris. Une actualité dense. Une fois n'est pas coutume, nous avons fait un long journal. Encore une fois, merci de votre fidélité. À très bientôt sur le canal.
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Voilà, Massachusetts. Et c'est un extrait de leur life qui s'est déroulé il y a quelque temps du côté du continent australien. I will be here. C'est Steve Winwood. Bon début d'après-midi à vous toutes et à vous tous. Ou une porte qui claque. Allez, bon début d'après-midi.

Et bien voilà, le temps qui nous était donné à passer ensemble, il est en train de s'achever. C'est Jonathan qui va prendre le relais. Moi, je vous retrouve mardi 9 juin 2026 à partir de 11h. Je vous souhaite un excellent après-midi et je vous dis à demain.

Excellent d'après-midi à tous et à toutes et bien en compagnie de l'ami John cette fois-ci et pour la suite de nos programmes ce lundi 8 juin 2026. Un salut quand même à tous et toutes celles qui sont calées sur Tido Radio, que vous soyez au nord, à l'est, à l'ouest, au centre de la Kanaky, dans les différents quartiers populaires de Nouméa, ou notamment du côté des îles Loyauté. Passez tous et toutes un excellent après-midi à l'écoute de nos programmes. Alors, en ce qui concerne nos rendez-vous à 13h30, vous aurez bien sûr, comme chaque lundi après-midi, rendez-vous avec l'émission La Case de l'économie, une émission présentée par Ouma Media. Et puis à 15h, le journal du Pacifique.

Excellent après-midi à tous et à toutes. Il est donc 13h34. Nous retrouvons tout de suite l'émission La Case de l'économie animée par Ouma Media.

0: Bonjour, bonjour à tous et bienvenue sur les ondes de Radio Jido. Les lundis après-midi, nous vous proposons ce rendez-vous de la case de l'économie. Même si nous sommes ce lundi de Pentecôte, nous avons demandé quand même à notre invité de venir partager avec vous un moment pour pouvoir aborder un volet, un aspect de notre pays, le volet économique, pour parler de la situation économique de notre pays, pour pouvoir partager avec vous, poser sur la table les réflexions que porte en ce moment une des institutions de notre pays, qui est l'autorité de la concurrence de la Nouvelle-Calédonie. Nous avons le plaisir, et puis Monsieur le Président, nous avons le plaisir d'accueillir dans nos studios le président de l'autorité de la concurrence, Monsieur Stéphane Réterer. Bonjour Monsieur.
1: Bonjour, bonjour aux auditeurs de Radio Jido, on est ravis d'être avec vous ce lundi de Pentecôte.
0: Lundi de Pentecôte, aborder cette, du moins cette émission en rappelant les missions principales, pourquoi on a mis en place cette institution.
1: Oui, alors André, je pense que c'est toujours utile de rappeler les missions de l'autorité de la concurrence, même très très simplement, parce que c'est toujours complexe de comprendre le droit de la concurrence. Alors, pour faire très simple, hein, on est dans une économie de marché pratiquement partout dans le monde. Aujourd'hui, la plupart des pays ont une économie de marché. Et dans le cadre de ces économies de marché, très tôt, les économistes ont indiqué, ont montré toutes les pratiques hein, de la part des entreprises qui pouvaient remettre en cause le fonctionnement d'un marché, le fonctionnement des économies de marché. Pour faire simple, parmi ces pratiques, des pratiques que toutes les grandes entreprises connaissent, hein, ce sont le droit des ententes, les ententes de prix. Vous comprenez que si des entreprises réalisent des ententes de prix, il ne va pas y avoir de concurrence, donc il ne va pas y avoir de compétitivité sur les prix. Et donc, au final, c'est toujours le consommateur qui va payer ces prix très très élevés. Et puis la deuxième pratique qui vise vraiment la plus grosse entreprise qui est en situation de puissance économique sur un marché, c'est ce qu'on appelle l'abus de position dominante. C'est l'entreprise qui est en position dominante sur un marché et qui va réaliser des pratiques. Soit pour empêcher d'avoir l'accès d'un concurrent sur ce marché-là, empêcher qu'un concurrent pénètre son propre marché, soit réaliser des pratiques discriminatoires, etc., etc. Donc très tôt, on a créé dans le monde, c'était aux États-Unis à la fin du 19e siècle, hein, et puis ça s'est ensuite développé dans tous les pays européens à partir des années 60. On a créé un droit de la concurrence avec des autorités de la concurrence qui sont en charge de vérifier que les entreprises respectent bien ces règles. Donc en général, je m'arrêterai là, mais je dirais quand même la finalité, en général, les entreprises connaissent ces règles, dont les respectent. Mais évidemment, si vous n'aviez pas une autorité, il n'est pas certain que ces entreprises respecteraient ces règles. Voilà, c'est toujours important d'avoir un contrôleur qui vérifie cela. On vérifie à travers trois procédures qui sont soit les enquêtes du service d'instruction, c'est-à-dire que le service d'instruction, l'autorité est séparée hein, en deux blocs. Il y a le collège qui juge et le service d'instruction qui poursuit, un peu comme un parquet. Et un jugement en droit pénal. Donc le service d'instruction va réaliser des enquêtes pour vérifier que les entreprises respectent bien ces règles, ne réalisent pas ces pratiques, on appelle ça des pratiques anticoncurrentielles. Et puis de l'autre côté, le service d'instruction reçoit des signalements des entreprises qui disent « Ah là là, attention, dans ce secteur-là, j'ai subi ceci, j'ai subi cela, ou j'estime que cette pratique pourrait être qualifiée de pratique anticoncurrentielle ». Et puis on a une troisième voie qui est les saisines, c'est-à-dire que véritablement l'entreprise estime qu'elle est victime d'une pratique anticoncurrentielle. Elle le fait seule ou elle prend un avocat et elle saisit l'autorité. Et alors ensuite le service d'instruction instruit et peut porter l'affaire devant le collège. La finalité de tout ça, et je m'arrêterai là, c'est juste que ce droit de la concurrence, dans cette économie de marché qui vise à limiter ces pratiques anticoncurrentielles, a pour objet de développer la compétitivité des entreprises. Et cette compétitivité de l'entreprise, elle est vraiment à la source de l'innovation des entreprises. Et cette innovation des entreprises va permettre, au final, le développement de l'emploi, évidemment, de l'investissement, et au final, ce qu'on dit, la croissance économique. Voilà. Donc le droit de la concurrence, c'est un régulateur des comportements des entreprises. Je terminerai juste, encore une fois, je rajouterai juste une compétence qui est une compétence très très importante de l'autorité de la concurrence en Nouvelle-Calédonie, c'est son pouvoir de conseil. De conseil du gouvernement, voire conseil, je dirais, du Congrès, parce que le président de la concurrence, il faut le savoir, est à la c'est un service public, hein, c'est une autorité administrative indépendante qui est à la disposition du gouvernement, mais qui est encore plus à la disposition du Congrès, pour expliciter, pour voilà, pour éventuellement conseiller pourquoi, proposer pourquoi modifier telle réglementation dans un sens plus concurrentiel ou pas. Voilà. Donc ce rôle de conseil est fondamental en Nouvelle-Calédonie qui, vous le savez, est une économie très réglementée, très administrée.
0: On a mis du temps pour la mise en place de cette autorité.
1: Oui et non, parce que vous rappelez, la mise en place d'autorité s'est faite en 2012-2013 sous fond de vie chère, et la vie chère est une problématique qui est une problématique de la structure de l'économie calédonienne, et c'est cette structure de l'économie calédonienne qu'il faut arriver à faire évoluer, voilà, à faire évoluer. En Polynésie, ça a été la même période, c'est-à-dire que les deux autorités sont nées à peu près au même moment. Le droit de la concurrence en Calédonie est né en 2014. En Polynésie française, c'est en 2015. Donc vous voyez, les deux îles ont été là. Après, vous avez raison, l'autorité a mis du temps à naître parce que le droit de la concurrence est né en 2014 et pourtant l'autorité n'est née qu'en 2018. Donc 4 années un peu tumultueuses pour savoir qui ont été comme président, voilà, ça a été, mais ça vous êtes mieux placé que moi, vous avez peut-être le regard historique de la création de l'autorité. Bon, au final, en 2018, on a réussi à la mettre en place. Les débuts sont toujours difficiles. Ce que je pourrais peut-être ajouter, c'est qu'une autorité de la concurrence dans tous les pays du monde, c'est à peu près 10 ans pour avoir sa vitesse de croisière. Et pour être reconnu et utilisé par les entreprises, je dirais, dans leur environnement économique plus facilement ou plus régulièrement, à travers, comme je vous ai dit, des signalements ou des saisines. Là, on est à 8 ans, voilà, il nous reste peu de temps pour que véritablement on soit totalement reconnu par les entreprises calédoniennes, et je pense qu'on l'est déjà.
0: Beaucoup de détracteurs, quand même, il faut noter qu'il y a beaucoup de détracteurs en disant c'est une institution qui ne sert pas à grand chose. Et est-ce que c'est du fait, cet argument-là, est-ce que c'est du fait que notre économie caractérisée par l'isolement, un marché très réduit?
1: Ah, ça c'est une réalité économique, puisque l'autorité de la concurrence l'a dit, l'a redit depuis 2020, dans son avis sur les mécanismes des prix, où on a très bien analysé, on connaît très très bien les raisons de la vie chère en Nouvelle-Calédonie. Il nous faudrait plusieurs heures pour revenir sur tout ça ensemble, André, on ne va pas le faire, mais non, déjà notre avis de 2020 le dit très très bien. Après, il ne faut pas se tromper de combat, c'est-à-dire que concrètement, l'autorité de la concurrence, elle est faite pour ce que je vous ai dit, pour certains comportements de marché, des entreprises, soit ne s'exerce pas sur son économie et soit éventuellement sanctionné et réprimé par l'autorité. Mmh. En partant du principe que les entreprises ont une autorégulation et ne devraient pas aller dans ce sens-là. Après, les raisons de la vie chère, c'est autre chose. Il y a énormément de facteurs sur la vie chère et des facteurs qui ne relèvent pas des compétences de l'autorité de la concurrence. Prenons-en un qui paraît une évidence, mais la fiscalité, par exemple. La fiscalité, et c'est normal, la fiscalité est là pour aussi avoir des ressources financières pour le territoire, mais la fiscalité est une cause de vie chère. L'éloignement, le transport, voilà, certaines pratiques, on pourrait y revenir. Sur toute la chaîne de distribution est une cause de la vie chère. D'accord. Mais on pourra y revenir à travers les exemples, si vous le souhaitez, plus longuement. Mais sur les détracteurs, disons que dans la période actuelle, ça se comprend aussi. C'est-à-dire que concrètement, les entreprises sont en difficulté et souhaitent pouvoir exercer plus largement leur activité économique en période de crise. C'est du classique. Mais justement, une autorité de la concurrence en période de crise doit être encore plus vigilante. Je le dis à vos auditeurs et à la radio. Aujourd'hui, on a encore plus de signalements de la part des entreprises depuis 2025-2026. Plus de signalements et plus de saisines. Pourquoi ? Parce que justement, en période de crise, eh bien, il y a des risques de, ou des tentations, on va dire, de dérapage de la part des entreprises. Et l'autorité de la concurrence doit être présente.
0: Doit être présente et être vigilante.
1: Et vigilante.
0: À ces pratiques-là. Est-ce qu'on peut revenir sur... c'est quelque chose qui s'est passé sur la suite de... Vous avez, à un moment donné... pointer du doigt la situation de Ericsson qui était en 2024, qui était un exemple. Comment ça s'est passé ensuite? Est-ce que une fois que vous avez pointé du doigt une situation de quasi-monopole, qu'est-ce qui s'est passé par la suite?
1: Bon, l'affaire Ericsson, c'est 2025. Donc, si vous voulez, 2024, pardon. Ericsson, ce sont des droits exclusifs d'importation. Donc, le droit exclusif d'importation, c'est-à-dire que posséder une exclusivité d'importation, je dis bien d'importation, importer un produit en Nouvelle-Calédonie, c'est interdit depuis 2012 dans tout l'outre-mer français. Donc c'est une interdiction. Vous ne pouvez pas avoir de droit exclusif d'importation. J'ai envie de dire tout l'outre-mer français, sauf la Polynésie, parce qu'ils sont revenus sur cette interdiction, mais sur tout l'outre-mer français. Donc, on sait pertinemment que les droits exclusifs d'importation sont interdits. Si l'autorité de la concurrence, dans le cadre d'une enquête, ou dans le cadre d'une saisine, ou d'un signalement, puisqu'on était dans le cadre d'un signalement, s'aperçoit qu'il existe un droit exclusif d'importation, c'était un droit exclusif d'importation qui est un contrat entre la société Ericsson. Vous savez, Ericsson, c'est une société qui fait de la téléphonie, des équipements de télécommunications lourds, les antennes, etc. Donc Ericsson, avec une société calédonienne, l'autorité de la concurrence a appréhendé ce contrat, a qualifié ce contrat, estimé que c'était bien des droits exclusifs d'importation, un accord exclusif d'importation, et a sanctionné. Alors la sanction est incroyable, puisque dans l'histoire de l'autorité, on a fait une sanction de plus de 400 millions de francs, hein, je dis bien 400 millions de francs, il y a un recours hein, de la part des entreprises devant la cour d'appel, mais c'est une sanction exemplaire. C'est aussi pour dire que ces droits exclusifs d'importation sont interdits. Voilà l'histoire. Très rapidement.
0: Passons maintenant à la situation du pays. Quel est le regard que porte l'autorité de la concurrence sur la situation économique de notre pays avant d'aborder la feuille de route? On parlait tout à l'heure des urgences. Cette caractéristique-là facilite le travail, vous disiez, vous parlez du mot vigilance.
1: Non, ça ne facilite pas le travail parce que on comprend très très bien, nous, l'autorité, ce que la concurrence, ce qu'on veut, c'est qu'il y ait plus d'activité d'entreprise. C'est le cœur de la concurrence, c'est l'activité entreprise, l'activité économique. Plus il y a des activités économiques, plus il y a de concurrence, plus il y a de la compétitivité, de l'innovation, de la croissance. Voilà. Donc, en cette situation particulière, l'autorité de la concurrence, évidemment, elle est derrière les entreprises. Elle est derrière les entreprises et elle souhaite ce développement de l'activité économique et de l'activité d'entreprise. C'est une évidence. Je le dis clairement, c'est une évidence. Donc, je serai toujours aux côtés des organisations professionnelles pour discuter, pour essayer de faire en sorte qu'il y ait plus d'investissements en Nouvelle-Calédonie, qu'il y ait plus d'activités économiques et d'activités d'entreprise en Nouvelle-Calédonie. Après, pour répondre à votre question, je pourrais y répondre de deux manières et on pourrait peut-être en parler assez longuement parce qu'il y a beaucoup de choses à dire, même si ce n'est pas forcément le rôle premier de l'autorité de la concurrence, c'est que il y a un aspect qui est inquiétant et négatif économiquement parlant pour la Nouvelle-Calédonie. On va parler, vous l'avez dit, urgence. Et après, je voudrais quand même avoir une note positive sur l'économie de la Nouvelle-Calédonie. Voilà. Alors, peut-être sur l'aspect négatif, c'est la situation des entreprises. Alors, on est surtout pour les petites et moyennes entreprises actuellement en Nouvelle-Calédonie qui arrivent au bout du bout de leur capacité de leur trésorerie, hein, pour parler clairement, et qui vont progressivement, sans reprise économique, sans confiance économique, ce que disent toutes les entreprises. Hein. Je me borne à répéter ce que disent les organisations professionnelles, bien sûr. Ces entreprises qui arrivent proches du redressement et de la liquidation judiciaire, de la défaillance, ce qu'on appelle économique, et sans reprise économique, ça va être très très très difficile pour ces petites et moyennes entreprises. Vous allez me dire, quand on a dit ça, qu'est-ce qu'on fait? Alors, il y a l'aspect du jour au lendemain avoir de la confiance, de l'espérance, de la confiance. Ça, vous le savez, ça passe plutôt par le politique. Je ne parle pas forcément de l'accord, d'un accord institutionnel, je parle du politique. Il peut y avoir un accord économique et social, tout est envisageable, mais il faut avoir une trajectoire politique forte pour redonner un minimum de confiance aux entreprises. Et puis après, toujours sur cette urgence, il y a les actions, les réglementations qui viseraient à sauver ces entreprises. Et vous l'avez certainement vu, les organisations professionnelles ont fait des propositions. Ces propositions récentes, elles sont, c'est une proposition de réforme fiscale, c'est un choc fiscal, on peut l'appeler comme ça, un choc fiscal pour sauver, au moins sur l'année 2026, parce que c'est l'année 2026 qui va être compliquée à passer, pour sauver les entreprises sur cette année 2026 et l'emploi qui va avec. Alors, peut-être juste un mot pour vous dire ce qui a été proposé, mais je pense que les auditeurs, il y en a qui ont suivi ça. C'est concrètement des mesures qui visent à exonérer des cotisations patronales ou salariales. Hein, des cotisations, ce sont des mesures fiscales et qui visent aussi à exonérer la petite entreprise qui a la patente. Je vous rappelle pour ceux qui connaissent un peu la Polynésie française, c'est que la patente est exonérée. Ceux qui montent une patente en Polynésie française sont exonérés pendant 3 ans. Donc il y a vraiment une logique d'exonération. Donc voilà, ces efforts sont tout à fait possibles, même si ça a évidemment un coût pour le gouvernement. Le gouvernement fait beaucoup de choses. Hein. Il a fait déjà beaucoup de choses, mais là, c'est une question que je me pose. Est-ce qu'il ne faut pas aller plus loin? Parce qu'on est vraiment là au bout du bout. Donc il y a des mesures cotisations, patentes. Il y a la prolongation de l'aide à l'allocation de l'emploi. Donc c'est une mesure qui vise à permettre de bénéficier d'un système pour les demandes pour l'allocation l'AEME. Hein, mm-hmm. Voilà. Donc vous avez c'est des mesures qui sont importantes et c'est une question qui est entre les mains là du politique. C'est-à-dire est-ce qu'il faut aller jusque-là? Alors vous allez me dire mais comment on finance ça? C'est toujours la question. Alors, ce qui est proposé par les entreprises, c'est assez intéressant, c'est évidemment baisser les dépenses publiques des collectivités. C'est toujours quelque chose qui est important. Mais ce qui est plus fin, et je ne sais pas si vous l'avez vu, moi c'est comme ça que je l'ai compris, c'est il y a une deuxième disposition qui viserait, avec le pacte de refondation de l'État, d'utiliser certaines sommes qui sont déjà fléchées pour les réaffecter sur ce choc fiscal. Voilà, donc ça c'est entre les mains du politique, je pense que le Congrès l'a parfaitement compris, et à voir ce qui va être fait. Donc ça c'est l'aspect, je dirais, urgent, et je pourrais rajouter que ça fait 2 ans qu'on est dans l'urgence. Ça fait 2 ans qu'on est dans l'urgence. Donc voilà, et ce sont des propositions qui existaient déjà il y a 2 ans. Voilà. Donc ça, c'est l'aspect un peu inquiétant pour un président d'une autorité de la concurrence, de voir ces entreprises, ces défaillances des entreprises se multiplier et de voir si certaines mesures d'urgence pourraient avoir un effet bénéfique pour les entreprises, pour sauver l'activité économique. C'est la première des choses. La deuxième chose, c'est positif, je voudrais vraiment avoir un regard d'espoir avec vous, mais je dis un mot, après je vous redonne la parole, c'est de dire ce que je vois. Je suis arrivé en 2023, donc vous voyez, ça fait 3 ans, ça fait 3 ans, c'est au mois de mai, donc ça fait plus de 3 ans maintenant. Et je constate qu'avec la chute du nickel, hein, on va dire, la diversification qui était un mot devient une réalité, une véritable réalité. Et je voudrais vraiment avoir une lueur d'espoir et d'espérance économique, évidemment, sur ce que je constate, ce qu'on peut voir se développer en Nouvelle-Calédonie, dans de nombreux domaines. Dans de nombreux domaines. Alors, on pourrait en prendre plusieurs, mais je vous les cite un peu à l'après-vert, et ensuite on peut en discuter si vous le souhaitez, en choisir certains. Donc, il y a des secteurs. Alors, on peut parler de l'autonomie énergétique et des projets d'autonomie énergétique, je pourrais en dire un mot. L'autonomie alimentaire, qui est une évidence. La transformation locale, avec des projets qui se mettent en place. J'en ai noté quelques-uns, je le regarde en même temps. L'innovation numérique, avec des start-up qui sont de plus en plus performantes. Le développement de l'exportation. Depuis un an et demi, il y a une accélération avec un groupement privé, NCTI, et la CCI avec Business France, qui public, qui développe l'exportation. Et il y a des résultats, des réussites à l'exportation. Le port, on pourrait dire un mot sur le port. Vous voyez, ce que j'essaye de dire, c'est que je vois actuellement résident domicilié en Nouvelle-Calédonie, de nombreux projets qui se développent, certains réussissent, certains sont en voie de réussite et qui sont très très positifs pour assurer la diversification de l'économie calédonienne. On peut citer récemment aussi les scories, en termes d'exportation des scories, extraction de minerais vers les États-Unis ou ailleurs. Vous voyez, c'est une multitude de projets. Voilà, donc ce côté positif, je souhaitais le relever. Et peut-être juste dire un mot, nous, on le perçoit, autorité de la concurrence, de manière concrète, à travers notre compétence. On a une compétence en matière de concentration et d'équipements commerciaux. C'est-à-dire que les entreprises qui veulent racheter une entreprise, lorsque ça dépasse certains seuils, doivent nous notifier, nous demander une autorisation. Et pareil sur les équipements commerciaux. Les équipements commerciaux, vous voulez mettre en exploitation un équipement commercial, une grande surface, un magasin, vous devez passer par l'autorisation, lorsque vous êtes à plus de 600 m², de l'autorité de la concurrence. Et ces projets, depuis la fin de l'année 2025, se développent. Il y en a de plus en plus. Et ça s'accélère. Ce qui veut dire que, alors, évidemment, ce sont des projets de grosses entreprises. Hein. Ce ne sont plus les petites entreprises. Je suis d'accord. Ce sont les grosses entreprises, les grandes familles, les entreprises qui ont des reins solides et qui ont une capacité d'investissement. Mais quoi qu'il en soit, ces projets qui étaient en arrêt durant l'année 2025 se sont redéveloppés et continuent à se développer depuis ce premier trimestre 2026. Et c'est très très positif, ça montre qu'il y a un élan. Parler de reprise ou de regain d'activité, vous emploierez les termes que vous voulez, mais un élan vers quelque chose de positif en termes de réinvestissement sur ces projets calédoniens.
0: La question qui peut être posée une fois qu'on a posé du moins ce constat-là sur la situation actuelle, c'est le rôle économique de l'État. L'État a-t-il déployer tous les leviers dont il dispose à travers les entreprises où là il est majoritaire pour pouvoir soutenir l'économie calédonienne qui est fortement appuyée ou soutenue financièrement par cet acteur économique.
1: Ah ben l'État a sauvé la Calédonie, hein. Soyons clairs, il a sauvé le RUAM, il a sauvé la CLR, les retraites, il a sauvé NERCAL. Donc l'État a sauvé et il va tenter de sauver le nickel. Donc l'État a sauvé, je dirais, et les finances publiques. Voilà. Donc l'État a sauvé la Calédonie. Après, là, on parle de...
0: Pardon. Parce qu'en fait, là où, quand on est observateur et on regarde les différents niveaux de responsabilité, on a d'un côté l'État qui effectivement engagé fortement, et on a un gouvernement où l'État attend des décisions qui doivent venir du gouvernement, tout en sachant que c'est l'équipe du gouvernement, ceux qui composent le gouvernement, ne vont pas plus loin parce qu'ils ne disposent pas, ils sont démunis, ils n'ont pas d'outils pour pouvoir actionner, sauf si c'est donner des intentions ou des ambitions sans disposer de moyens.
1: Financier, vous voulez dire ? Bah, je suis pas trop d'accord avec vous parce que c'est le gouvernement de la Nouvelle-Calédonie qui fera les choix économiques et qui décidera des choix économiques. Donc concrètement, l'État va demander des réformes, mais les réformes, les modalités de la réforme et même les orientations de la réforme sont décidées par la Calédonie et par le Congrès, enfin, par le gouvernement et par le Congrès. Prenons un exemple. Alors, c'est pas du domaine de l'autorité de la concurrence, mais je me permets quand même, puisque vous me posez la question, de dire sur la fiscalité, il y a quand même une position, enfin, me semble-t-il, très très ferme du gouvernement de ne pas augmenter la pression fiscale sur les entreprises. Donc ça, c'est quelque chose qui est clairement posé sur la table par le gouvernement de la Nouvelle-Calédonie. Je crois que le Congrès est tout à fait dans cette position. Et qu'en déplaise l'État, je veux dire, il y a une vraie négociation. Donc vous voyez, le gouvernement de la Nouvelle-Calédonie n'est pas démuni. Et puis ensuite, les sommes qui sont perçues par l'État peuvent être négociées. Donc, prenons l'exemple de... Alors, je ne veux pas mettre le pavé dans la mare, mais ce que je vois, c'est qu'une des propositions de la part de l'État, c'est des exonérations de l'impôt sur les sociétés. Est-ce que finalement les entreprises, parce que je vous en ai parlé, finalement vous avez cette proposition de la part des organisations professionnelles, c'est pas forcément ça. Eux, ça serait plutôt des exonérations de cotisations sociales. Donc ce débat-là, vous voyez, il est important. Et c'est pas l'État qui va l'imposer, ça va être un débat de la société calédonienne. Donc vous voyez, je serais beaucoup plus nuancé en disant l'État n'impose pas, l'État propose, et puis ensuite il va y avoir ce débat avec la société calédonienne, avec le gouvernement, avec le Congrès, qui va dire on va plutôt dans ce sens-là, ou tel autre. Donc non, je pense que la Calédonie a vraiment, c'est elle qui décide de sa propre trajectoire, même si actuellement c'est vrai que sur les grands chantiers, je dis retraite, Enercal et Ruham, c'est l'État qui a compensé les déficits.
0: Pour nos auditeurs et nos auditrices qui viennent se joindre à nous, nous sommes bien dans la case de l'économie et vous suivez Radio Gido et nous sommes avec le président de l'autorité de la concurrence, Monsieur Stéphane Retterer. Avant de passer à la deuxième partie, Monsieur le Président, nous allons écouter Monsieur Édouard Léoni pour pouvoir relancer la deuxième partie de notre échange.
2: Je salue Monsieur Retterer que je connais. L'autorité de la concurrence a un rôle qui est important. Moi et d'autres, on a poussé à la création de l'autorité de la concurrence dans les années 2010, entre 2010 et 2013. Et bon, ça a été créé juste après. La première question, le pouvoir d'injonction, le contrôle des prix et des marges, si vous l'aviez, qu'est-ce que vous feriez? Déjà, hein. Deux, la question c'est comment le fait que il y ait des oligopoles sur des secteurs clés qui sont la distribution de produits alimentaires, sur les par exemple les établissements de crédit. C'est par exemple si on avait des établissements de crédit australiens ou néo-zélandais, ça changerait les choses. On aurait accès à d'autres financements. Comment on pourrait justement varier la composition des filiales pour avoir accès à nos voisins Asie-Pacifique? La question est là parce qu'en fait on le voit bien, pour simplement signer une convention économique avec le Vanuatu, c'est quasiment impossible. Il a suffi de la polémique il y a 15 jours de ça pour que le gouvernement arrête les relations avec le Vanuatu. La question, c'est plutôt, il faut développer nos relations avec nos voisins. Là, c'est un peu comme si on disait à la France, non, vous n'avez pas le droit de développer vos relations avec l'Allemagne qui est juste à côté.
0: Et vous disiez, Edouard, que la Polynésie est bien en avance.
2: Oui, la Polynésie dispose depuis 2004 de la compétence des relations extérieures. Avec tout État, naturellement, il y a un contrôle du Conseil des ministres, hein, avec certains États, pas tous les États, naturellement, on peut comprendre, c'est pas un sujet. Elle dispose de cette compétence depuis 2004, et nous, on est en 2026.
0: Bon, c'est toujours pas changé.
2: C'est toujours pas signé, c'est les éternelles discussions.
0: Voilà, Édouard Léoni qui était notre invité de la case de l'économie lundi dernier. Quelques clés, quelques questions qui, il s'interroge sur ce que vous avez pu entendre sur des, on a touché un mot tout à l'heure sur comment l'organisation économique au niveau de la Polynésie, des choses qui sont beaucoup plus, on va dire, ils sont beaucoup plus en avance, des choix, et la responsabilité des gouvernements, l'ouverture, la fermeture. Comment est-ce que vous pouvez donner des éléments d'information ou des réponses à ces questionnements de M. Édouard Léoni?
1: D'abord, je vais remercier Édouard Léoni, que je connais. Hein. À l'extérieur, on a souvent partagé des discussions et sur lesquelles on était d'accord sur beaucoup de points. Après, là, les questions qui sont posées sont complexes et variées. Voilà. Donc, je répondrai peut-être pas à toutes les questions qui sont posées, mais donner au moins quelques orientations et la position de l'autorité de la concurrence à travers ces questions. Il y a 2 ou 3 questions qui sont posées. La première question, c'est si l'autorité avait le pouvoir d'injonction des prix et des marges. Alors, il y a plusieurs choses, mais il faut savoir que l'autorité a déjà ce pouvoir-là. L'autorité peut déjà, ça s'appelle l'injonction comportementale et l'injonction structurelle, que ce soit une procédure qui est autonome ou que ce soit une procédure dans le cadre d'une sanction ou de préoccupation et concurrente, je ne vais pas rentrer dans les détails, mais on a déjà ce pouvoir. Voilà. On a déjà ce pouvoir. Je trouvais que le texte était mal écrit, qu'il faudrait le réécrire, mais en substance, on a déjà ce pouvoir. Ce qu'on n'a pas, c'est que dans le cadre de mesures conservatoires, alors je ne veux pas faire trop de technicité, mais ce qu'on appelle les référés, c'est-à-dire concrètement, on a une entreprise là qui nous saisit, c'est très très urgent, on parle d'urgence, et le président peut prendre une mesure, ce qu'on appelle une mesure conservatoire, une mesure d'urgence, pour bloquer la pratique en attendant de statuer au fond. Le juge administratif le fait, le juge judiciaire le fait, ça on a le pouvoir. En revanche, ce qu'on n'a pas, c'est le pouvoir de s'auto-saisir. C'est-à-dire, le président de l'autorité, peut-être pas par rapport à une saisine, mais un signalement, reçoit un signalement en disant « il y a une pratique qui est particulièrement attentatoire dans ça, allez voir. Si je vais sur le fond, ça va prendre 1 an. Si j'ai ce pouvoir d'auto-saisine, ça va me permettre de pouvoir prendre une mesure conservatoire très rapidement. » Ça, ce pouvoir, on ne l'a pas encore. Et j'aimerais vraiment qu'on puisse l'avoir pour qu'on soit beaucoup plus réactif, pour que le président de l'autorité soit beaucoup plus réactif par rapport à certaines mesures. Hein, ça veut dire qu'on prend une décision en urgence et après on statue sur le fond. Vous voyez ? Voilà. Donc voilà, ça c'est une réponse que je ferai à Édouard sur ce pouvoir d'injonction. Sur ces 2 autres questions, parce qu'il y en a plusieurs, mais ce que dit M. Léoni, c'est qu'il faut que la Calédonie s'ouvre. Je le dis avec mes mots, je le dis simplement. Il faut que la Calédonie s'ouvre sur l'international, sur le régional essentiellement, sur sa région. Le Vanuatu, l'Australie, la Nouvelle-Zélande, s'ouvre plus. Ce que dit M. Léoni, c'est qu'on a un projet d'accord de libre-échange avec le Vanuatu qui n'est toujours pas abouti. À quand on aboutira ? Bon, c'est une question. Et ce que l'autorité de la concurrence prône dans ses notes économiques, c'est qu'il faut une ouverture plus large. Alors, est-ce que ça va vers un accord de libre-échange ? Vous savez, il y a 3 accords de libre-échange aujourd'hui dans le Pacifique. Il y a le PASER Plus avec l'Australie et la Nouvelle-Zélande. Il y a le PICTA avec Fidji, toutes les îles. Hein. Et puis, il y a l'accord avec, je ne me rappelle plus le nom, mais l'accord mélanésien avec Papouasie-Nouvelle-Guinée et les îles Salomon. Voilà. À un moment donné, est-ce qu'il faut aller vers des accords de libre-échange pour s'ouvrir régionalement, pour favoriser les échanges entre les produits régionaux? Évidemment que oui, il le faut. Il le faut, cette ouverture. On parlait tout à l'heure d'exportation, plus d'exportation. Pour favoriser les exportations, il faut avoir 2 choses. Il faut avoir des droits de douane qui sont beaucoup plus bas pour pouvoir exporter mieux et importer mieux. Et il faut avoir des normes qui soient reconnues entre les territoires. Et ça, c'est du travail. C'est de la, on appelle ça de la reconnaissance mutuelle des normes, simplifiée. Et ça, ça n'existe pas. Et si vous avez des normes qui bloquent, vous ne pourrez pas exporter ou vous ne pourrez pas importer. Voilà, donc sur ce point-là. Et sur le dernier aspect de la question, l'aspect plutôt bancaire, alors ça, c'est une question très, très délicate. Parce que ça relève de la compétence de l'État. Le monétaire relève de la compétence de l'État.
0: Compétence de souveraineté.
1: Voilà, c'est ça. Alors les banques, c'est un aspect commercial. Mais les banques, voilà, on a trois banques. On a plusieurs banques en Nouvelle-Calédonie. Il y a eu une affaire, mais je ne vais pas y revenir, sauf si vous me posez la question des cartes Revolut que vous avez peut-être suivies, qui était présent, je crois qu'il y avait à peu près 30 000 clients et qui a dû quitter, qui n'a pas l'autorisation pour pouvoir exercer en Nouvelle-Calédonie. Alors, je ne vais pas revenir sur cette affaire, mais derrière la question se pose la question de M. Leoni, c'est de dire, est-ce que finalement, il ne faudrait pas que le gouvernement et le Congrès favorisent l'établissement de d'autres banques concurrentes, d'autres établissements de crédit concurrents en Nouvelle-Calédonie pour promouvoir la concurrence et pour promouvoir certainement des prestations avec des prix plus concurrentiels, même si les prix en Calédonie ne sont pas très très élevés sur certaines prestations, un peu plus sur d'autres. Bon, pourquoi pas? Mais ça, c'est vraiment une question qui appartient au gouvernement avec une vraie réflexion. Et de dire, est-ce qu'on tend à promouvoir l'établissement avec une fiscalité qui va avec, hein. C'est-à-dire qu'il ne faut pas que si Revolut revient en Nouvelle-Calédonie, bénéficie d'une concurrence déloyale avec une fiscalisation zéro, parce que finalement, elle est fiscalisée en Lituanie ou en Finlande, je ne sais plus. Voilà, donc ce sont des questions sérieuses qui doivent être, regardées avec sérieux. Et pourquoi pas développer l'activité, bancaire et des prestations bancaires en Calédonie, mais il faut faire attention. Mmh. Voilà, il faut faire attention.
0: Nos échanges peuvent être utiles, non seulement utilisés, mais au moins participent au débat, à la discussion sur la relance, comment est-ce qu'on peut participer, parce qu'à travers les débats, les échanges d'idées qu'on partage là en ce moment, comme avec Monsieur Edouard Leoni, comment est-ce que les nouveaux, ceux qui seront après les élections, ils vont être à la tête de nos institutions, en l'occurrence le gouvernement et le Congrès, puissent prendre des décisions pour aider notre économie. On parlait tout à l'heure de la notion de diversification et puis vous mettiez un focus sur l'activité du port qui mérite d'être repensée. Comment est-ce qu'on peut repenser l'activité du port, ce portail-là qui accueille autant de volume?
1: Alors ce qu'on peut dire, ce qui est une certitude, c'est que dans la diversification, le port est un poumon. Le port maritime est un poumon. Je vais vous dire pourquoi. Hein. Moi, j'arrive de Polynésie française. J'aime beaucoup la Polynésie française. Mais vous ne pouvez pas comparer, je le dis simplement pour les auditeurs, ceux qui ne connaissent pas, vous ne pouvez pas comparer le port de Papeete avec le port de Nouméa.
0: Vraiment?
1: Vraiment. Vraiment. Vous êtes dans une autre dimension. Le port de Nouméa, je ne le connais pas parfaitement, mais on est vraiment un cran au-dessus. Même deux crans au-dessus. Voilà. Vous avez une infrastructure... quasi exceptionnel et qui devrait devenir exceptionnel avec l'arrivée du quai numéro 8. Vous savez, le port est en train d'avoir un nouveau quai qui devrait arriver en août ou en septembre. Je laisse M. Népéoun dire exactement, ou le directeur du PANC dire exactement les délais, mais août-septembre était annoncé de mémoire l'arrivée de ce quai numéro 8. Et avec ce quai numéro 8, vous allez avoir une infrastructure extraordinaire pour avoir un vrai poumon économique et qui va aller dans plusieurs directions. Nous, et c'est pour ça que je vous en parle, parce que je me suis intéressé au sujet, c'est que dans notre... Alors, on n'a pas fait vraiment le bilan de l'autorité 2025, mais sur 2026, il va y avoir deux orientations importantes de l'autorité. On y reviendra peut-être. Un dans le domaine de la grande distribution et le deuxième dans le domaine des prestations de manutention portuaire, dans le domaine du port, de l'aconnage. Dans le cadre de cet avis, on a pu appréhender toutes les capacités, tout le potentiel du port. Hein, développement du, on rappelle, du port du futur, de Nouméa, les croisiéristes, le développement des containers maritimes, même si actuellement le port est en crise, on est d'accord. Toutes les prestations de rénovation et de construction qui existent déjà et qui pourront se développer, bref, un potentiel donc à la fois touristique et économique énorme. Donc, je le dis parce que c'est notre travail actuellement. L'autorité de la concurrence est en train de finaliser son avis sur l'aconnage ou sur les prestations de manutention dans le domaine portuaire en Nouvelle-Calédonie. On attendra certainement le nouveau gouvernement pour travailler avec le gouvernement sur les propositions ou recommandations que l'on fera pour participer au développement à la fois de ce secteur, mais aussi du port. Mais c'est certain que, pour rebondir sur votre question, ce poumon économique du port est fondamental en termes de diversification pour la Calédonie.
0: Mais ce qui est contradictoire, il y a deux arguments. Certes, au niveau des infrastructures, c'est assez, on va dire, c'est assez équipé sur ce que nous avons. Et ce qu'on disait tout à l'heure par rapport à la Polynésie, en termes de relations commerciales, la Polynésie est plus développée. D'un côté, en termes juridiques, ils sont beaucoup plus en avance. Et en termes de matériel et puis d'installation, nous sommes, vous disiez que voilà, nous avions un équipement.
1: Alors, on a un équipement, mais une qualité. Les prestations de manutention, même si on va rendre un avis, on a une approche aussi critique hein, du fonctionnement. La qualité des prestations de manutention est certainement meilleure que dans la plupart des autres ports. Et quand je dis les autres ports, je vise aussi l'Australie et la Nouvelle-Zélande. C'est pour dire. Vous voyez, ouais. Vous n'avez pas à rougir des qualités des prestations de services. Donc, je pense qu'on est véritablement à un niveau supérieur à la Polynésie française.
0: Mais quand on a dit ça,
1: la réponse, c'est vous la connaissez la réponse, hein, c'est une question de mentalité et de volonté politique. C'est-à-dire que les Polynésiens, moi qui les connais bien, ce sont des marins, des voyageurs tournés vers l'extérieur, extrêmement tournés vers les États-Unis, hein, vers la Californie, où c'est un lieu d'importation de fruits et légumes importants. Et de produits américains importants avec la Nouvelle-Zélande. Voilà, donc il y a une habitude commerciale d'importation, je dirais, ancienne de la Nouvelle-Calédonie, de la Polynésie française. En Nouvelle-Calédonie, vous le savez, ce développement régional d'importation, il existe. Hein, on est entre 13 et 17% des produits qui viennent de l'Australie et la Nouvelle-Zélande, mais c'est beaucoup plus faible que la Polynésie française. Donc ça, en effet, on revient à la question de M. Léoni, il faut qu'on arrive à faciliter, et ça passe par les normes, ça passe par beaucoup de choses qui sont importantes, les droits de douane et ces accords de libre-échange qui peuvent se faire sur 20 ans et qui peuvent être progressifs. Mais le gouvernement et la Nouvelle-Calédonie devraient y réfléchir sérieusement.
0: En termes d'innovation numérique, est-ce que sur ce terrain-là, dans la thématique de diversification, est-ce que vous voyez d'autres opportunités qui peuvent être développées?
1: Alors, vous avez vu qu'il y a la plateforme innovation. Je n'ai pas été invité par le gouvernement, donc je n'ai pas pu y aller. Mais voilà, non, mais je plaisante. Les startups de la Nouvelle-Calédonie, il y a plusieurs projets qui sont extraordinaires hein, et qui sont déjà certains commercialisés. Donc, il y a un potentiel, une assise sur les startups, sur le numérique, qui est certain. Donc là-dessus, ça sera soit des projets en propre, soit des projets appuyant d'autres projets. Mais là-dessus, évidemment, le numérique est une... on a la compétence et la capacité d'innovation en Nouvelle-Calédonie.
0: Partagez avec nos auditeurs, nos auditrices, votre point de vue sur les possibilités en terre coutumière, dans la thématique de l'autonomie alimentaire.
1: Alors, malheureusement, je serai plus à l'écoute des auditeurs pour qu'ils m'expliquent. Non, mais pour parler sincèrement et avoir le regard d'une autorité, l'autorité calédonienne de la concurrence. Autorité calédonienne, c'est juste pour remettre en perspective, et c'est une question difficile, c'est que elle est favorable à l'autorité, elle est favorable au développement de l'activité économique. Même la toute petite activité économique, fondée sur de l'économie solidaire, toute activité d'entreprise, si petite soit-elle, toute activité économique est nécessaire, est la bienvenue, et sera toujours, nous, par l'autorité, encouragée. Voilà, donc... Évidemment, tout ce qui peut développer l'activité économique sur un terrain qui aujourd'hui me semble ou nous semble peu développé comme sur les terres coutumières est la bienvenue. Et depuis 2023 où je suis arrivé, je suis ça de près, je regarde tous les projets, toutes les demandes. Bon, évidemment, je connais les projets qui sont faits à Bako, à Kounoué, je ne vais pas revenir là-dessus, mais l'intérêt c'est d'aller plus loin. Et voir comment on peut aller plus loin, parce qu'il y a des questions qui sont complexes. Qui décide? Est-ce qu'on reste dans des GDPL? Est-ce qu'on change la réglementation? Si on change la réglementation, on va vers où? Donc qui décide? Comment sont réparties les richesses ensuite? Ce sont des questions délicates qui relèvent du coutumier. Donc voilà. J'ai regardé, la seule chose que je peux vous dire, c'est que parmi les projets actuels que je suis, où j'ai regardé un projet à l'IFU, parce que j'ai échangé avec la CPME sur ce projet Cogécil à l'IFU. Alors, je crois que ça veut dire le vrai chemin Andréou, je ne suis pas certain, mais c'est vraiment développer une activité économique, une zone industrielle, une zone d'activité, pardon, genre Zico, sur des terres coutumières. Je ne sais pas si ce projet va aboutir, mais voilà, ça participe au regard aussi du président de l'autorité de la concurrence qui verrait évidemment toute activité économique d'entreprise, évidemment dans le respect des règles coutumières, hein, mais se développer soit en province nord, enfin partout. Hein, et je regardais ce projet, alors je ne sais pas s'il aboutira, mais je suis preneur entre Thio et Wailou, que je connais peu, s'il y a des projets, voilà, si un élu veut m'inviter, je prendrai ma voiture et j'irai voir ce qui se fait sur les terres coutumières. J'en serais particulièrement intéressé et je pense que c'est important pour la Calédonie.
0: Dans vos documents, vous parlez de cette. On parlait tout à l'heure en introduction même sur l'autorité de la concurrence, la Nouvelle-Calédonie, mise sur l'écoute et de la co-construction. Est-ce que c'est dans ce domaine-là, quand vous parlez, c'est que s'il y a des projets qui se construisent, qui s'élaborent, vous êtes aussi preneur de cette démarche-là?
1: C'est pas qu'on est preneur, c'est qu'en tant que conseil du gouvernement, on suit toutes les mutations économiques, les transformations économiques d'un secteur ou de notre secteur. Et parfois, on y est associé parce que toute mutation ou transformation a des impacts sur la concurrence. Donc automatiquement, s'il y a une loi de pays ou une délibération, on est saisi. Donc c'est en ce sens-là que c'est une co-construction, c'est-à-dire que concrètement, ce n'est pas nous qui allons décider, c'est le gouvernement et le Congrès au final. C'est le Congrès qui décide au final. Mais nous, on propose pour un modèle plus concurrentiel. C'est en ce sens-là qu'on parle de co-construction. Hein, voilà. Les télécommunications sont un bel exemple. Les télécommunications, on a une convention avec le gouvernement depuis 2024, depuis décembre 2024, pour voir en quoi l'autorité pourrait jouer un rôle, même un petit rôle, pour mieux réguler les télécommunications. Et je passe un message, hein, c'est pas les télécommunications, le mobile ou le service public, là, je pense à l'Internet, à ce qui est ouvert à la concurrence. Vous voyez, donc ça sera une volonté politique, hein, une volonté du Congrès, mais nous, on est là, on propose, on explique pourquoi ça pourrait être une bonne chose pour l'économie. Voilà.
0: Le terrain des communes, des municipalités, est-ce que les municipalités, avec les leviers dont ils disposent dans le développement économique, vous y avez un regard, vous prêtez attention aussi sur le choix des conseils municipaux?
1: Non, sur ce point-là, non. Non, on laisse les communes. On a été saisi une fois par les communes sur des problèmes de développement économique, dans le Nord d'ailleurs. Et on remercie la Madame la maire qui nous avait saisi. Donc on répond plutôt pour, dans le cadre de conseils, hein, sur l'implantation d'une activité économique. C'était à Poum, hein. Mais voilà, on n'a pas de regard. La compétence appartient aux provinces. Donc le développement économique appartient aux provinces Et certains grands secteurs sont gérés aussi par la Calédonie, donc ce sont nos deux principaux interlocuteurs.
0: Ouais. La feuille de route 2027, on va dire, quels sont les axes que vous allez plus accentuer ou pas ?
1: Mais il y a le premier, on en a parlé, donc je ne reviendrai pas, c'est tout ce qui est transport, donc transport maritime, mais aussi on aura un regard... On parlait en début de discussion de la vie chère et de la structure de l'économie qui rend, je dirais, la vie encore plus chère. Donc l'autorité de la concurrence, et c'est sa mission, elle doit s'attaquer à toutes ces structures économiques, ces structures de marché, essayer de déverrouiller ces structures de marché pour limiter les coûts, limiter les charges, changer la réglementation, et pour qu'au final, ces économies qui sont faites par la modification de la réglementation ou par la modification des comportements des entreprises puissent se répercuter sur le consommateur. Et le transport en fait partie, que ce soit le transport maritime ou le transport aérien. Donc le transport fait partie, comme je ne vous ai pas parlé de l'aconnage, de ces priorités 2026, et on travaillera avec le gouvernement sur l'aconnage pour voir comment on peut améliorer la structure ou le système. Hein. Et puis le deuxième secteur, mais il y en a d'autres, hein, je peux en citer d'autres, mais la grande distribution est importante, et on travaillera avec le gouvernement sur l'aconnage pour voir comment on peut améliorer la structure ou le système. Hein. Et puis le deuxième secteur, mais il y en a d'autres, hein, je peux en citer d'autres, mais la grande distribution est importante. Parce qu'il ne faut pas oublier que

0: distributeurs, hein, pas que la grande surface, il y a aussi le grossiste, hein, qui en fait partie. Et puis, de manière un peu plus éloignée, il y a aussi le producteur. Voilà. Donc, voilà, ce sont les deux axes principaux. Après, je pourrais en rajouter un petit qui est, je pense, pour certains assez important, mais c'est une confidence, vous me laissez le temps. On a eu un avis sur les transporteurs du BTP. On a rendu un avis au gouvernement sur les transporteurs du BTP. Vous savez que le BTP est en situation catastrophique. Catastrophique, je parle du secteur du BTP. Et le secteur du transport du BTP, les transporteurs qui ont leurs camions et qui amènent les... voilà, eux, évidemment, subissent les conséquences économiques d'un secteur complètement dégradé. Voilà. Et on a rendu un avis et on se rend compte que dans cet avis... au-delà des offres et des marchés qui se réduisent, donc ils n'ont plus beaucoup de marchés, ils n'ont plus beaucoup de commandes, ces transporteurs. En plus, ils ont des coûts importants, des coûts très très importants. Donc s'ils arrivaient à faire baisser parfois les coûts, ça leur permettrait de tenir un peu plus et de survivre. Et dans ces coûts, il y a un coût qui revient très souvent, c'est que quand vous avez un camion, eh bien les pièces détachées du camion coûtent très très cher. Très très cher. Et le sujet des pièces détachées, c'est un sujet qui est important. Un sujet qui est important, qui a déjà été vu par la DECAT, c'est-à-dire par le gouvernement, qui s'est déjà intéressé là-dessus, ce qui nous permettrait aussi, nous, avec le gouvernement, de travailler ensemble. Mais c'est un sujet, peut-être, d'ici la fin de l'année, qu'on pourrait regarder, car c'est important pour, à la fois pour le professionnel, ouais, le transporteur de BTP, et évidemment, à la fois important pour le particulier, pour le consommateur, parce que... les pièces détachées coûtent souvent assez cher en Calédonie.
1: Pour terminer notre entretien, nous arrivons au terme de notre émission. Qu'attendez-vous des prochains élus qui vont être nommés au niveau des différentes provinciales?
0: Alors, neutralité du fonctionnaire, je n'attends absolument... Non, bien sûr, j'espère juste que la Calédonie, sur le plan économique, et c'est entre les mains évidemment des politiques, puisque c'est les politiques qui vont voter les réformes, qui vont faire évoluer les textes, qui vont faire évoluer les mentalités, et qui vont redonner la confiance. Voilà, donc ce qu'on peut attendre, c'est que ces élections participent, avec l'élan déjà qui existe, hein, vous l'avez vu en matière de diversification des entreprises, participent à redonner cette confiance aux entreprises et puis à l'économie calédonienne dans son ensemble.
1: Monsieur Stéphane Retterer, président de l'autorité de la concurrence, merci beaucoup.
0: Merci André.
1: Voilà, merci encore de votre fidélité. Cet après-midi, nous étions avec le président de l'autorité de la concurrence de Nouvelle-Calédonie. Il est venu présenter avec nous la vision sur les inquiétudes, mais en même temps, les différentes perspectives et des opportunités pour pouvoir mieux accompagner notre économie. Merci encore de votre fidélité et bon après-midi sur les ondes de Radio Tito.

Voilà, vous écoutez Radio Tudo, excellent d'après-midi à tous. Il est donc 14h32, c'était la rediffusion de l'émission à la case de l'économie. Prochain rendez-vous pour, bien sûr, ces émissions.

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0: Bien, 14h58, dans page de publicité, avant de retrouver le journal du Pacifique.
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Eh bien, vous écoutez Radio Tido, c'est le journal du Pacifique. Helino en approche, les communautés du Pacifique sont invitées à se préparer. L'OMM confirmant l'évolution de la situation. Le Centre climatique régional du Pacifique, Pacifique RCC, attire l'attention sur la dernière mise à jour Helino Fallanina, publiée par l'Organisation météorologique mondiale, OMM, qui signale un changement important et accéléré des conditions de l'océan Pacifique à l'approche du second semestre 2026. Une nouvelle mise à jour de l'OMM sur El Niño La Niña indique une probabilité de 80% qu'un événement El Niño se produise entre juin et août 2026. Il est fort probable que cette situation se poursuive au moins jusqu'au novembre, environ 90%. Malgré certaines incertitudes quant à l'intensité et au moment du pic d'El Niño, la plupart des modèles de prévision indiquent qu'il sera au moins modéré, voire fort. Les bulletins El Niño de l'OMM constituent la source d'information la plus fiable au monde pour les gouvernements, les organisations humanitaires et les secteurs sensibles au climat tels que l'agriculture, la santé, l'énergie et la gestion de l'eau. Ils reposent sur un consensus de modèles issus des centres de production mondiaux de l'OMM, d'experts des services météorologiques et hydrologiques nationaux et de centres de prévision climatique du monde entier et sont produits grâce à une collaboration entre l'OMM et l'Institut international de recherche sur le climat et la société IRI. La science est formelle. El Niño arrive à nos portes dans les prochains mois avec une certitude de 90%. Le monde doit le considérer comme l'alerte climatique urgente qu'il représente. Les conditions d'El Niño alimenteront le réchauffement climatique. Les impacts seront encore plus violents, se propageront un peu plus loin et franchiront les frontières à une vitesse dévastatrice. La seule réponse efficace est une action climatique à la hauteur de la crise. Mettre fin à notre dépendance aux énergies fossiles, accélérer la transition vers les énergies renouvelables, protéger les plus vulnérables et mettre en place des systèmes d'alerte précoce pour tous, a déclaré le secrétaire général de l'ONU, Antonio Guterres, dans sa déclaration vidéo. Une prévision régionale ou mondiale d'El Niño est un point de départ, mais elle ne nous fournit pas toutes les informations nécessaires à la prise de décision. Les impacts climatiques se manifestent différemment en Mélanésie, en Polynésie et en Micronésie, parfois de manière très différente. Le réseau des centres régionaux du climat du Pacifique encourage vivement les collectivités, les élus locaux et les planificateurs à consulter leurs services météorologiques et hydrologiques nationaux pour obtenir des prévisions climatiques locales adaptées à leur situation géographique. C'est précisément le rôle de ces services, de ce type de conseil ancré dans la réalité locale, permet aux populations de prendre des décisions concrètes, a déclaré Dr Simon Magri, président du comité de gestion des centres régionaux du climat du Pacifique. Il a expliqué que la combinaison du réchauffement des températures océaniques, des signaux atmosphériques et de la concordance des modèles permet d'affirmer avec une grande certitude qu'El Niño est en train de se développer. Pour les communautés des îles du Pacifique, c'est crucial car El Niño influence les régimes de précipitation, les risques de sécheresse, l'activité cyclonique tropicale et les conditions océaniques dont dépendent les populations pour leur alimentation et leurs moyens de subsistance. Il est temps d'y prêter attention, a-t-il déclaré. Il est important de noter que les Niño et la Niña ne sont pas les seuls facteurs influençant le climat régional et que l'intensité des signaux ENSO ne correspondent pas directement à l'ampleur de leur impact local. Les prévisions saisonnières régionales et nationales produites par les centres climatiques
politiques régionaux de l'OMM, les forums régionaux sur les perspectives climatiques et les services météorologiques et hydrologiques nationaux demeurent la source la plus fiable d'orientation concrète. De fin avril à mi-mai, la température de surface de la mer dans le Pacifique équatorial centre-oriental, la zone utilisée comme référence de surveillance, approchait les seuils de l'INO, selon les observations de différentes plateformes utilisées par l'OMM. Ces anomalies de surface croissante sont alimentées par des conditions de subsurface exceptionnellement chaudes dans le Pacifique tropical, avec des températures dépassant de 6 degrés Celsius la moyenne et constituant un important réservoir de chaleur qui contribue au réchauffement de surface observé. Parallèlement, l'indice d'oscillation australe, qui est la composante atmosphérique d'El Niño, est également cohérent avec le développement des conditions d'El Niño. Nous devons nous préparer à un épisode d'El Niño potentiellement puissant qui aggravera la sécheresse, les fortes pluies et augmentera le risque de vagues de chaleur tant sur la Terre que dans les océans. Le dernier épisode d'El Niño en 2023-2024 a été l'un des 5 plus intenses jamais enregistrés et a contribué aux températures records que nous avons observées en 2024, a déclaré la secrétaire générale de l'OMM, Céleste Saulo. La communauté de l'OMM suivra de près l'évolution de la situation dans les mois à venir afin d'éclairer les décisions des gouvernements, des organisations humanitaires et des secteurs sensibles au climat. Les prévisions saisonnières et les alertes précoces sont essentielles pour sauver des vies et atténuer l'impact sur nos économies et nos communautés, a déclaré Saulo. Le premier ministre de Papouasie-Nouvelle-Guinée appelle à l'unité, au respect et au processus constitutionnel alors que le Parlement entame des discussions historiques à Bougainville. Le premier ministre de la Papouasie-Nouvelle-Guinée, James Marape, a appelé son pays à aborder la question de Bougainville avec sagesse, respect et unité alors que le Parlement entame ce qu'il a décrit comme l'un des débats les plus importants de l'histoire de la nation. S'exprimant aujourd'hui au Parlement lors du débat sur le rapport du comité bipartisan sur Bougainville, le premier ministre Marape a déclaré que le pays avait atteint un moment décisif dans l'achèvement d'un processus de paix entamé il y a plus de 20 ans. Cette année marque le 25e anniversaire de la signature de l'accord de paix de Bougainville en 2001 et près de 51 ans depuis l'indépendance de notre nation, a déclaré le premier ministre Marape. Alors que nous célébrons le 50e anniversaire de la Papouasie-Nouvelle-Guinée, le Parlement porte désormais la responsabilité historique de contribuer à la conclusion de ce chapitre de notre histoire commune avant d'entamer ensemble une nouvelle phase. Dans une déclaration, le premier ministre Marape a remercié les membres du comité bipartisan pour leur contribution à l'échelle nationale et a rendu hommage aux dirigeants actuels et passés qui ont contribué au processus de paix. Il a rendu hommage à des dirigeants tels que l'ancien premier ministre Feus Mekere Morauta, l'ancien président de Bougainville Feu Joseph Kabui, l'actuel président de Bougainville Ismaël Toro Ama, l'ancien président John Momis et bien d'autres qui ont contribué au maintien de la paix. Le premier ministre Marape a déclaré que l'histoire de Bougainville et celle de la Papouasie-Nouvelle-Guinée étaient profondément liées. Pour le meilleur et pour le pire, Bougainville a toujours fait partie de l'histoire de la Papouasie-Nouvelle-Guinée, a-t-il déclaré. L'histoire de Bougainville et de la Papouasie-Nouvelle-Guinée ne peut être définie uniquement par des puissances étrangères, des frontières coloniales ou des institutions internationales. En fin de compte, notre avenir nous appartiendra. Le premier ministre Marape a rappelé au Parlement que l'accord de paix de Bougainville avait permis d'instaurer la paix avec succès pendant 25 ans. Depuis 2001, aucun coup de feu n'a été tiré dans le conflit entre Bougainville et la Papouasie-Nouvelle-Guinée, a-t-il déclaré. Ce succès à lui seul nous prouve que la paix et le dialogue fonctionnent. Il a reconnu les sacrifices consentis pendant le conflit de Bougainville par les civils, les policiers, les militaires, les résidents et les Bougainvillais qui ont souffert durant la crise.
Nous devons réfléchir honnêtement aux souffrances du passé tout en façonnant un avenir qui respecte les aspirations de Bougainville et préserve la paix et la stabilité pour tous. Le Premier ministre Marapé a souligné que le Parlement devait aborder la question avec prudence, notamment ce qui concerne la sécurité, la gouvernance, la viabilité économique et les relations futures entre Bougainville et la Papouasie Nouvelle-Guinée. Je parle avec mon cœur et avec mon esprit, a-t-il déclaré. Mon cœur comprend les aspirations du peuple de Bougainville. Ma raison me dit est que nous devons également examiner attentivement les mécanismes de sécurité, la viabilité économique, les structures de gouvernance et les relations à long terme. Le Premier ministre Marapé a réaffirmé que toute voie future continuerait de respecter les procédures constitutionnelles. La Constitution est claire, a-t-il déclaré. Le résultat du référendum est important et doit toujours être respecté, mais le Parlement doit également prendre des décisions conformément aux dispositions constitutionnelles et après consultation. Il a rappelé au Parlement que l'article 342 de la Constitution exige des consultations et un dialogue continu avant, pendant et après les décisions parlementaires. Le Premier ministre Marapé a également assuré aux dirigeants de Bougainville que des solutions pacifiques continueraient de guider le processus. Nous avons envoyé des forces de police et de défense à Bougainville pendant les années de crise et nous savons où cela nous a mené, a-t-il déclaré. Nous ne devons jamais retourner au conflit. Le Premier ministre Marapé a déclaré que quel que soit le résultat final des travaux du Parlement, les relations entre Bougainville et la Papouasie-Nouvelle-Guinée devaient rester fortes. Si le Parlement dit non, il ne peut pas s'agir d'un simple non sans solution. Si le Parlement dit oui, il ne peut pas se contenter de dire oui sans tenir compte des réalités pratiques. Nous devons trouver des solutions qui permettent à notre peuple de continuer à marcher ensemble. Le Premier ministre Marapé a révélé que des discussions entre le gouvernement national et le gouvernement autonome de Bougainville avaient déjà exploré plusieurs modalités de gouvernance future et modèles de relations. Il existe de nombreux modèles à travers le monde où des nations et des territoires entretiennent des relations uniques tout en préservant la stabilité et la prospérité, a-t-il déclaré. L'objectif n'est pas la division pour le plaisir de diviser, l'objectif est une paix durable, la prospérité et puis la dignité. Le Premier ministre Marapé a également partagé une réflexion personnelle sur ses liens avec Bougainville. Sans l'aide des missionnaires de Bougainville qui ont secouru mon père lorsqu'il était orphelin il y a de nombreuses années, je ne serais peut-être même pas là aujourd'hui, a-t-il déclaré. Ainsi, lorsque je m'adresse aux habitants de Bougainville, je parle non seulement en tant que Premier ministre, mais aussi en tant que membre de ma famille. Le Premier ministre Marapé a conclu en appelant tous les Papouasie-Nouvelle-Guinéens à aborder les prochaines discussions parlementaires sans crainte. La plus grande peur, c'est la peur elle-même, a-t-il déclaré. Nous ne devons pas craindre cette conversation. Nous devons faire confiance à notre constitution, faire confiance à nos dirigeants, faire confiance à notre peuple et trouver des solutions ensemble. Le gouvernement devrait présenter officiellement la semaine prochaine au Parlement les procédures gouvernementales relatives à Bougainville. Le Premier ministre Marapé a proposé que les processus parlementaires relatifs à Bougainville soient conclus aux alentours du 10 août 2026, date qui coïnciderait avec le 25e anniversaire de l'accord de paix de Bougainville. Le Japon et puis les Palau s'accordent sur Palm 11 et les priorités du Pacifique. Le Japon a réaffirmé son soutien continu aux Palau et son engagement à renforcer sa coopération en amont des importantes réunions régionales du Pacifique à la suite des entretiens entre le ministre japonais des Affaires étrangères Motegi Toshimitsu et le président des Palau Surangel Whip à Tokyo. La réunion a eu lieu mardi en marge du sommet des états insulaires sur les océans organisé par la Fondation Nippon à Tokyo du 3 au 4 juin. Au cours de cette réunion, le ministre des Affaires étrangères, Motegi, a réaffirmé l'engagement du Japon à soutenir les Palau dans de nombreux secteurs. Le ministre Motegi a exprimé son intention de continuer à soutenir les efforts de Palau dans un large éventail de domaines, tout en tenant compte des besoins de Palau conformément à la vision de la FOIP mise à
jours. Le ministre japonais des Affaires étrangères a également souligné l'importance de travailler en étroite collaboration avec les Balaouf qui s'apprêtent à assumer la présidence du Forum des îles du Pacifique. En outre, le ministre Motegi a déclaré qu'il souhaitait travailler en étroite collaboration avec Palaouf, prochain président du Forum des îles du Pacifique, FIP, en vue du succès de la 11e réunion des dirigeants des îles du Pacifique Palmonze et qui devrait se tenir au Japon l'année prochaine et de la réunion ministérielle intérimaire du Palme qui devrait se tenir auparavant. Le président WIPA a remercié donc le Japon pour son soutien indéfectible et son aide au développement des Palaouf. Il a exprimé sa gratitude au gouvernement et au peuple japonais pour leur contribution et a affirmé son engagement à collaborer étroitement avec le Japon pour le développement accru des relations Tohoku-Betsu entre les deux pays. Cette réunion a mis en lumière les relations étroites entre le Japon et les Palaouf, alors que les deux pays se préparent à d'importants engagements régionaux, notamment Palme 11 et des discussions sur le développement du Pacifique et la gouvernance des océans. L'Australie réaffirme son engagement vers Tuvalu lors de la visite du gouverneur général, le premier ministre par intérim et ministre des Finances et du Développement économique de Tuvalu. Panapasi Nelson a souligné que le changement climatique et le soutien aux Tuvaluans s'installant en Australie étaient des questions clés lors de ses entretiens avec le gouverneur général australien Sam Mostyn à Funafuti. La réunion de mardi a réaffirmé l'étroit partenariat entre Tuvalu et l'Australie. Les discussions portant sur la coopération dans le cadre de l'Union de Falepi, la résilience climatique, l'aide au développement, la sécurité nationale et le soutien aux Tuvaluans s'installant en Australie. Nelson a reconnu le soutien continu de l'Australie à travers des initiatives majeures, notamment le projet d'adaptation côtière de Tuvalu, le Centre national de sécurité et de coordination et le soutien budgétaire. Évoquant les défis auxquels le pays est confronté, Nelson a déclaré « Le changement climatique demeure la plus grande menace pour notre nation. La montée du niveau de la mer n'est pas une simple possibilité lointaine pour Tuvalu, c'est une réalité que nous vivons au quotidien. » Le Premier ministre par intérim a également partagé l'expérience des Tuvaluans s'installant en Australie dans le cadre du programme de mobilité Philippi, notamment les difficultés liées au logement et au transport, et s'est félicité de la poursuite de la coopération à mesure que le programme se développe. En réponse, le gouverneur général australien Mostyn a réitéré l'engagement de l'Australie envers Tuvalu et a réaffirmé l'importance du partenariat spécial entre les deux pays dans l'esprit de Falepi. Le projet portuaire du Quad au Fidji va remettre en question la domination de la Chine sur la chaîne d'approvisionnement dans le Pacifique. Un projet des États-Unis, du Japon, de l'Inde et de l'Australie visant à investir conjointement dans les infrastructures portuaires des Fidji constitue un pas vers la contestation de l'hégémonie chinoise sur les chaînes d'approvisionnement de la région, tout en signalant aux pays insulaires du Pacifique que les quatre puissances régionales peuvent leur offrir une meilleure solution que Pékin, ont déclaré des experts à Radio Free Asia. Le plan a été dévoilé en début de semaine à New Delhi après une réunion des ministres des Affaires étrangères des pays membres de l'Alliance du dialogue quadrilatéral de sécurité Quad. Les Fidji ont probablement été choisis en raison de leur situation stratégique en tant que point de convergence de nombreuses routes maritimes mondial, a déclaré Gregory Brown, directeur de l'Alliance Future Initiative, un groupe de réflexion basé à Washington à RFA. Les Fidji se situent au carrefour du Pacifique Sud et constituent une plateforme logistique naturelle pour toutes les marchandises circulant entre l'Australie, la Nouvelle-Zélande et l'ensemble de l'archipel, a déclaré Brown. Si l'on veut construire un port qui dessert tout le Pacifique, il faut le construire au carrefour des route maritime et c'est souvent le point névralgique de la région. Selon une fiche d'information publiée par le département
département d'État américain. La réunion de mardi a porté sur la sécurité maritime et transnationale, la prospérité et la sécurité économique, les technologies critiques émergentes, ainsi que l'aide humanitaire et les interventions d'urgence. À la suite de la conférence du partenariat Quad sur les ports du futur, organisée en Inde en octobre 2025, le Quad s'est engagé à identifier les projets portuaires essentiels qu'il peut soutenir afin d'accroître le commerce et la prospérité économique en augmentant les infrastructures et les capacités portuaires des principaux corridors indo-pacifiques, indique la fiche d'information. Par conséquent, nous sommes fiers d'annoncer que les pays du Quad travailleront avec le gouvernement fidjien pour faire progresser les infrastructures portuaires et les activités connexes dans le pays. Ce projet portuaire constituerait un important projet d'infrastructure occidentale dans une région qui a connu une augmentation des investissements chinois ces dernières années, alors que Pékin et l'Occident rivalisent d'influence géopolitique. Grâce à ce projet portuaire, le Quad espère faire comprendre aux Fidji et aux autres pays insulaires du Pacifique qu'il existe des alternatives à une collaboration étroite avec la Chine. Ces dernières années, Pékin a investi massivement dans les infrastructures des îles du Pacifique dans le cadre de son initiative Ceinture et Route. Ce plan a été critiqué comme un piège de la dette. Les pays partenaires empruntent donc massivement pour financer des ponts, des routes ou des ports maritimes, mais lorsqu'ils peinent à rembourser, la Chine gagne en influence et en contrôle. Les Fidji doivent environ 110 millions de dollars américains aux banques d'État chinoises, soit environ 6,5% de leur dette extérieure, selon leur ministère des Finances. Bien que ce chiffre soit relativement faible comparé à d'autres créanciers, comme le Japon, 9,7%, la Banque mondiale, 36,3%, et la Banque asiatique de développement, 38,7%, les prix de ces autres grands créanciers sont très avantageux et assortis de délais de remboursement plus longs que les prix chinois. Le modèle chinois dans le Pacifique repose sur les prêts, a déclaré Brown. La dette devient un instrument stratégique. Brown a fait remarquer que le plan du Quad consiste à financer le projet portuaire des Fidji, principalement par le biais de subventions, permettant ainsi à Suva d'éviter de tomber dans le piège de la dette. La Chine prête, le Quad donne, a-t-il déclaré. Pour un pays de la taille des Fidji, c'est tout le calcul. La Chine octroie également des subventions à ses partenaires internationaux, mais dans une proportion bien moindre que les États-Unis. Selon un rapport de mars 2025 de l'Institut Brookings, basé à Washington, les dépenses d'aide chinoises représentaient environ 14,6% de celles des États-Unis entre 2013 et 2018, et les subventions ont constitué 47,3%. Le rapport indique que les subventions sont des projets d'aide étrangère traditionnelle au sens occidental du terme et précise qu'il s'agit d'une idée fausse et courante selon laquelle l'initiative chinoise Ceinture et Route serait une forme d'aide. Néanmoins, la perspective d'un partenariat avec Pékin pour ces projets est séduisante. Brown a rappelé comment le premier ministre fidjien Sidibé Rabuka avait visité des ports lors d'une visite en Chine en 2024 et discuté de partenariats potentiels pour la modernisation des ports. Le Quad n'a pas choisi Fidji au hasard, a-t-il déclaré. Cette proposition est une contre-offre directe. Il a déclaré que les Fidji sont la nation insulaire la plus grande et la plus visible du Pacifique et que si le projet aboutit, il enverrait donc un message qui résonnera dans toute la région. Je pense que tout l'enjeu est de montrer aux pays insulaires du Pacifique qu'il existe une meilleure offre que celle de Pékin, a déclaré Brown. Si le projet portuaire du Quad au Fidji s'avère concluant, le contexte
pourrait être propice à la modernisation des ports dans d'autres parties de la région. Le secrétaire d'État américain Marco Rubio a déclaré lors d'une conférence de presse suivant la réunion du Quad que le projet fidjien servirait de modèle pour d'autres projets à l'avenir. Les infrastructures portuaires dans le Pacifique sont absolument nécessaires, a déclaré Cléo Pascal, chercheuse principale à la Fondation pour la défense des démocraties, un institut de recherche basé à Washington à RFA. Le choix des Fidji constitue une première étape relativement facile, un lieu prestigieux qui correspond aux priorités australiennes et indiennes, a-t-elle déclaré. Idéalement, le prochain choix portera sur des infrastructures dans des lieux et qui auront un impact encore plus fort et marqueront une différence significative, comme le port de Binan aux îles Salomon. Elle a également noté que les pays insulaires du Pacifique qui reconnaissent encore Taïwan, les îles Marshall, les Palau et Tuvalu, seraient mûrs pour une coopération avec le Quad, car les projets d'infrastructures chinois dans ces pays seraient problématiques du point de vue de Pékin. Je pense qu'il s'agit d'un projet pilote. S'il est concluant, nous le reproduirons, a déclaré Brown. La vraie question est de savoir si le Quad peut mener à bien ce projet dans les délais et le budget imparti. Bien que le port ait été annoncé, sa construction ne commencera pas du jour au lendemain, car les Fidji n'ont pas encore donné leur accord pour le projet, a déclaré le ministre fidjien des Affaires étrangères, Sakiasi Ditoka, aux médias indiens Hindu. Ditoka a confirmé que les Fidji étaient en discussion avec le Millennium Challenge Corporation, MCC, une agence d'une étrangère bilatérale américaine, au sujet des infrastructures portuaires. Le département d'État américain a annoncé en mars que le MCC avait signé un accord avec les Fidji pour une subvention de 12 millions de dollars américains destinée à soutenir les études de conception et de faisabilité qui, selon Ditoka, étaient axées sur les ports et l'environnement réglementaire des entreprises aux Fidji. Interrogé sur le port et sur une initiative de surveillance maritime discutée lors de la réunion du Quad, le porte-parole du ministère chinois des Affaires étrangères, Mao Ning, a réaffirmé la position de la Chine sur le Quad, selon laquelle la coopération entre les pays ne doit pas viser une tierce partie et que la Chine s'oppose à la formation de groupements exclusifs ou à l'engagement dans une confrontation en bloc. Outre la surveillance portuaire et maritime, d'autres projets dévoilés lors de la réunion comprenaient un cadre d'investissement minier, une initiative sur la sécurité énergétique et la promesse de garantir que les pays de la région soient connectés par des câbles sous-marins d'ici 2026. Brown estime que ces engagements témoignent d'un changement qualitatif qui passe des discussions sur la stratégie et pour le Pacifique à l'annonce de résultats concrets. C'est dans le Pacifique que se jouera la compétition entre grandes puissances et le Quad vient de le reconnaître, a déclaré Brown. Autrement dit, les États-Unis disposent de ressources limitées et doivent les concentrer là où les enjeux stratégiques sont les plus importants. Il a déclaré que ce port constitue la reconnaissance tardive dont le Quad a besoin pour être compétitif dans la région. Le Quad affirme en substance, nous n'allons pas laisser un seul pays contrôler les infrastructures par lesquelles transitent les ressources stratégiques, a-t-il déclaré. Pacifica for Palestine, Australia et Japan condamnent l'ouverture de l'ambassade israélienne aux Fidji. Pacifica for Palestine, Australia et Australia Palestine Advocacy Network Japan ont fermement condamné l'ouverture de l'ambassade d'Israël à Suva, accusant le gouvernement fidjien d'approfondir ses liens avec Israël malgré les critiques internationales constantes concernant la guerre à Gaza et l'occupation par Israël des territoires palestiniens. Ces critiques interviennent alors que le ministre israélien des Affaires étrangères, Gideon Saar, se rend aux Fidji pour inaugurer officiellement la nouvelle mission diplomatique. Dans un communiqué conjoint, les deux groupes ont déclaré que l'ouverture de cette ambassade représente un renforcement supplémentaire des relations entre les Fidji et Israël. Gideon Saar se rend aux Fidji pour inaugurer officiellement la nouvelle mission diplomatique. Dans un communiqué conjoint, les deux groupes ont déclaré
que l'ouverture de cette ambassade représente un renforcement supplémentaire des relations entre les Fidji et Israël suite à la décision des Fidji d'ouvrir une ambassade à Jérusalem.

0: Déclaration mettait en avant un protocole d'accord sur la cybersécurité signé en octobre 2025 et des discussions concernant la position fourniture de patrouilleurs israéliens à la marine fidjienne. Nous sommes solidaires de notre communauté du Pacifique qui dénonce l'ouverture d'une ambassade israélienne au Fidji. La Cour internationale de justice, CIJ, a été sans équivoque. Les États ne doivent ni reconnaître ni soutenir ni normaliser la présence illégale d'Israël dans les territoires palestiniens occupés. Or, les Fidjiens font tout cela. Dans tout le Pacifique, notre complicité dans le génocide et l'apartheid doit cesser. Kavita Naidoo, porte-parole de Pacific for Palestine, a déclaré que les communautés du Pacifique et les Palestiniens partagent une lutte commune. Du Pacifique à la Palestine, nous sommes unis dans notre responsabilité de mettre fin au génocide, à l'occupation et à l'apartheid israélien. L'ouverture de l'ambassade israélienne à Souba et la répression des manifestants constituent un acte de complicité. Là où les gouvernements australiens et fidjiens ont failli, le peuple continuera de résister. Cathy Chamas, directrice générale d'APAN, a déclaré que le soutien des fidjiens à Israël surprendrait beaucoup d'Australiens. Nombre d'Australiens serait choqué d'apprendre que loin de son image paradisiaque, les Fidjis sont devenus l'un des plus fervents soutiens d'Israël dans la région pacifique. Le gouvernement fidjien réprime également les communautés qui protestent contre les atrocités commises à Gaza et en Cisjordanie. Chamas a également remis en question les priorités des Fidjis à un moment où le pays est confronté à des défis sociaux et économiques. Les Fidjis sont aux prises avec une crise sanitaire et économique. Il est donc incompréhensible que leur priorité ne soit pas leur peuple, mais l'établissement de relations diplomatiques avec un état d'apartheid commettant un génocide. Elle a ajouté, il est profondément embarrassant que les gouvernements du Pacifique exigent du monde qu'ils respectent le droit international sur le changement climatique tout en dissimulant activement les violations de ce même droit commises aux Palestine. Les deux organisations ont appelé le gouvernement fidjien à fermer sa mission diplomatique à Jérusalem, à suspendre toute coopération sécuritaire et militaire avec Israël et à protéger le droit de manifester pacifiquement. Ils ont également exhorté le gouvernement australien à s'opposer aux initiatives diplomatiques des Fidji et à rejeter toute implication dans la coopération militaire ou sécuritaire israélienne dans le Pacifique. Ces groupes ont également appelé les membres du Forum des îles du Pacifique à respecter le droit international et à résister à ce qu'ils ont décrit comme des efforts israéliens visant à se constituer un soutien diplomatique au sein de la région Pacifique.
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À l'instant, c'était le journal du Pacifique présenté par l'ami John Natanga. Vous l'avez compris, nous on va enchaîner avec les grands titres du journal du soir.

de Philippe Dunoyer, centré sur la relance économique et l'union fort et unie des loyalistes et du rassemblement autour de Sonia Backès. Puis, la Journée mondiale de l'océan vise à faire du 8 juin de chaque année une occasion de sensibiliser le grand public à une nouvelle, une meilleure gestion des océans et de leurs ressources. Et enfin, après la mort de Liana, une marche blanche à Florence pour dénoncer une défaillance sociétale. À l'instant, c'était les grands titres qui vous seront développés pour le journal du soir.

Voici les grands titres à la veille de la clôture des dépôts de candidatures. Deux listes dévoilent leur ambition en province sud. La liste Nous de Philippe

Bonjour Kanaki, bonjour mon beau pays et bonjour à tous les auditeurs branchés sur les 97.4. C'est Hélène avec vous, il est 15h passées de 35 minutes sur nos ondes et j'espère que vous vous portez bien en ce lundi 8 juin 2026. J'espère que votre journée s'est bien passée. Nous, comme d'habitude, on la termine ensemble sur le 97.4. Je vous annonce un peu le programme pour cette fin de journée. Mais avant tout, fêtons les Saintes Médards. Souhaitons une belle fête à tous les Médards du pays. Car aujourd'hui, nous fêtons les Saintes Médards. Aussi aux natifs de ce jour, de ce lundi 8 juin, on vous souhaite un bel anniversaire, longue vie et profitez bien de votre jour. Passons au programme pour cette fin de journée sur le 97.4. Alors à 15h45, on retrouvera la voix des jeunes avec l'écho de la nature aujourd'hui. Pour ce premier jour de la semaine, on parle de la lune et le potager. À 16h, on poursuit avec l'émission Rampiche ou Baharaï, un nouveau pays à découvrir. Pour cette semaine, nous sommes du côté du pays Djoubéa Kapoumé, avec la chronique en langue préparée par l'Académie des langues Kanak. Alors tout à l'heure, nous serons avec l'histoire d'une femme chef racontée en Djoubéa de Païta, mais résumée en français. On poursuit. À 16h20, on se fera un petit point météo, toujours établi par Météo France avec ses bulletins. À 16h30, ça sera en information, on retrouvera le journal du soir. À 17h05, on retrouvera la lecture des avis de décès et celle des communiqués pour le radioservice.

Voilà un peu pour ce début, cette fin de journée sur les 97.4. On s'accompagne toujours tranquillement tout à l'heure avec les différents programmes que l'on retrouvera. Allez, nous on repart avec Kuno et Baseball, le titre Chileda. Belle écoute.

0: 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Nous, on retrouve la voix des jeunes avec notre rendez-vous avec l'écho de la nature. Aujourd'hui, on parle de la lune et du potager. Belle écoute.
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3: Arike, moi c'est Moya et je vais te parler de la lune et du potager. Depuis longtemps, on dit que la lune aide les plantes à pousser. Quand la lune monte, la sève monte aussi. C'est le bon moment pour semer les plantes qui poussent au-dessus du sol. Quand elle descend, la sève redescend dans la terre. C'est parfait pour planter les racines. Mais dans la vie, ce n'est pas toujours facile de suivre la lune. Beaucoup de jardiniers font avec le temps qu'ils ont. Quand il fait beau, quand la terre est prête, quand ils ont un peu de repos. Et c'est normal. Le jardin, c'est aussi une question de rythme humain. La science nous dit que la lune peut avoir une influence, un peu comme sur les marées. Mais si ça pousse, même sans la lune, c'est parce que les plantes ont surtout besoin de terre vivante, d'eau, de lumière, de chaleur et de l'amour. Les racines cherchent la vie, la sève monte, la nature s'adapte. C'est ça, la force du vivant. Alors oui, suivre la lune, c'est l'idéal, mais ce n'est pas une obligation. L'essentiel, c'est observer, de comprendre son sol et d'écouter la nature autour de soi.
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15h55 sur nos ondes. Le prochain arrêt, ça sera à 16h. On sera en pays Djoubé à Kapoumé avec la chronique en langue préparée par l'Académie des langues Kanak. On parlera de l'histoire d'une femme chef racontée en Djoubéa de Païta, mais résumée en français. Nous continuons avec Asedjika Omakanaki.

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1: On retrouve tout de suite l'émission Ronfiche ou Bahara avec la chronique en langue. Préparée en langue païta. Racontée en djoubéa de païta, ça sera l'histoire d'une femme chef. Et sera résumée aussi en français. Belle écoute à tous.

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1: 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Bonjour mon pays. Nous sommes de nouveau en pays Djoubea Kapoumé et vous écoutez Ronfi Uvahara avec l'Académie des langues kanak sur Radio Djido. Tout au long de cette semaine, je partagerai avec vous des histoires, des contes et des légendes du sud de la Grande Terre, dans les trois langues de l'ère Djoubea Kapoumé, Djoubea, Noumé et Kwenyi. Aujourd'hui, je vous propose de découvrir une histoire collectée dans les années 1990 auprès des mémés de Païta par le linguiste japonais Tadahiko Shintani. L'histoire d'aujourd'hui s'intitule « Histoire d'une femme chef » et est extrait du recueil « Texte en Djoubea » paru à l'ILCA, Institut de recherche sur les langues et civilisations d'Asie et d'Afrique, dont la première parution était en novembre 1992. Mais asseyez-vous ou calez-vous bien derrière votre radio et augmentez le volume pour entendre les sonorités de la langue Djoubea au travers de cette histoire.
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3: Voici un résumé de cette histoire. Histoire d'une femme chef. Il était une fois une femme sans mari et leurs enfants. Leur fille aînée, Mwajokekui, était chef de la tribu et vivait avec son jeune frère, Nyekambuite. Un jour, deux hommes arrivèrent en bateau depuis l'ouest. Ils demandèrent à emmener Mwajokekui et son frère pour cuisiner chez eux. Les deux jeunes préparèrent leurs affaires, montèrent dans le bateau et partirent. En route, Mwajokekui eut soif. On l'amena à une source gardée par une sorcière qui l'obligea à se déshabiller pour boire. Au moment où elle plongea son nez dans l'eau, elle se retrouva coincée. La sorcière prit alors ses vêtements, ses bijoux et son maquillage, puis retourna vers le bateau pour se faire passer pour elle. Restée prisonnière, Mwajokekui pria la pluie de l'aider. Une inondation la libéra et elle courut le long du rivage jusqu'à ce que les deux hommes l'entendent. Lorsqu'elle les rejoignit, elle réussit à récupérer ses affaires une par une jusqu'à laisser la sorcière nue. Un peu plus loin, elle la piégea dans un bénitier géant et la laissa derrière elle. Chez les deux hommes, Mwajokekui cuisinait pendant que son frère, interdit de repas, vivait des restes qu'elle lui laissait. Un jour, Nyekambuite monta cuire une igname sur la montagne, mais les hommes aperçurent la fumée et le tuèrent. Mwajokekui retrouva son frère mort et, grâce à la fumée de sa pipe, le ramena à la vie. Ensemble, ils s'enfuirent. Un grand banyan, arbre de leurs parents, étendit une branche pour les transporter jusqu'à chez eux. Arrivés à la maison, ils racontèrent tout à leur mère. Plus tard, lorsque les deux hommes revinrent les chercher, Mwajokekui et Nyekambuite les attendirent de chaque côté de la porte et les tuèrent.
1: 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Marguerite Atti. Pour cette première journée, nous avons entendu l'histoire d'une femme chef extrait du recueil texte en Anjoubéa de Tadaïko Shintani et des Mémés de Païta paru en novembre 1992 à Lilka. Demain mardi, vous découvrirez le conte du fils de l'aigle pêcheur avec les sonorités de Nachoru, langue de Tuoru, variante du Nanoumé, langue de Yaté. L'Académie des langues Kanak et Radio Djido vous encourage à prolonger cette émission en partageant davantage dans nos langues sur la page Facebook de l'ALK, ALK La Page, et le site internet de Radio Djido, www.djido.nc. À demain sur la RDK.
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on retrouve les bulletins de la météo établis par Météo France. Voici les bulletins émis en ce jour, ce 8 juin 2026 à 15h46, heure locale.

Alors attention, nous sommes en vigilance jaune avec de vents violents, excepté sur le nord-ouest de Kona à Kumak et sur les communes de Farino et de Saramia pour analyser de sud-est qui se renforce en cours de nuit et s'établit demain autour de 25 nœuds avec des rafales voisines de 35 nœuds, soit 65 km/h. Voyons cette nuit. Sur la côte ouest, au nord de la Tantouta, le ciel est souvent bien dégagé. Ailleurs, des nuages portés par l'Alizée. L'Alizée donne des averses éparses et faibles, localement plus marquées en deuxième partie de nuit. Le vent de sud-est souffle entre 20 et 25 nœuds, avec des rafales entre 30 et 35 nœuds. Sur le nord-ouest, il est plus faible et compris entre 10 et 15 nœuds. Les minimales remontent légèrement entre 14 et 19 degrés, localement 20 à 21 degrés sur la pointe nord. Eh bien voilà tout ce que l'on peut dire concernant nos quelques prévisions météo. Nous on va poursuivre en musique, le prochain arrêt, ça sera en information. À 16h30, on retrouvera les éditions du soir.

0: À l'instant DJ, Gun 3Z avec le titre T'as changé de Joey Dwight Filley. Il est 16h30 sur nos ondes. Pour le point information de ce soir, c'est avec Ça sera avec Gabriela ou Asaoumi, tout en vous souhaitant une belle écoute à tous.
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3: Bonjour Kanaki et bienvenue dans notre journal. Nous ouvrons notre journal, nous parlons politique. À la veille de la clôture des candidatures, ce dimanche, deux listes majeures ont présenté leur ambition pour les élections provinciales en province sud. D'abord, la liste Nous, menée par Philippe Dunoyer, qui affiche le slogan « Nous réunit au quotidien la priorité ». Elle revendique une démarche hors du clivage indépendantiste, non indépendantiste et rassemble des personnalités de la société civile comme Evelyne Leck, Nadine Pidgeot ou Gérard Piolet. Objectif ? Annoncer, relancer l'économie, réduire la fracture sociale et mettre le quotidien des Calédoniens au centre. On écoute les précisions de Philippe Dunoyer de la liste Nous.
4: On a plusieurs formations politiques, effectivement. On a la formation Réunie, on a la formation La démocratie en Nouvelle-Calédonie de M. Siré. On a aussi des personnes ou des personnalités qui viennent de profils et d'horizons politiques différents, qui ont été dans d'autres formations, dites indépendantistes ou non indépendantistes, mais qui ont accepté, convaincus comme moi, comme nous, que l'urgence, c'est bien le quotidien, d'où notre slogan, de rejoindre cette liste-là. Parce que toute sensibilité politique confondue, brousse, agglomération, peu importe, toute catégorie socio-professionnelle, ceux qui s'engagent dans cette liste font un seul constat, c'est qu'il y a une seule priorité, celle de résoudre la crise économique et sociale, en tout cas d'essayer de la limiter, de la réduire, et de s'engager quotidiennement pour amener en tout cas des réponses aux problèmes concrets des Calédoniens. C'est une différence avec les autres listes qui se présentent. La division en deux blocs, indépendantiste, non-indépendantiste, est réductrice. D'abord parce que c'est un sujet, or il y en a tous les jours des dizaines qui concernent les Calédoniens. Ensuite parce que même cette appellation indépendantiste, non-indépendantiste, finalement elle recouvre des réalités qui sont très différentes, et surtout parce qu'on ne peut pas se résumer à une idée. Il faut arrêter de dire aux Calédoniens vous êtes seulement d'un côté ou de l'autre. Enfin, les deux blocs, ces deux blocs qui visiblement aujourd'hui n'arrivent pas à se parer, j'espère qu'on arrivera à un moment, il faut ouvrir, il faut élargir, sortir de ce biais qui consiste seulement à définir les politiques et les Calédoniens par une seule idée. Elle m'inquiète énormément, elle nous inquiète beaucoup parce qu'elle s'aggrave tous les jours à bas bruit. On ne le sait pas beaucoup, mais énormément d'entreprises ont des difficultés, beaucoup ferment. Il y a encore beaucoup de salariés qui perdent leur emploi. Le régime...

0: Le régime chômage est en cessation de paiement en août, nous disait la CAFAT, ce n'était pas le cas il y a 3 mois. Donc il y a de plus en plus de personnes qui perdent leur emploi, des entreprises qui ont peur de firmer. Elles nous l'ont dit, elles sont venues au congrès, ces entreprises, nous dire il faut très vite prendre des mesures, sinon notre trésorerie finira par être à sec. Et d'autres 350 entités, dit la CPME, sont susceptibles de fermer. Donc il y a une crise économique, il y a une précarité et une misère sociale qui s'est installée, qui est insupportable, face à laquelle on ne peut pas seulement se dire ben, on va apporter quelques éléments de réponse, mais bien sûr, il faut parler du sujet institutionnel qui malheureusement ne sera pas traité avant 2 ans. Donc c'est une urgence absolue. Il faut qu'on mobilise toutes nos énergies, les uns et les autres, nous et les autres, pour apporter des réponses, et on peut en apporter. Elles ne seront pas forcément toujours révolutionnaires immédiatement, mais on a des réponses concrètes, finançables, immédiatement, pour au moins alléger la difficulté que rencontrent aujourd'hui des milliers de Calédoniens. Parce que l'avenir institutionnel, de toute façon, ne prospérera pas avant les élections présidentielles. On le voit, des déclarations publiques le montrent. Beaucoup de personnes, de personnalités qui disent qu'ils ne veulent pas parler ou se parler avant les élections présidentielles. Ensuite, il y aura des élections législatives. Ensuite, il y aura un calendrier d'installation d'un nouveau gouvernement. Tout ça nous amènera tranquillement à la fin de l'année 2027. Rien n'arrivera avant 2028. 2 ans, c'est une éternité. Une éternité pour ceux qui sont déjà dans la difficulté et ceux qui craignent de devenir ou d'être dans cette difficulté-là. Donc oui, c'est l'urgence et la priorité absolue, la résolution des problématiques économiques et sociales. Aujourd'hui, ce qu'on a voulu vous montrer, c'était la diversité des parcours, des orientations, des situations professionnelles et territoriales. Et vous parlez aussi du comité de soutien, mais je suis sûr que vous n'oublierez pas d'en parler. Donc la composition de la liste, vous la connaîtrez très vite. Il n'y a plus qu'une journée ou deux à attendre. On a cherché à rassembler au plus large. Et je pense qu'aujourd'hui, on a véritablement une représentativité, encore une fois, qui est large. Ensuite, on a un positionnement qui est différent. Et là, pour le coup, qu'on soit plutôt de sensibilité indépendantiste ou non-indépendantiste ou centre, comme vous dites, parmi les autres listes, les électeurs vont le voir, on a un positionnement qui est unique, qui est original par rapport aux autres listes. Et je pense, j'espère, que les Calédoniens vont privilégier ce positionnement prioritaire sur les urgences économiques et sociales, parce qu'on va parler de ça, surtout de ça, pour ne pas dire que de ça. On aura des réponses sur les questions institutionnelles, mais nous, on a une singularité par rapport aux autres listes. Et j'espère que les Calédoniens vont l'entendre, parce que je crois que ça correspond vraiment à leurs attentes.
1: Ce dimanche a été également présentée la liste Fort et Unie, portée par les loyalistes et le rassemblement autour de la présidente sortante Sonia Baquès. Elle met en avant une unité politique entre 4 partis et un mélange d'élus expérimentés et de nouveaux candidats. Le programme insiste sur la sécurité, la santé, la relance économique et plusieurs grands projets structurants comme la transformation de Nouville, une station de stockage d'énergie à Tontouta ou encore un port en eau profonde à Thio. On écoute les précisions de Naya Ouattéou de la liste Fort et Unie.
2: Présentation de la liste, effectivement, de la liste Fort et Unie, les loyalistes, le rassemblement. L'objectif, c'était de pouvoir mettre en avant ces hommes et ces femmes qui souhaitent s'engager pour ces prochaines élections le 28 juin prochain. Une liste qu'on a voulu avec un juste équilibre entre le renouvellement de l'expérience, c'est important, gouverner, c'est dès le lendemain. On est dans une situation particulière, il faut que les décisions soient prises très rapidement et on avait besoin d'avoir ces chefs de file que l'on a, ces personnes qui exercent aujourd'hui des fonctions, qui sont sur des mandats sortants mais qui remplissent pour une nouvelle année. Le deuxième point pour nous important, c'était cet ancrage dans les communes, pouvoir être au plus près du quotidien des administrés de la province sud, et ça se passe pas qu'à Nouméa, c'est sur l'ensemble de la province sud. C'est pour ça qu'on a aussi beaucoup de colistiers qui sont conseillers municipaux ou maires des communes, et puis parce que c'est une demande qui est légitime et forte, c'est celle d'un renouvellement de nos listes avec des hommes et des femmes, des jeunes qui ont envie de s'engager. On a une liste qui se veut aussi très large en termes de diversité culturelle mais aussi socio-professionnelle. On a des artisans, des médecins, on a des chefs d'entreprise. C'est toute la beauté aussi de cette liste et cette représentativité que l'on met en avant, cette fierté calédonienne que l'on met en avant dans notre programme également. Un programme qui va se décliner sur les 3 prochaines semaines, bien évidemment. Un bilan, parce que nous sortons aussi d'une mandature, 7 ans à protéger les Calédoniennes et les Calédoniens. Et puis, ces axes forts qui répondent aussi à cette volonté du terrain, la première des choses étant la sécurité pour tous les Calédoniennes et tous les Calédoniens, au travers de mesures d'accompagnement avec les communes notamment. C'est la question du pouvoir pouvoir d'achat, bien évidemment, de comment est-ce qu'on accompagne les entreprises, les chefs d'entreprise pour un meilleur pouvoir d'achat, faire en sorte que les salaires soient mieux payés, que les gens puissent se retrouver dans cette volonté de croissance que l'on appelle de nos voeux. Et puis, bien évidemment, une province sud où on vit bien, où on a un système de santé aussi qui accompagne nos plus jeunes, nos plus anciens, et faire en sorte que, là encore, sur les 5 prochaines années, nous puissions apporter des perspectives aux Calédoniennes et aux Calédoniens. Alors, des projets phares, on a 7 projets qui sont très concrets. Ça va, bien évidemment, de cette voie pour le monde d'or qui est aussi appelée par beaucoup de mondoriens qui ont vécu des périodes très, très compliquées. C'est aussi des projets en lien avec l'environnement, l'économie, de pouvoir avoir cette step sur ton touta pour pouvoir se retrouver dans une consommation d'énergie et d'électricité où on se retrouve sur le porte-monnaie des Calédoniens. C'est cette carte sanitaire revue, ce numéro unique de santé qui permettra aussi une meilleure fluidité dans le traitement et dans la gestion de nos mesures de santé. Effectivement, on a une pluralité de partis politiques, mais ça a été aussi tout le temps dit. Lorsque nécessité se faisait, nous avons su nous entendre, travailler nos nuances et faire en sorte que les Calédoniennes et les Calédoniens se retrouvent dans les valeurs que nous portons. Ça vaut pour le Sud, ça vaut pour le Nord et ça vaut pour les îles.
1: La journée mondiale de l'océan vise à faire du 8 juin de chaque année une occasion de sensibiliser le grand public à une meilleure gestion des océans et de leurs ressources. L'océan couvre plus de 70% de la planète. C'est notre source de vie soutenant la subsistance de l'humanité entière et celle de tous les autres organismes sur Terre. L'océan produit au moins la moitié de l'oxygène et abrite la majeure partie de la biodiversité de la planète. Il représente également la principale source de protéines pour plus d'un milliard de personnes dans le monde. L'océan est aussi la clé de notre économie avec environ 40 millions de personnes employées par des industries liées aux océans d'ici à 2030. L'être humain a donc besoin de l'océan pour survivre et l'océan a besoin plus que jamais auparavant, besoin d'un soutien accru pour continuer à remplir ses fonctions dont toute la planète dépend. Avec 90% des populations de gros poissons déjà épuisées et 50% des récifs coralliens détruits, nous prenons plus de l'océan que ce qui peut être reconstitué. Pour protéger, préserver l'océan et tout ce qu'il soutien, nous devons donc créer un nouvel équilibre ancré dans une véritable compréhension de l'océan et de la façon dont l'humanité y est liée. Nous devons établir une relation avec l'océan qui soit réellement inclusive, innovante et éclairée par les leçons du passé. Réimaginer le thème de la Journée mondiale des océans 2026 nous invite à changer notre façon de percevoir et de prendre soin de l'océan. Depuis trop longtemps, nous le considérons comme quelque chose de lointain, alors qu'il fait en réalité partie intégrante de notre quotidien. L'air que nous respirons, la nature que nous mangeons et l'équilibre climatique qui rend notre existence possible. Cessons d'être de simples bénéficiaires de ces ressources et devenons des véritables gardiens de son avenir. L'océan assure la subsistance de l'humanité et de toutes les formes de vie sur Terre. Néanmoins, malgré notre dépendance totale à son égard, nous n'en avons jamais exploré qu'environ 10%. Si nous connaissons mal l'océan par rapport à son immensité, nous savons en revanche que les conséquences de nos actions sont évidentes dans toutes ses eaux. Notre relation à l'océan doit changer de toute urgence et nos efforts n'ont fait qu'effleurer la surface jusqu'à présent pour susciter un élan général en faveur de l'océan. Nous devons réveiller de nouvelles profondeurs. Lors de la Journée mondiale de l'océan, chaque 8 juin, des activités et des initiatives sont proposées dans le monde entier pour rappeler à une gestion durable des ressources marines, mais aussi pour souligner le rôle essentiel de l'océan pour la vie sur Terre. Comment puis-je célébrer la Journée mondiale de l'océan? Aujourd'hui, célébrons nos océans et leur rôle vital pour la vie sur Terre. Engageons-nous à les protéger en réduisant notre consommation de plastique, en privilégiant les produits de la mer issus de la pêche durable et en particulier au nettoyage de plages. Ensemble, nous pouvons faire la différence. Protégeons nos océans. Quelle est une belle phrase sur l'océan ? Dans l'océan de la vie, tous les mondes feront naufrage. Nous réalisons que ce que nous accomplissons n'est qu'une goutte dans l'océan. Mais si cette goutte n'existait pas dans l'océan, elle manquerait. Il y a plus de larmes versées sur la terre qu'il n'y a d'eau dans l'océan. Le monde en bref.

0: Et enfin, après le journal Le Monde, après la mort de Liana, une marche blanche à Florence pour dénoncer une défaillance sociétale. Près de 6000 personnes se sont réunies dimanche dans la petite commune du Gers en hommage à la petite jeune retrouvée morte jeudi. Et sur toutes les bouches ou presque de la colère et une question, comment le suspect Jérôme B est-il passé entre les mailles? C'est bien plus que la seule ville de Florence qui s'est réunie dimanche 7 juin dans cette commune de Gers pour la marche blanche organisée en hommage à Liana, la collégienne de Ozon tuée après avoir disparu le 29 mai. Domicilié à Toulouse, Andrea, 23 ans, et Olivier, 30 ans, ont écouté leur week-end dans le bassin d'Arcachon pour participer à la manifestation silencieuse. « On est très touchés », dit la jeune femme, son berger des sept landes dans les bras. Le Gers, c'est l'endroit où l'on projette de s'installer, de fonder une famille, parce que c'est paisible, parce que c'est le terroir. Derrière une banderole portant l'inscription « Plus jamais ça ». Les parents et le frère de Liana en tête du cortège étaient accompagnés de personnes vêtues de t-shirts blancs avec la même inscription. Notre petit monde tout entier s'est effondré, a déclaré la famille de l'enfant. La marche blanche en hommage à Liana, 6 jours après sa disparition, a réuni dimanche 7 juin environ 6000 personnes dans la commune de Florence, selon la préfecture. La mairie avait dit samedi s'attendre à la présence de 5000 personnes. Derrière une banderole, l'inscription « Plus jamais ça, on t'aime, tu nous manques ». Les parents et le frère de Liana étaient accompagnés de personnes vêtues de t-shirts blancs avec la même inscription. L'affaire a suscité une forte émotion sur fond de polémique concernant le traitement judiciaire de plainte pour viol sur mineur visant le suspect. Notre petit monde tout entier s'est effondré. Liana doit être tellement émue de voir depuis là-haut tout ce monde rassemblé pour elle, a ajouté l'une de ses tantes. Depuis une estrade sur laquelle se tenaient également ses parents, Liana, pardon. Pardon pour ce que tu as vécu, a déclaré et conclu sa tante. Aujourd'hui, nous sommes une ville en colère, un terroir en colère, un pays en colère, a déclaré le maire de Florence, Grégory Bobato, lors d'un discours à l'issue de la marche. La réalité, c'est que Liana est le dernier acte d'une tragédie qui se joue depuis bien trop longtemps, celle de nier la parole des enfants, a estimé l'édile, dénonçant une faillite dans notre mission la plus importante en tant qu'élu, en tant que nation. Depuis trop longtemps, nous tolérons un système qui étouffe au lieu d'entendre, qui dissuade au lieu d'encourager en demandant aux enfants d'avoir une parole d'adulte dans les lieux d'adultes avant d'être adulte, a estimé Grégory Bobato, déplorant une défaillance sociétale. Le suspect refuse de répondre aux questions. « Ça aurait pu arriver à ma famille, à mon fils, ma fille », a affirmé Céline, 41 ans, qui a participé à la marche. Elle a expliqué être présente pour ses enfants. Malheureusement, la justice ne fait rien pour ces gens-là. À Montestruc, sur Gers, où réside le suspect, Jérôme B, 41 ans, le panneau du village a été recouvert d'un drap blanc sur lequel a été tagué PDM, peine de mort pour les pédos, a constaté dimanche soir un photographe de l'agence France Presse. Jérôme B nie toute implication face aux enquêteurs dans la mort de l'enfant disparu le 29 mai, après avoir été filmé alors qu'elle montait à bord de sa voiture. Face à la juge d'instruction du parquet d'Agen, il a refusé de répondre à la moindre question. 4 plaintes pour viol sur mineur et 2 signalements, dont un comportement inapproprié envers une lycéenne, vise Jérôme B, mis en examen lundi pour enlèvement et séquestration avant d'être incarcéré. Malgré des soupçons de pédocriminalité, il n'avait jamais été entendu auparavant par les enquêteurs. Selon la procédure de la République d'Auch, il avait fait l'objet de plaintes pour viol sur mineur en 2022-2025. La première a été classée sans suite. Une enquête est en cours pour la seconde. Il est clair qu'il y a un dysfonctionnement. Cette seconde plainte suscite la colère. Déposée en août 2025, le parquet de Toulouse l'a transmise au parquet d'Auch. Les faits s'étant produits à Montestruc sur Gers où habite Jérôme B. Selon la procureure d'Auch, elle n'a été reçue qu'en décembre 2025 puis transmise à la gendarmerie en janvier 2026. Jérôme B. n'a jamais été entendu dans cette affaire. L'institution judiciaire n'a pas su protéger l'enfant, déplore Gérard Darmanin qui présente ses excuses à la famille. Ces dysfonctionnements ont été pointés du doigt jusqu'au sommet de l'État qui a accablé l'institution judiciaire. Le garde des Sceaux, Gérard Darmanin, a présenté vendredi ses excuses au nom de la justice à la famille de Liana. Il est clair un dysfonctionnement et c'est inacceptable, a déclaré Emmanuel Macron, qui ne veut entendre aucun argument de moyens dans cette affaire. Mesdames, Messieurs, c'est la fin de notre journal. Merci de m'avoir prêté attention et passez une excellente soirée, toujours en compagnie de la RDK.
1: Merci, Gabriela. On retrouvera Gabriela Ouassaoumi à partir de 21h pour une première rediffusion de ces éditions que vous venez de suivre. À 21h pour la première rediffusion et à partir de 1h du matin pour la deuxième rediffusion de ces éditions du soir que vous venez de suivre. Nous, on va repartir en musique pour le prochain rendez-vous. Ce sera à 17h05. On retrouvera le radioservice avec la lecture des avis des décès et celle des communiqués.

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1: passé d'une minute sur nos ondes, on continue notre petit tour dans le Pacifique et juste après, on ouvre le radioservice, c'est Gato Leg Am de Locafeus. Belle écoute.

0: On ouvre le radioservice avec la première partie et la lecture des avis de décès.
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aux familles Kaïchou et ses alliés, Abkazari et ses alliés, aux familles Poilé, Euribois, Jain, Pouporon, Midja, Nabitolo, à son conjoint Monsieur Siaraï, Jovial, son fils Siaraï, Francis et sa famille, à Madame Warikaïchan Janine et ses enfants, Madame Vakie Chantal et ses enfants, Madame Naouchoué Léantine et ses enfants. On nous prie d'annoncer le décès de Mademoiselle Kaïchou Marie-Josée, décès survenu ce dimanche 31 mai dans sa 39e année à Sydney. La famille informe que les cérémonies religieuses et l'organisation des obsèques vous seront communiquées ultérieurement. Et s'excuse auprès des familles qui n'auraient pas été mentionnées. Que son âme repose en paix. Cet avis est signé par ses parents, ses frères et sœurs. À Monsieur Jean-Pierre Wakotsa, grand chef de clan, Sipula Simou, au grand chef du district de Tadine, Monsieur César Waikej Yewini, à Monsieur Jacques Atsarani Citri, à Monsieur Hilaire Inéa et à la maison Pebouyou, aux familles Koni, Yekawen, Goubairat, Palen, aux familles Lakoredine, Waga, Naya, Kate, à Marie Réaba Lakoredine, Monsieur Edmond, Naïjen, Wayo et ses frères et sœurs, Jeanne Jane, Wayemen, Monsieur Richard Wayemen et ses enfants, Madame Elodia Changuine, Waiteane, Madame Geneviève Ishingo, Waga, Madame Marie-Rose Divina, Naya, Madame Audrey, Paulette et Atsaroine, Monsieur Joseph Walaesh Diatse et ses enfants, Madame Rosina, Laurie et ses enfants, les enfants de Wallis, Kézienne en France, Tiché, Marianne Yemima, Simone Zéine, Albert Unapou, Ismaël Weni et Alan Kavana, à Madame Pascal Télémo, Zéwine, Madame Marie Walemen, Wayo, Madame Marguerite Amarama, Sipa, Madame Hélène Ouyakou, Jules Naïslin et ses sœurs, Madame Blanche Wakayone, Madame Annick Loini Pouch, Madame Evelyne Madoku Nemia, Madame Gina et Jade Naya, Madame Emma Hacham Washetin, Madame Chian Goubairat, Claire Achoun Diasse, Madame Marie Réaba Wanes, Madame Claire Achoun Bafoui, Madame Diane Tian, Kat et Madame Wajoujou Enouka, Madame Lesti Jane Wouene, Madame Marguerite Amarama Jebez, Madame Daisy Aini, excusez-moi, Aina Washington, Monsieur Yewene Bob et ses enfants, Madame Janine Ishingo Wejoine, Mesdames Wenekias Enouka et Madame Marie Siadan Wayne, aux familles Douépéré, Kotse, Kougogne, Siwene, Gop, Karoine, Wayemen, Inéa, Wadrobert, Warekaïchan, Dunara, Maoya, Konechou, Haiwengen et Waiteane, aux familles Dzone, Diasse, Wayo, Ngadae et Wasaumi, aux familles Pala, Pache, Yakobo, Kaloï et Ngadae, Madame Veuve Deirat, excusez-moi, Dei Radan, Gombe et ses enfants, Madame Veuve Aina Shawa et ses enfants, Madame Veuve Alexandrine Pana Haiwengen, Madame Nana Wadrobert et ses enfants, aux familles Iopoui Malakai et Madame Enoka Selina et ses enfants, à la famille Washetin Beharune Mae et Wamizu sur Tiret. Excusez-moi. Monsieur le maire de la commune de Marais et son personnel, à ses collègues de l'atelier municipal, la famille Siché, la maison de Wallis, Kézienne, ont la douleur d'annoncer le décès de Monsieur Jules Kitcha Siché, décès survenu ce 7 juin
à l'âge de ses 56 ans à Marie. La date des obsèques vous seront communiquées ultérieurement. Cet avis est signé par la famille Sitché. Ses enfants Brenda, Nicolas et Aylan, son compagnon Antonio, Sako, ainsi que les familles Muliakaka, Mauvaka, Tokotu et Fuluea ont la douleur d'annoncer le décès de Madame Muliakaka Malia Olivia, décès survenu ce vendredi 5 juin 2026, décès survenu à l'âge de ses 47 ans. La veillée aura lieu ce mercredi 10 juin de 13h à 20h au centre funéraire de Nouméa. Son transfert sur Wallis se fera ce lundi 15 juin à 8h30.

À l'instant, la première partie du radioservice avec la lecture des avis de décès. On continue et on enchaîne avec la deuxième partie et la lecture des communiqués.

émanant de la commune de Lifou, Bozoussa. La saison des mariages sur Lifou a débuté depuis le mois d'avril et cela jusqu'au mois d'octobre 2026. Avec nos trois grands chefs, nous vous invitons, là où vous êtes en tant que responsable, à prendre toutes les mesures nécessaires afin que cette période reste un moment de joie et d'unité entre nos familles, nos clans, nos tribus et nos districts. Nous lançons un appel à la plus grande vigilance et à la responsabilité de chacun afin d'éviter tout incident, drame ou accident lié aux abus d'alcool, etc. et aux comportements dangereux. Transport de personnes dans les bennes, conduite en état d'ébriété, etc. Nous demandons aussi à chacun de veiller à sa santé et d'adopter une bonne hygiène alimentaire durant les festivités afin de prévenir les risques sanitaires et de garantir le bien-être de tous. Nous demandons également aux parents des enfants scolarisés et aux responsables de faire le nécessaire afin que les mariages et les autres activités ne viennent pas perturber la scolarité de nos enfants. Nous appelons chacun à faire preuve de responsabilité et de respect envers notre environnement en évitant de jeter des déchets sur les bords des routes et dans la nature, canettes de bière, bouteilles, plastiques, emballages, etc. Préservons ensemble la propreté de nos tribus et de notre île. Oleti Atchahuach. Je ne vais pas pouvoir lire cette dernière phrase. Et ce communiqué est signé par le président du conseil coutumier chez Djéou, M. Roméo Kop Zéoula.

On poursuit. Le maire de la commune d'Elifou informe la population que les personnes sollicitant leur inscription sur la liste électorale spéciale devront déposer leur demande au plus tard. Ce lundi 8 juin, auprès du bureau des élections de la mairie d'Elifou. Ce communiqué est signé par le maire de la commune d'Elifou, M. Pierre Foisé. Et on termine cette deuxième partie avec deux communiqués émanant de la province nord de la DAS-PS, signés par la directrice adjointe de la direction des affaires sanitaires, sociales, de la prévention et de la solidarité, Mme Milenka Oudari. Eh bien, la province nord informe la population de la commune de Canala que depuis ce lundi 8 juin jusqu'au 30 juin, des travaux d'opération de réaménagement et de mise en conformité électrique seront réalisés au dispensaire de Canala. Durant toute la période des travaux, le dispensaire restera ouvert aux périodes au public et assurera la continuité du service à la population maintenant. Aux jours et aux heures habituelles du lundi au vendredi, les consultations et téléconsultations médicales, les renouvellements d'ordonnances, les soins infirmiers, pansements et les injections, les prises de sang, la PMI et la vaccination, les consultations de la sage-femme et enfin les consultations des vacataires. Les week-ends et les nuitées, les urgences ne seront pas assurées par le CMS. Il faudra contacter le SAMU, le centre de régulation, numéro gratuit suivant le 15, au besoin. Permanence aide médicale relocalisée au centre médico-commercial du village. L'agent AMN vous accueillera en permanence les mardis matins, les mercredis matins et jeudi matin, aux horaires habituels au centre médico-commercial du village. La province Nord s'excuse auprès des usagers des désagréments occasionnés, remercie la population de Canala de sa compréhension bienveillante et appelle à la plus grande prudence durant cette période. Enfin, la province Nord informe la population de Kouaoua que le centre médico-social se réorganise comme suite. Depuis ce jeudi 4 juin à midi, et ce jusqu'au lundi 29 juin à 8h, il n'y aura pas de médecin. Les consultations médicales se feront par téléconsultation, dont le planning hebdomadaire est affiché au CMS. Les soins infirmiers ainsi que les autres activités sont maintenues aux horaires habituels d'ouverture. Les urgences ne seront pas assurées en dehors des horaires d'ouverture. En cas d'urgence, veuillez contacter le SAMU, le centre 15, à savoir que le numéro est gratuit. Pour plus d'informations, contactez le CMS au 47 75 50. Je répète, le 47 75 50. La province Nord remercie la population de sa compréhension et l'appelle à la prudence et à la vigilance.

Ainsi s'achève la deuxième partie du radioservice avec la lecture des communiqués. N'oubliez pas que vous pouvez reprendre ce radioservice à partir de 20h15. Il y aura une rediffusion. Nous, on va repartir en musique. On repart avec DJ ADRK, le titre Love de Aya Nakamura. Belle écoute!

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1: Eh bien, ça y est, il est 18h sur nos ondes. On va tout de suite retrouver chez la rediffusion du Journal du Pacifique, réalisé chez par l'ami John Natanga. Belle écoute à tous.
2: Eh bien, vous écoutez Radio Tido, c'est le journal du Pacifique. Hélino, on approche. Les communautés du Pacifique sont invitées à se préparer. L'OMM confirmant l'évolution de la situation. Le Centre climatique régional du Pacifique, Pacifique RCC, attire l'attention sur la dernière mise à jour Hélino Follanina, publiée par l'Organisation météorologique mondiale, OMM, qui signale un changement important et accéléré des conditions de l'océan Pacifique à l'approche du second semestre 2026. Une nouvelle mise à jour de l'OMM sur El Niño La Niña indique une probabilité de 80% qu'un événement El Niño se produise entre juin et août 2026. Il est fort probable que cette situation se poursuive au moins jusqu'au novembre, environ 90%. Malgré certaines incertitudes quant à l'intensité et au moment du pic d'El Niño, la plupart des modèles de prévision indiquent qu'il sera au moins modéré, voire fort. Les bulletins El Niño de l'OMM constituent la source d'information la plus fiable au monde pour les gouvernements, les organisations humanitaires et les secteurs sensibles au climat tels que l'agriculture, la santé, l'énergie et la gestion de l'eau. Ils reposent sur un consensus de modèles issus des centres de production mondiaux de l'OMM, d'experts des services météorologiques et hydrologiques nationaux et de centres de prévision climatique du monde entier et sont produits grâce à une collaboration entre l'OMM et l'Institut international de recherche sur le climat et la société IRI. La science est formelle. El Niño arrive à nos portes dans les prochains mois avec une certitude de 90%. Le monde doit le considérer comme l'alerte climatique urgente et qu'il représente. Les conditions d'El Niño alimenteront le réchauffement climatique. Les impacts seront encore plus violents, se propageront un peu loin et franchiront les frontières à une vitesse dévastatrice. La seule réponse efficace est une action climatique à la hauteur de la crise. Mettre fin à notre dépendance aux énergies fossiles, accélérer la transition vers les énergies renouvelables, protéger les plus vulnérables et mettre en place des système d'alerte précoce pour tous, a déclaré le secrétaire général de l'ONU, Antonio Guterres, dans sa déclaration vidéo. Une prévision régionale ou mondiale d'El Niño est un point de départ, mais elle ne nous fournit pas toutes les informations nécessaires à la prise de décision. Les impacts climatiques se manifestent différemment en Mélanésie, en Polynésie et en Micronésie, parfois de manière très différente. Le réseau des centres régionaux du climat du Pacifique encourage vivement les collectivités, les élus locaux et les planificateurs à consulter leurs services météorologiques et hydrologiques nationaux pour obtenir des prévisions climatiques locales adaptées à leur situation géographique. C'est précisément le rôle de ces services, de ce type de conseil ancré dans la réalité locale, permet aux populations de prendre des décisions concrètes, a déclaré Dr Simon Magri, président du comité de gestion des centres régionaux du climat du Pacifique. Il a expliqué que la combinaison du réchauffement des températures océaniques, des signaux atmosphériques et de la concordance des modèles permet d'affirmer avec une grande certitude qu'El Niño est en train de se développer. Pour les communautés des îles du Pacifique, c'est crucial car El Niño influence les régimes de précipitation, les risques de sécheresse, l'activité cyclonique tropicale et les conditions conditions océaniques dont dépendent les populations pour leur alimentation et leurs moyens de subsistance. Il est temps d'y prêter attention, a-t-il déclaré. Il est important de noter que les NOF et la NINA ne sont pas les seuls facteurs influençant le climat régional et que l'intensité des signaux ENSOF ne correspond pas directement à l'ampleur de leur impact local. Les prévisions saisonnières régionales et nationales produites par les centres climatiques régionaux de l'OMM, les forums régionaux sur les perspectives climatiques et les services météorologiques et hydrologiques nationaux demeurent la source la plus fiable d'orientation concrète. De fin avril à mi-mai, la température de surface de la mer dans le Pacifique équatorial centre-oriental, la zone utilisée comme référence de surveillance, approchait les seuils de l'INO, selon les observations de différentes plateformes utilisées par l'OMM. Ces anomalies de surface croissante sont alimentées par des conditions de sous-surface exceptionnellement chaudes dans le Pacifique tropical, avec des températures dépassant de 6 degrés Celsius la moyenne et constituant un important réservoir de chaleur qui contribue au réchauffement de surface observé. Parallèlement, l'indice d'oscillation australe, qui est la composante atmosphérique d'El Niño, est également cohérent avec le développement des conditions d'El Niño. Nous devons nous préparer à un épisode d'El Niño potentiellement puissant qui aggravera la sécheresse, les fortes pluies et augmentera le risque de vagues de chaleur tant sur la Terre que dans les océans. Le dernier épisode d'El Niño en 2023-2024 a été l'un des 5 plus intenses jamais enregistrés et a contribué aux températures records que nous avons observées en 2024, a déclaré la secrétaire générale de l'OMM, Céleste Saouloff. La communauté de l'OMM suivra de près l'évolution de la situation dans les mois à venir afin d'éclairer les décisions des gouvernements, des organisations humanitaires et des secteurs sensibles au climat. Les prévisions saisonnières et les alertes précoces sont essentielles pour sauver des vies et atténuer l'impact sur nos économies et nos communautés, a déclaré Saouloff. Le Premier ministre de Papouasie-Nouvelle-Guinée appelle à l'unité, au respect et au processus constitutionnel alors que le Parlement entame des discussions historiques à Bougainville. Le Premier ministre de la Papouasie-Nouvelle-Guinée, James Marape, a appelé son pays à aborder la question de Bougainville avec sagesse, respect et unité alors que le Parlement entame ce qu'il a décrit comme l'un des débats les plus importants de l'histoire de la nation. S'exprimant aujourd'hui au Parlement lors du débat sur le rapport du comité bipartisan sur Bougainville, le Premier ministre Marape a déclaré que le pays avait atteint un moment décisif dans l'achèvement d'un processus de paix entamé il y a plus de 20 ans. Cette année marque le 25e anniversaire de la signature de l'accord de paix de Bougainville en 2001 et près de 51 ans depuis l'indépendance de notre nation, a déclaré le Premier ministre Marape. Alors que nous célébrons le 50e anniversaire de la Papouasie-Nouvelle-Guinée, le Parlement porte désormais la responsabilité historique de contribuer à la conclusion de ce chapitre de notre histoire commune avant d'entamer ensemble une nouvelle phase. Dans une déclaration, le Premier ministre Marape a remercié les membres du comité bipartisan pour leur contribution à l'échelle nationale et a rendu hommage aux dirigeants actuels et passés qui ont contribué au processus de paix. Il a rendu hommage à des dirigeants tels que l'ancien Premier ministre Féus Mekeri Morauta, l'ancien président de Bougainville Féus Joseph Kabouy, l'actuel président de Bougainville Ismaël Toroama, l'ancien président John Momis et bien d'autres qui ont contribué au maintien de la paix. Le Premier ministre Marape a déclaré que l'histoire de Bougainville et celle de la Papouasie-Nouvelle-Guinée étaient profondément liées. Pour le meilleur et pour le pire, Bougainville a toujours fait partie de l'histoire de la Papouasie-Nouvelle-Guinée, a-t-il déclaré. L'histoire de Bougainville et de la Papouasie-Nouvelle-Guinée ne peut être définie uniquement par des puissances étrangères, des frontières coloniales ou des institutions internationales. En fin de compte, notre avenir nous appartiendra. Le Premier ministre Marape a rappelé au Parlement que l'accord du pays de Bougainville avait permis d'instaurer la paix avec succès pendant 25 ans. Depuis 2001, aucun coup de feu n'a été tiré dans le conflit entre Bougainville et la Papouasie-Nouvelle-Guinée, a-t-il déclaré. Et ce succès à lui seul nous prouve que la paix et le dialogue fonctionnent. Il a reconnu les sacrifices consentis pendant le conflit de Bougainville par les civils, les policiers, les militaires, les résidents et les Bougainvillais qui ont souffert durant la crise. Nous devons réfléchir honnêtement aux souffrances du passé tout en façonnant un avenir qui respecte les aspirations de Bougainville et préserve la paix et la stabilité pour tous. Le Premier ministre Marapé a souligné que le Parlement devait aborder la question avec prudence, notamment ce qui concerne la sécurité, la gouvernance, la viabilité économique et les relations futures entre Bougainville et la Papouasie-Nouvelle-Guinée. Je parle avec mon cœur et avec mon esprit, a-t-il déclaré. Mon cœur comprend les aspirations du peuple de Bougainville. Ma raison me dit est que nous devons également examiner attentivement les mécanismes de sécurité, la viabilité économique, les structures de gouvernance et les relations à long terme. Le Premier ministre Marapé a réaffirmé que toute voie future continuerait de respecter les procédures constitutionnelles. La Constitution est claire, a-t-il déclaré. Le résultat du référendum est important et doit toujours être respecté, mais le Parlement doit également prendre des décisions conformément aux dispositions constitutionnelles et après consultation. Il a rappelé au Parlement que l'article 342 de la Constitution exige des consultations et un dialogue continu avant, pendant et après les décisions parlementaires. Le Premier ministre Marapé a également assuré aux dirigeants de Bougainville que des solutions pacifiques continueraient de guider le processus. Nous avons envoyé des forces de police et de défense à Bougainville pendant les années de crise et nous savons où cela nous a mené, a-t-il déclaré. Nous ne devons jamais retourner au conflit. Le Premier ministre Marapé a déclaré que quel que soit le résultat final des travaux du Parlement, les relations entre Bougainville et la Papouasie-Nouvelle-Guinée devaient rester fortes. Si le Parlement dit non, il ne peut pas s'agir d'un simple non sans solution. Si le Parlement dit oui, il ne peut pas se contenter de dire oui sans tenir compte des réalités pratiques. Nous devons trouver des solutions qui permettent à notre peuple de continuer à marcher ensemble. Le Premier ministre Marapé a révélé que des discussions entre le gouvernement national et le gouvernement autonome de Bougainville avaient déjà exploré plusieurs modalités de gouvernance future et modèles de relations. Il existe de nombreux modèles à travers le monde où des nations et des territoires entretiennent des relations uniques tout en préservant la stabilité et la prospérité, a-t-il déclaré. L'objectif n'est pas la division pour le plaisir de diviser, l'objectif est une paix durable, la prospérité et puis la dignité. Le Premier ministre Marapé a également partagé une réflexion personnelle sur ses liens avec Bougainville. Sans l'aide des missionnaires de Bougainville qui ont secouru mon père lorsqu'il était orphelin il y a de nombreuses années, je ne serais peut-être même pas là aujourd'hui, a-t-il déclaré. Ainsi, lorsque je m'adresse aux habitants de Bougainville, je parle non seulement en tant que Premier ministre, mais aussi en tant que membre de ma famille. Le Premier ministre Marapé a conclu en appelant tous les Papouasie-Nouvelle-Guinéens à aborder les prochaines discussions parlementaires sans crainte. La plus grande peur, c'est la peur elle-même, a-t-il déclaré. Nous ne devons pas craindre cette conversation. Nous devons faire confiance à notre constitution, faire confiance à nos dirigeants, faire confiance à notre peuple et trouver des solutions ensemble. Le gouvernement devrait présenter officiellement la semaine prochaine au Parlement les procédures gouvernementales relatives à Bougainville. Le Premier ministre Marapé a proposé que les processus parlementaires relatifs à Bougainville soient conclus aux alentours du 10 août 2026, date qui coïnciderait avec le 25e anniversaire de l'accord de paix de Bougainville. Le Japon et puis les Palau s'accordent sur Palme 11 et les priorités du Pacifique. Le Japon a réaffirmé son soutien continu aux Palau et son engagement à renforcer sa coopération en amont des importantes réunions régionales du Pacifique à la suite des entretiens entre le ministre japonais des Affaires étrangères Motegi Toshimitsu et le président des Palau Surengel Wipatukiyo. La réunion a eu lieu mardi en marge du sommet des états insulaires sur les océans Océan organisée par la Fondation Nippon à Tokyo du 3 au 4 juin. Au cours de cette réunion, le ministre des Affaires étrangères Mutegi a réaffirmé l'engagement du Japon à soutenir les Palaos dans de nombreux secteurs. Le ministre Mutegi a exprimé son intention de continuer à soutenir les efforts de Palau dans un large éventail de domaines, tout en tenant compte des besoins de Palau conformément à la vision de la FOIP mise à jour. Le ministre japonais des Affaires étrangères a également souligné l'importance de travailler en étroite collaboration avec les Palau qui s'apprêtent à assumer la présidence du Forum des îles du Pacifique. En outre, le ministre Mutegi a déclaré qu'il souhaitait travailler en étroite collaboration avec Palau, prochain président du Forum des îles du Pacifique, FIP, en vue du succès de la 11e réunion des dirigeants des îles du Pacifique, Palme 11, et qui devrait se tenir au Japon l'année prochaine, et de la réunion ministérielle intérimaire du Palme qui devrait se tenir auparavant. Le président WIPA a remercié donc le Japon pour son soutien indéfectible et son aide au développement des Palau. Il a exprimé sa gratitude au gouvernement et au peuple japonais pour leur contribution et a affirmé son engagement à collaborer étroitement avec le Japon pour le développement accru des relations Tohoku-Betsu entre les deux pays. Et cette réunion a mis en lumière les relations étroites entre le Japon et les Palau, alors que les deux pays se préparent à d'importants engagements régionaux, notamment Palme 11 et des discussions sur le développement du Pacifique et la gouvernance des océans. L'Australie réaffirme son engagement vers Tuvalu lors de la visite du gouverneur général, le premier ministre par intérim et ministre des Finances et du Développement économique de Tuvalu, Panapasi Nelson, a souligné que le changement climatique et le soutien aux Tuvaluans s'installant en Australie étaient des questions clés lors de ses entretiens avec le gouverneur général australien Sam Mostyn à Funafuti. La réunion de mardi a réaffirmé l'étroit partenariat entre Tuvalu et l'Australie. Les discussions portant sur la coopération dans le cadre de l'Union de Falepi, la résilience climatique, l'aide au développement, la sécurité nationale et le soutien aux Tuvaluans s'installant en Australie. Nelson a reconnu le soutien continu de l'Australie à travers des initiatives majeures, notamment le projet d'adaptation côtière de Tuvalu, le Centre national de sécurité et de coordination et le soutien budgétaire. Évoquant les défis auxquels le pays est confronté, Nelson a déclaré « Le changement climatique demeure la plus grande menace pour notre nation. La montée du niveau de la mer n'est pas une simple possibilité lointaine pour Tuvalu, c'est une réalité que nous vivons au quotidien. » Le Premier ministre par intérim a également partagé l'expérience des Tuvaluans s'installant en Australie dans le cadre du programme de mobilité Philippique, notamment les difficultés liées au logement et au transport, et s'est félicité de la poursuite de la coopération à mesure que le programme se développe. En réponse, le gouverneur général australien Mostyn a réitéré l'engagement de l'Australie envers Tuvalu et a réaffirmé l'importance du partenariat spécial entre les deux pays dans l'esprit de Falepi. Le projet portuaire du Quad au Fidji va remettre en question la domination de la Chine sur la chaîne d'approvisionnement dans le Pacifique. Un projet des États-Unis, du Japon, de l'Inde et de l'Australie visant à investir conjointement dans les infrastructures portuaires des Fidji constitue un pas vers la contestation de l'hégémonie chinoise sur les chaînes d'approvisionnement de la région, tout en signalant aux pays insulaires du Pacifique que les quatre pays régionales peuvent leur offrir une meilleure solution que Pékin, ont déclaré des experts à Radio Free Asia. Le plan a été dévoilé en début de semaine à New Delhi après une réunion des ministres des Affaires étrangères des pays membres de l'Alliance du dialogue quadrilatéral de sécurité Quad. Les Fidji ont probablement été choisis en raison de leur situation stratégique en tant que point de convergence de nombreuses routes maritimes mondiale, a déclaré Gregory Brown, directeur de l'Alliance Future Initiative, un groupe de réflexion basé à Washington à RFA. L'Epidie se situe au carrefour du Pacifique Sud et constitue une plateforme logistique naturelle pour toutes les marchandises circulant entre l'Australie, la Nouvelle-Zélande et l'ensemble de l'archipel, a déclaré Brown. Si l'on veut construire un port qui dessert tout le Pacifique, il faut le construire au carrefour des routes maritimes et c'est souvent le point névralgique de la région. Selon une fiche d'information publiée par le département d'État américain, la réunion de mardi a porté sur la sécurité maritime et transnationale, la prospérité et la sécurité économique, les technologies critiques émergentes, ainsi que l'aide humanitaire et les interventions d'urgence. À la suite de la conférence du partenariat Quad sur les ports du futur, organisée en Inde en octobre 2025, le Quad s'est engagé à identifier les projets portuaires essentiels qu'il peut soutenir afin d'accroître le commerce et la prospérité économique en augmentant les infrastructures et les capacités portuaires des principaux corridors indo-pacifiques, indique la fiche d'information. Par conséquent, nous sommes fiers d'annoncer que les pays du Quad travailleront avec le gouvernement fidjien pour faire progresser les infrastructures portuaires et les activités connexes dans le pays. Ce projet portuaire constituerait un important projet d'infrastructure occidentale dans une région qui a connu une augmentation des investissements chinois ces dernières années, alors que Pékin et l'Occident rivalisent d'influence géopolitique. Grâce à ce projet portuaire, le Quad espère faire comprendre aux Fidji et aux autres pays insulaires du Pacifique qu'il existe des alternatives à une collaboration étroite avec la Chine. Ces dernières années, Pékin a investi massivement dans les infrastructures des îles du Pacifique dans le cadre de son initiative Ceinture et Route. Ce plan a été critiqué comme un piège de la dette. Les pays partenaires empruntent donc massivement pour financer des ponts, des routes ou des ports maritime, mais lorsqu'il peine à rembourser, la Chine gagne en influence et en contrôle. Les Fidji doivent environ 110 millions de dollars américains aux banques d'État chinoises, soit environ 6,5% de leur dette extérieure, selon leur ministère des Finances. Bien que ce chiffre soit relativement faible comparé à d'autres créanciers, comme le Japon, 9,7%, la Banque mondiale, 36,3%, et la Banque asiatique de développement 38,7%. Les prix de ces autres grands créanciers sont très avantageux et assortis de délais de remboursement plus longs que les prix chinois. Le modèle chinois dans le Pacifique repose sur les prêts, a déclaré Brown. La dette devient un instrument stratégique. Brown a fait remarquer que le plan du Quad consiste à financer le projet portuaire des Fidji principalement par le biais de subventions, permettant ainsi à Suva d'éviter de tomber dans le piège de la dette. La Chine prête, le Quad donne, a-t-il déclaré. Pour un pays de la taille des Fidji, c'est tout le calcul. La Chine octroie également des subventions à ses partenaires internationaux, mais dans une proportion bien moindre que les États-Unis. Selon un rapport de mars 2025 de l'Institut Brookings, basé à Washington, les dépenses dette chinoises représentaient environ 14,6% de celles des États-Unis entre 2013 et 2018 et les subventions ont constitué 47,3%. Le rapport indique que les subventions sont des projets d'aide étrangère traditionnelle au sens occidental du terme et précise qu'il s'agit d'une idée fausse et courante selon laquelle l'initiative chinoise Ceinture et Route serait une forme d'aide. Néanmoins, la perspective d'un partenariat avec Pékin pour ces projets est séduisante. Brown a rappelé comment le premier ministre fidjien Sitiveni Rabuka avait visité des ports lors d'une visite en Chine en 2024 et discuté de partenariats potentiels pour la modernisation des ports. Le Quad n'a pas choisi Fidji au hasard, a-t-il déclaré. Cette proposition est une contre-offre directe. Il a déclaré que les Fidji sont la nation insulaire la plus grande et la plus visible du Pacifique et que si le projet aboutit, il l'enverrait donc un message qui résonnera dans toute la région. Je pense que tout l'enjeu est de montrer aux pays insulaires du Pacifique qu'il existe une meilleure offre que celle de Pékin, a déclaré Brown. Si le projet portuaire du Quad au Fidji s'avère concret, concluant, le contexte pourrait être propice à la modernisation des ports dans d'autres parties de la région. Le secrétaire d'État américain Marco Rubio a déclaré lors d'une conférence de presse suivant la réunion du Quad que le projet fidjien servirait de modèle pour d'autres projets à l'avenir. Les infrastructures portuaires dans le Pacifique sont absolument nécessaires, a déclaré Cléo Pascal, chercheuse principale à la Fondation pour la défense des démocraties, un institut de recherche basé à Washington, à RFA. Le choix des Fidji constitue une première étape relativement facile, un lieu prestigieux qui correspond aux priorités australiennes et indiennes, a-t-elle déclaré. Idéalement, le prochain choix portera sur des infrastructures dans des lieux et qui auront un impact encore plus fort et marqueront une différence significative, comme le port de Binan aux îles Salomon. Elle a également noté que les pays insulaires du Pacifique qui reconnaissent encore Taïwan, les îles Marshall, les Palau et Tuvalu, seraient mûrs pour une coopération avec le Quad, car les projets d'infrastructures chinois dans ces pays seraient problématiques du point de vue de Pékin. Je pense qu'il s'agit d'un projet pilote. S'il est concluant, nous le reproduirons, a déclaré Brown. La vraie question est de savoir si le Quad peut mener à bien ce projet dans les délais et le budget imparti. Bien que le port ait été annoncé, sa construction ne commencera pas du jour au lendemain, car les Fidji n'ont pas encore donné leur accord pour le projet, a déclaré le ministre fidjien des Affaires étrangères, Sakiasi Dittoka, aux médias indiens Hindu. Dittoka a confirmé que les Fidji étaient en discussion avec le Millennium Challenge Corporation, MCC, une agence d'une étrangère bilatérale américaine, au sujet des infrastructures portuaires. Le département d'État américain a annoncé en mars que le MCC avait signé un accord avec les Fidji pour une subvention de 12 millions de dollars américains destinée à soutenir les études de conception et de faisabilité qui, selon Dittoka, étaient axées sur les ports et l'environnement réglementaire des entreprises aux Fidji. Interrogé sur le port et sur une initiative de surveillance maritime discutée lors de la réunion du Quad, le porte-parole du ministère chinois des Affaires étrangères, Mao Ning, a réaffirmé la position de la Chine sur le Quad, selon laquelle la coopération entre les pays ne doit pas viser une tierce partie et que la Chine s'oppose à la formation de groupements exclusifs ou à l'engagement dans une confrontation en bloc. Outre la surveillance portuaire et maritime, d'autres projets dévoilés lors de la réunion en comprenaient un cadre d'investissement minier, une initiative sur la sécurité énergétique et la promesse de garantir que les pays de la région soient connectés par des câbles sous-marins d'ici 2026. Brown estime que ces engagements témoignent d'un changement qualitatif qui passe des discussions sur la stratégie et pour le Pacifique à l'annonce de résultats concrets. C'est dans le Pacifique que se jouera la compétition entre grandes puissances et le Quad vient de le reconnaître, a déclaré Brown. Autrement dit, les États-Unis disposent de ressources limitées et doivent les concentrer là où les enjeux stratégiques sont les plus importants. Il a déclaré que ce port constitue la reconnaissance tardive dont le Quad a besoin pour être compétitif dans la région. Le Quad affirme en substance, nous n'allons pas laisser un seul pays contrôler les infrastructures par lesquelles transitent les ressources stratégiques, a-t-il déclaré. Pacifica for Palestine, Australia et Japan condamnent l'ouverture de l'ambassade d'Israélienne aux Fidji. Pacifica for Palestine, Australia et Australia Palestine Ad Advocacy Network Japan ont fermement condamné l'ouverture de l'ambassade d'Israël à Suva, accusant le gouvernement fidjien d'approfondir ses liens avec Israël malgré les critiques internationales constantes concernant la guerre à Gaza et l'occupation par Israël des territoires palestinien. Ces critiques interviennent alors que le ministre israélien des Affaires étrangères, Gideon Sa'ar, se rend aux Fidji pour inaugurer officiellement la nouvelle mission diplomatique. Dans un communiqué conjoint, les deux groupes ont déclaré que l'ouverture de cette ambassade représente un renforcement supplémentaire des relations entre les Fidji et Israël, suite à la décision des Fidji d'ouvrir une ambassade à Jérusalem en septembre 2025. Sa'ar aurait décrit les Fidji comme l'un des des plus fidèles soutiens d'Israël aux Nations Unies. Ces groupes ont fait valoir que l'engagement diplomatique des Fidji envers Israël contrevient aux obligations juridiques internationales et ont exprimé des inquiétudes quant à la coopération croissante entre les deux pays dans les domaines du commerce, de la sécurité et de la technologie. La déclaration met vers Israël contrevient aux obligations juridiques internationales et ont exprimé des inquiétudes quant à la coopération croissante entre les deux pays dans les domaines du commerce, de la sécurité et de la technologie. La déclaration mettait en avant un protocole

0: ni soutenir ni normaliser la présence illégale d'Israël dans les territoires palestiniens occupés. Or, les Fidjiens font tout cela dans tout le Pacifique. Notre complicité dans le génocide et l'apartheid doit cesser. Kavita Naidoo, porte-parole de Pacific for Palestine, a déclaré que les communautés du Pacifique et les Palestiniens partagent une lutte commune. Du Pacifique à la Palestine, nous sommes unis dans notre responsabilité de mettre fin au génocide, à l'occupation et à l'apartheid israélien. L'ouverture de l'ambassade israélienne à Souba et la répression des manifestants constituent un acte de complicité. Là où les gouvernements australiens et fidjiens ont failli, le peuple continuera de résister. Cathy Chamas, directrice générale d'APAN, a déclaré que le soutien des fidjiens à Israël surprendrait beaucoup d'Australiens. Nombre d'Australiens seraient choqués d'apprendre que, loin de son image paradisiaque, les fidjiens sont devenus l'un des plus fervents soutiens d'Israël dans la région pacifique. Le gouvernement fidjien réprime également les communautés qui protestent contre les atrocités commises à Gaza et en Cisjordanie. Chamas a également remis en question les priorités des fidjiens à un moment où le pays est confronté à des défis sociaux et économiques. Les fidjiens sont aux prises avec une crise sanitaire et économique. Il est donc incompréhensible que leur priorité ne soit pas leur peuple, mais l'établissement de relations diplomatiques avec un état d'apartheid commettant un génocide. Elle a ajouté, il est profondément embarrassant que les gouvernements du Pacifique exigent du monde qu'ils respectent le droit international sur le changement climatique, tout en dissimulant activement les violations de ce même droit commises aux Palestiniens. Les deux organisations ont appelé le gouvernement fidjien à fermer sa mission diplomatique à Jérusalem, à suspendre toute coopération sécuritaire et militaire avec Israël et à protéger le droit de manifester pacifiquement. Ils ont également exhorté le gouvernement australien à s'opposer aux initiatives diplomatiques des Fidjiens et à rejeter toute implication dans la coopération militaire ou sécuritaire israélienne dans le Pacifique. Ces groupes ont également appelé les membres du Forum des îles du Pacifique à respecter le droit international et à résister à ce qu'ils ont décrit comme des efforts israéliens visant à se constituer un soutien diplomatique au sein de la région Pacifique.
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Il est 18h34 minutes sur nos ondes. Et j'espère que votre soirée se déroule bien. À l'instant, c'était la rediffusion du journal du Pacifique avec l'ami John Natanga que l'on retrouvera demain à partir de 15h pour les prochaines éditions autour du Pacifique. Nous, on va continuer en musique à 19h. On clôturera tranquillement la journée de programmation Jido et on basculera sur la fréquence Denis. On repart avec Jonaki, le titre « Vie ».

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1: Non, on fait en mode... 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
2: Vas-y, on la refait vite fait.

À l'instant, Kenny Arcana, les titres, quelque chose de pur. Il est 18h56 sur nos ondes. On approche tout doucement au terme de la journée de programmation sur Dido. Et avant ça, je vous délivre le programme pour cette fréquence de nuit prochaine sur nos ondes. À 20h15, on retrouvera le radioservice de 17h05 avec la lecture des avis de décès et celle des communiqués. À 21h, c'est Gabriela Wassaoumier que l'on aura pour les éditions du soir. À 22h, ça sera la rediffusion de votre émission de ce matin, la boîte à partage, réalisée par Kenji Wiwan, Nina Sinso avec l'aide technique de Janie. À 23h, on poursuivra avec la rediffusion de l'émission La Case de l'économie par Oma Media Productions à 1h du matin. Retour en information avec Gabriela Wassaoumier pour les éditions du soir. Et enfin, à 2h du matin, c'est Nana Ejouamaï que l'on aura pour les éditions de la mi-journée. Demain matin, le lever d'antenne se fera avec Kenji Wiwan. Nous, comme d'habitude, on se retrouve à partir de 15h30 sur la fréquence. Nous, on va repartir en musique. On repart avec Kofi, West Indies.

et bienvenue à ceux qui sont restés jusque-là, à ceux qui viennent de se caler. Il est 19h passé de 4 minutes sur Jido. Et vous êtes encore avec Hélène. Comme toujours, on se retrouve pour terminer la journée ensemble et ouvrir la fréquence de nuit, encore ensemble. En tout cas, j'espère que ce début, cette première journée, s'est bien passé, malgré tout. Nous, on se retrouve pour faire un retour au calme, autour des lettres, autour de voyages et de rêves. Ce soir, je vous emmène un nouveau poète sur ma petite liste de poètes. Il s'appelle Rudyard Kipling. Il est né le 30 décembre 1865 à Malabar. Nous sommes en Inde, britannique. Et il est mort le 18 janvier 1936 à Londres. C'est un écrivain britannique. Ses ouvrages pour la jeunesse connaissent dès leur parution un succès qui ne s'est jamais démenti. Ce soir, je vous partage un de ses poètes intitulé « Tu seras un homme, mon fils ». Paru en 1910. Et de la traduction adaptée chez André Mauroy, tout en vous souhaitant une excellente écoute.

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Si tu peux être dur sans jamais être en rage, si tu peux être brave et jamais imprudent, si tu sais être bon, si tu sais être sage, sans être moral ni pédant. Si tu peux rencontrer triomphe après défaite et recevoir ces deux menteurs d'un même front. Si tu peux conserver ton courage et ta tête quand tous les autres les perdront. Alors, les rois, les dieux, la chance et la victoire seront à tout jamais tes esclaves soumis. Et ce qui vaut mieux que les rois et la gloire, tu seras un homme, mon fils.

Olé, toujours et infiniment, pour la fidélité et l'écoute. Un grand merci à Yarisson et la chorale de Waré, avec le titre Amouya, pour l'accompagnement. On se souhaite une excellente soirée sur la meilleure des fréquences. Je vous laisse avec le titre Wagoni Chucha du Messager. Tout en vous souhaitant une excellente soirée à tous, c'était Hélène et ici s'achève.

aux familles Kaïchou et ses alliés, Abkazari et ses alliés, aux familles Poilé, Euribois, Jain, Pouporan, Nidja, Nabitolo, à son conjoint Monsieur Siaraï, Jovial, son fils Siaraï, Francis et sa famille, à Madame Warikaïchan Janine et ses enfants, Madame Vakier Chantal et ses enfants, Madame Naouchoué Léantine et ses enfants. On nous prie d'annoncer le décès de Mademoiselle Kaïchou Marie-Josée, décès survenu ce dimanche 31 mai dans sa 39e année à Sydney. La famille informe que les cérémonies religieuses et l'organisation des obsèques vous seront communiquées ultérieurement et s'excuse auprès des familles qui n'auraient pas été mentionnées. Que son âme repose en paix. Cet avis est signé par ses parents, ses frères et sœurs. À Monsieur Jean-Pierre Wakotsa, grand chef de clan, Sipula Simou, au grand chef du district de Tadine, Monsieur César Waikedge Yewini, à Monsieur Jacques Atsawani Citri, à Monsieur Hilaire Inéa et à la maison Pebouyou, aux familles Koni, Yekawen, Goubaïrat, Palen, aux familles Lakourédine, Waga, Naya, Kate, à Marie Réaba Lakourédine, Monsieur Edmond, Naïjen, Wayo et ses frères et sœurs, Jeanne Jane, Wayemen, Monsieur Richard Wayemen et ses enfants, Madame Elodia Changuini, Waiteane, Madame Geneviève Ishingu, Waga, Madame Marie-Rose Divina, Naya, Madame Audrey, Paulette et Atsaruini, Monsieur Joseph Walae Diatse et ses enfants, Madame Rosina, Laurie et ses enfants, les enfants de Wallis, Kézienne en France, Tiché, Marianne Yemima, Simone Zéine, Albert Unapou, Ismaël Weni et Alan Cavana, à Madame Pascal Télémo, Zewini, Madame Marie Walimen, Wayo, Madame Marguerite Amarama, Sipa, Madame Hélène Ouyakou, Jules Naïsline et ses sœurs, Madame Blanche Wakayone, Madame Annick Louini Pauch, Madame Evelyne Madoku Nemia, Madame Gina et Jade Naya, Madame Emma Hacham Washetin, Madame Chian Goubaïrat, Claire Achoun Diassé, Madame Marie Réaba Wanes, Madame Claire Achoun Bafoui, Madame Diane Tsian Kat et Madame Wajoujou Enouka, Madame Lesti Jane Wouini, Madame Marguerite Amarama Jebez, Madame Daisy Aini, excusez-moi, Aina Washington, Monsieur Yewene Bob et ses enfants, Madame Janine Ishingo Wejoini, Madame Winikiaz Enouka et Madame Marie Siadan Wayne, aux familles Dwepere, Kotse, Kougogne, Siwene, Gop, Karuini, Wayemen, Inea, Wadrober, Warikaishan, Dunara, Mawea, Konichu, Haiwengen et Waiteane, aux familles Dzone, Diasi, Wayo, Ngadae et Wasaumi, aux familles Pala, Pache, Yakobo, Kaloi et Ngadae, Madame Veuve Deirat, excusez-moi, Dei Radan, Gambé et ses enfants, Madame Veuve Aina Shawa et ses enfants, Madame Veuve Alexandrine Pana Haiwengen, Madame Nana Wadrobert et ses enfants, aux familles Iopoué Malakai et Madame Enouka Selina et ses enfants, à la famille Washetin Beharune Mae et Wamizu sur Tiret. Excusez-moi. Monsieur le maire de la commune de Marie et son personnel, à ses collègues de l'atelier municipal, la famille Siché, la maison de Wallis, Kézienne, ont la douleur d'annoncer le décès de Monsieur Jules Kitcha Siché, décès survenu ce 7 juin
à l'âge de ses 56 ans à Marie. La date des obsèques vous seront communiquées ultérieurement. Cet avis est signé par la famille Sitché. Ses enfants Brenda, Nicolas et Aylan, son compagnon Antonio, Sako, ainsi que les familles Muliakaka, Mauvaka, Tokotu et Fuluia ont la douleur d'annoncer le décès de Madame Muliakaka Malia Olivia, décès survenu ce vendredi 5 juin 2026, décès survenu à l'âge de ses 47 ans. La veillée aura lieu ce mercredi 10 juin de 13h à 20h au centre funéraire de Nouméa. Son transfert sur Wallis se fera ce lundi 15 juin à 8h30.

À l'instant, la première partie du radioservice avec la lecture des avis de décès. On continue et on enchaîne avec la deuxième partie et la lecture des communiqués.

émanant de la commune de Lifou, Bozoussé. La saison des mariages sur Lifou a débuté depuis le mois d'avril et cela jusqu'au mois d'octobre 2026. Avec nos trois grands chefs, nous vous invitons, là où vous êtes en tant que responsable, à prendre toutes les mesures nécessaires afin que cette période reste un moment de joie et d'unité entre nos familles, nos clans, nos tribus et nos districts. Nous lançons un appel à la plus grande vigilance et à la responsabilité de chacun afin d'éviter tout incident, drame ou accident lié aux abus d'alcool, etc. et aux comportements dangereux. Transport de personnes dans les bennes, conduite en état d'ébriété, etc. Nous demandons aussi à chacun de veiller à sa santé et d'adopter une bonne hygiène alimentaire durant les festivités afin de prévenir les risques sanitaires et de garantir le bien-être de tous. Nous demandons également aux parents des enfants scolarisés et aux responsables de faire le nécessaire afin que les mariages et les autres activités ne viennent pas perturber la scolarité de nos enfants. Nous appelons chacun à faire preuve de responsabilité et de respect envers notre environnement en évitant de jeter des déchets sur les bords des routes et dans la nature, canettes de bière, bouteilles, plastiques, emballages, etc. Préservant ensemble la propreté de nos tribus et de notre île. Oleti Achahuach. Je ne vais pas pouvoir lire cette dernière phrase. Et ce communiqué est signé par le président du conseil coutumier chez Djéou, M. Roméo Kop Zéoula.

On poursuit. Le maire de la commune d'Elifou informe la population que les personnes sollicitant leur inscription sur la liste électorale spéciale devront déposer leur demande au plus tard. Ce lundi 8 juin, auprès du bureau des élections de la mairie d'Elifou. Ce communiqué est signé par le maire de la commune d'Elifou, M. Pierre Faizé. Et on termine cette deuxième partie avec deux communiqués émanant de la province nord de la DAS-PS, signés par la directrice adjointe de la direction des affaires sanitaires, sociales, de la prévention et de la solidarité, Mme Milenka Oudari. Eh bien, la province nord informe la population de la commune de Canala que depuis ce lundi 8 juin jusqu'au 30 juin, des travaux d'opération de réaménagement et de mise en conformité électrique seront réalisés au dispensaire de Canala. Durant toute la période des travaux, le dispensaire restera ouvert aux périodes au public et assurera la continuité du service à la population maintenant. Au jour et aux heures habituelles du lundi au vendredi, les consultations et téléconsultations médicales, les renouvellements d'ordonnances, les soins infirmiers, pansements et les injections, les prises de sang, la PMI et la vaccination, les consultations de la sage-femme et enfin les consultations des vacataires. Les week-ends et les nuitées chez les urgences ne seront pas assurées par le CMS. Il faudra contacter le SAMU, le centre de régulation, numéro gratuit suivant le 15, au besoin. Permanence aide médicale relocalisée au centre médico-commercial du village. L'agent AMN vous accueillera en permanence les mardis matins, les mercredis matins et jeudi matin aux horaires habituels au centre médico-commercial du village. La province Nord s'excuse auprès des usagers des désagréments occasionnés, remercie la population de Canala de sa compréhension bienveillante et appelle à la plus grande prudence durant cette période. Enfin, la province Nord informe la population de Kouaoua que le centre médico-social se réorganise comme suite. Depuis ce jeudi 4 juin, à midi et ce jusqu'au lundi 29 juin à 8h. Il n'y aura pas de médecin. Les consultations médicales se feront par téléconsultation dont le planning hebdomadaire est affiché au CMS. Les soins infirmiers ainsi que les autres activités sont maintenues aux horaires habituels d'ouverture. Les urgences ne seront pas assurées en dehors des horaires d'ouverture. En cas d'urgence, veuillez contacter le SAMU, le centre 15, à savoir que le numéro est gratuit. Pour plus d'informations, contactez le CMS au 47 75 50. Je répète, le 47 75 50. La province Nord remercie la population de sa compréhension et l'appelle à la prudence et à la vigilance.

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1: Bonjour Kanaki et bienvenue dans notre journal. Nous ouvrons notre journal, nous parlons politique. À la veille de la clôture des candidatures, ce dimanche, deux listes majeures ont présenté leur ambition pour les élections provinciales en province sud. D'abord, la liste Nous, menée par Philippe Dunoyer, qui affiche le slogan « Nous réunit au quotidien la priorité ». Elle revendique une démarche hors du clivage indépendantiste, non indépendantiste et rassemble des personnalités de la société civile comme Evelyne Leck, Nadine Pidgeot ou Gérard Piollet. Objectif, annoncer, relancer l'économie, réduire la fracture sociale et mettre le quotidien des Calédoniens au centre. On écoute les précisions de Philippe Dunoyer de la liste Nous.
2: On a plusieurs formations politiques, effectivement. On a la formation Réunie, on a la formation La démocratie en Nouvelle-Calédonie de M. Siré. On a aussi des personnes ou des personnalités qui viennent de profils et d'horizons politiques différents, qui ont été dans d'autres formations, dites indépendantistes ou non-indépendantistes, mais qui ont accepté, convaincus comme moi, comme nous, que l'urgence, c'est bien le quotidien, d'où notre slogan, de rejoindre cette liste-là. Parce que toute sensibilité politique confondue, brousse, agglomération, peu importe, toute catégorie socio-professionnelle, ceux qui s'engagent dans cette liste font un seul constat, c'est qu'il y a une seule priorité, celle de résoudre la crise économique et sociale, en tout cas d'essayer de la limiter, de la réduire, et de s'engager quotidiennement pour amener en tout cas des réponses aux problèmes concrets des Calédoniens. C'est une différence avec les autres listes qui se présentent. La division en deux blocs, indépendantiste et non-indépendantiste, est réductrice. D'abord parce que c'est un sujet, or il y en a tous les jours des dizaines qui concernent les Calédoniens. Ensuite parce que même cette appellation indépendantiste et non-indépendantiste, finalement elle recouvre des réalités qui sont très différentes. Et surtout parce qu'on ne peut pas se résumer à une idée, il faut arrêter de dire aux Calédoniens vous êtes seulement d'un côté ou de l'autre. Enfin, les deux blocs, ces deux blocs qui visiblement aujourd'hui n'arrivent pas à se parer, j'espère qu'on arrivera à un moment, il faut ouvrir, il faut élargir, sortir de ce biais qui consiste seulement à définir les politiques et les Calédoniens par une seule idée. Elle m'inquiète énormément, elle nous inquiète beaucoup parce qu'elle s'aggrave tous les jours à bas bruit. On ne le sait pas beaucoup, mais énormément d'entreprises ont des difficultés, beaucoup ferment. Il y a encore beaucoup de salariés qui perdent leur emploi. Le régime chômage est en cessation de paiement en août, nous disait la CAFAT. Ce n'était pas le cas il y a 3 mois. Donc il y a de plus en plus de personnes qui perdent leur emploi, des entreprises qui ont peur de firmer. Elles nous l'ont dit. Elles sont venues au Congrès, ces entreprises, nous dire qu'il faut très vite prendre des mesures, sinon notre trésorerie finira par être à sec. Et d'autres 350 entités, dit la CPME, sont susceptibles de fermer. Donc il y a une crise économique, il y a une précarité et une misère sociale qui s'est installée, qui est insupportable, face à laquelle on ne peut pas seulement se dire on va apporter quelques éléments de réponse, mais bien sûr il faut parler du sujet institutionnel qui malheureusement ne sera pas traité avant 2 ans. Donc c'est une urgence absolue. Il faut qu'on mobilise toutes nos énergies, les uns et les autres, nous et les autres, pour apporter des réponses, et on peut en apporter. Elles ne seront pas forcément toujours révolutionnaires immédiatement, mais on a des réponses concrètes, finançables, immédiatement, pour au moins alléger la difficulté que rencontrent aujourd'hui des milliers de Calédoniens. Parce que l'avenir institutionnel, de toute façon, ne prospérera pas avant les élections présidentielles. On le voit, des déclarations publiques le montrent. Beaucoup de personnes, de personnalités qui disent qu'ils ne veulent pas parler ou se parler avant les élections présidentielles. Ensuite, il y aura des élections législatives. Ensuite, il y aura un calendrier d'installation d'un nouveau gouvernement. Tout ça nous amènera tranquillement à la fin de l'année 2027. Rien n'arrivera avant 2028. 2 ans, c'est une éternité. Une éternité pour ceux qui sont déjà dans la difficulté et ceux qui craignent de devenir ou d'être dans cette difficulté-là. Donc oui, c'est l'urgence et la priorité absolue, la résolution des problématiques économiques et sociales. Aujourd'hui, ce qu'on a voulu vous montrer, c'était la diversité des parcours, des orientations, des situations professionnelles et territoriales. Et vous parlez aussi du comité de soutien, mais je suis sûr que vous n'oublierez pas d'en parler. Donc la composition de la liste, vous la connaîtrez très vite. Il n'y a plus qu'une journée ou deux à attendre. On a cherché à rassembler au plus large, et je pense qu'aujourd'hui, on a véritablement une représentativité, encore une fois, qui est large. Ensuite, on a un positionnement qui est différent. Et là, pour le coup, qu'on soit plutôt de sensibilité indépendantiste ou non-indépendantiste ou centre, comme vous dites, parmi les autres listes, les électeurs vont le voir, on a un positionnement qui est unique, qui est original par rapport aux autres listes. Et je pense, j'espère, que les Calédoniens vont privilégier ce positionnement prioritaire sur les urgences économiques et sociales, parce qu'on va parler de ça, surtout de ça, pour ne pas dire que de ça. On aura des réponses hein, sur les questions institutionnelles, mais nous, on a une singularité par rapport aux autres listes. Et j'espère que les Calédoniens vont l'entendre, parce que je crois que ça correspond vraiment à leurs attentes.
1: Ce dimanche a été également présentée la liste Fort et Unie, portée par les loyalistes et le Rassemblement autour de la présidente sortante Sonia Backès. Elle met en avant une unité politique entre quatre partis et un mélange d'élus expérimentés et de nouveaux candidats. Le programme insiste sur la sécurité, la santé, la relance économique et plusieurs grands projets structurants comme la transformation de Nouville, une station de stockage d'énergie à Tontouta ou encore un port en eau profonde à Thio. On écoute les précisions de Naya Ouattéou de la liste Fort et Unie.
0: Présentation de la liste, effectivement, de la liste Fort et Unie, les loyalistes, le Rassemblement. L'objectif, c'était de pouvoir mettre en avant ces hommes et ces femmes qui souhaitent s'engager pour ces prochaines élections le 28 juin prochain. Une liste qu'on a voulu avec un juste équilibre entre le renouvellement de l'expérience, c'est important, gouverner, c'est dès le lendemain. On est dans une situation particulière, il faut que les décisions soient prises très rapidement et on avait besoin d'avoir ces chefs de file que l'on a, ces personnes qui exercent aujourd'hui des fonctions, qui sont sur des mandats sortants, mais qui remplissent pour une nouvelle année. Le deuxième point pour nous important, c'était cet ancrage dans les communes, pouvoir être au plus près du quotidien des administrés de la province sud, et ça se passe pas qu'à Nouméa, c'est sur l'ensemble de la province sud. C'est pour ça qu'on a aussi beaucoup de colistiers qui sont conseillers municipaux ou maires des communes, et puis parce que c'est une demande qui est légitime et forte, c'est celle d'un renouvellement de nos listes avec des hommes et des femmes, des jeunes qui ont envie de s'engager. On a une liste qui se veut aussi très large en termes de diversité culturelle, mais aussi socio-professionnelle. On a des artisans, des médecins, on a des chefs d'entreprise. C'est toute la beauté aussi de cette liste et cette représentativité que l'on met en avant, cette fierté calédonienne que l'on met en avant dans notre programme également. Un programme qui va se décliner sur les trois prochaines semaines, bien évidemment. Un bilan, parce que nous sortons aussi d'une mandature, 7 ans à protéger les Calédoniennes et les Calédoniens. Et puis, ces axes forts qui répondent aussi à cette volonté du terrain, la première des choses étant la sécurité pour tous les Calédoniennes et tous les Calédoniens, au travers de mesures d'accompagnement avec les communes notamment. C'est la question du pouvoir d'achat, bien évidemment, de comment est-ce qu'on accompagne les entreprises, les chefs d'entreprise pour un meilleur pouvoir d'achat, faire en sorte que les salaires soient mieux payés, que les gens puissent se retrouver dans cette volonté de croissance que l'on appelle de nos voeux. Et puis, bien évidemment, une province sud où on vit bien, où on a un système de santé aussi qui accompagne nos plus jeunes, nos plus anciens, et faire en sorte que, là encore, sur les 5 prochaines années, nous puissions apporter des perspectives aux Calédoniennes et aux Calédoniens. Alors, des projets phares, on a 7 projets qui sont très concrets. Ça va, bien évidemment, de cette voie pour le Mont d'Or, qui est aussi appelée par beaucoup de Mondoriens qui ont vécu des périodes très, très compliquées. C'est aussi des projets en lien avec l'environnement, l'économie, de pouvoir avoir cette step sur Tontouta pour pouvoir se retrouver dans une consommation d'énergie et d'électricité où on se retrouve sur le porte-monnaie des Calédoniens. C'est cette carte sanitaire revue, ce numéro unique de santé qui permettra aussi une meilleure fluidité dans le traitement et dans la gestion de nos mesures de santé. Effectivement, on a une pluralité de partis politiques, mais ça a été aussi tout le temps dit. Lorsque nécessité se faisait, nous avons su nous entendre, travailler nos nuances et faire en sorte que les Calédoniennes et les Calédoniens se retrouvent dans les valeurs que nous portons. Ça vaut pour le Sud, ça vaut pour le Nord et ça vaut pour les îles.
1: La journée mondiale de l'océan vise à faire du 8 juin de chaque année une occasion de sensibiliser le grand public à une meilleure gestion des océans et de leurs ressources. L'océan couvre plus de 70% de la planète. C'est notre source de vie, soutenant la subsistance de l'humanité entière et celle de tous les autres organismes sur Terre. L'océan produit au moins la moitié de l'oxygène et abrite la majeure partie de la biodiversité de la planète. Il représente également la principale source de protéines pour plus d'un milliard de personnes dans le monde. L'océan est aussi la clé de notre économie, avec environ 40 millions de personnes employées par des industries liées aux océans d'ici à 2030. L'être humain a donc besoin de l'océan pour survivre et l'océan a besoin plus que jamais auparavant, besoin d'un soutien accru pour continuer à remplir ses fonctions dont toute la planète dépend. Avec 90% des populations de gros poissons déjà épuisées et 50% des récifs coralliens détruits, nous prenons plus de l'océan que ce qui peut être reconstitué. Pour protéger, préserver l'océan et tout ce qu'il soutien. Nous devons donc créer un nouvel équilibre ancré dans une véritable compréhension de l'océan et de la façon dont l'humanité y est liée. Nous devons établir une relation avec l'océan qui soit réellement inclusive, innovante et éclairée par les leçons du passé. Réimaginer le thème de la Journée mondiale des océans 2026 nous invite à changer notre façon de percevoir et de prendre soin de l'océan. Depuis trop longtemps, nous le considérons comme quelque chose de lointain, alors qu'il fait en réalité partie intégrante de notre quotidien. L'air que nous respirons, la nature que nous mangeons et l'équilibre climatique qui rend notre existence possible. Cessons d'être de simples bénéficiaires de ces ressources et devenons des véritables gardiens de son avenir. L'océan assure la subsistance de l'humanité et de toutes les formes de vie sur Terre. Néanmoins, malgré notre dépendance totale à son égard, nous n'en avons jamais exploré qu'environ 10%. Si nous connaissons mal l'océan par rapport à son immensité, nous savons en revanche que les conséquences de nos actions sont évidentes dans toutes ses eaux. Notre relation à l'océan doit changer de toute urgence et nos efforts n'ont fait qu'effleurer la surface jusqu'à présent pour susciter un élan général en faveur de l'océan. Nous devons réveiller de nouvelles profondeurs. Lors de la Journée mondiale de l'océan, chaque 8 juin, des activités et des initiatives sont proposées dans le monde entier pour rappeler à une gestion durable des ressources marines, mais aussi pour souligner le rôle essentiel de l'océan pour la vie sur Terre. Comment puis-je célébrer la Journée mondiale de l'océan? Aujourd'hui, célébrons nos océans et leur rôle vital pour la vie sur Terre. Engageons-nous à les protéger en réduisant notre consommation de plastique, en privilégiant les produits de la mer issus de la pêche durable et en particulier au nettoyage de plages. Ensemble, nous pouvons faire la différence. Protégeons nos océans. Quelle est une belle phrase sur l'océan? Dans l'océan de la vie, tous les mondes feront naufrage. Nous réalisons que ce que nous accomplissons n'est qu'une goutte dans l'océan. Mais si cette goutte n'existait pas dans l'océan, elle manquerait. Il y a plus de larmes versées sur la terre qu'il n'y a d'eau dans l'océan.
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Et enfin, après le journal Le Monde, après la mort de Liana, une marche blanche à Florence pour dénoncer une défaillance sociétale. Près de 6000 personnes se sont réunies dimanche dans la petite commune du Gers en hommage à la petite jeune retrouvée morte jeudi. Et sur toutes les bouches ou presque de la colère et une question, comment le suspect Jérôme B est-il passé entre les mailles? C'est bien plus que la seule ville de Florence qui s'est réunie dimanche 7 juin dans cette commune de Gers pour la marche blanche organisée en hommage à Liana, la collégienne de Ozon tuée après avoir disparu le 29 mai. Domicilié à Toulouse, Andrea, 23 ans, et Olivier, 30 ans, ont écouté leur week-end dans le bassin d'Arcachon pour participer à la manifestation silencieuse. « On est très touchés, » dit la jeune femme, son berger des sept landes dans les bras. Le Gers, c'est l'endroit où l'on projette de s'installer, de fonder une famille parce que c'est paisible, parce que c'est le terroir. Derrière une banderole portant l'inscription « Plus jamais ça ». Les parents et le frère de Liana en tête du cortège étaient accompagnés de personnes vêtues de t-shirts blancs avec la même inscription. Notre petit monde tout entier s'est effondré, a déclaré la famille de l'enfant. La marche blanche en hommage à Liana, 6 jours après sa disparition, a réuni dimanche 7 juin environ 6000 personnes dans la commune de Florence, selon la préfecture. La mairie avait dit samedi s'attendre à la présence de 5000 personnes. Derrière une banderole, l'inscription « Plus jamais ça, on t'aime, tu nous manques ». Les parents et le frère de Liana étaient accompagnés de personnes vêtues de t-shirts blancs avec la même inscription. L'affaire a suscité une forte émotion sur fond de polémique concernant le traitement judiciaire de plainte pour viol sur mineur visant le suspect. Notre petit monde tout entier s'est effondré. Liana doit être tellement émue de voir depuis là-haut tout ce monde rassemblé pour elle, a ajouté l'une de ses tantes. Depuis une estrade sur laquelle se tenaient également ses parents, Liana, pardon. Pardon pour ce que tu as vécu, a déclaré et conclu sa tante. Aujourd'hui, nous sommes une ville en colère, un terroir en colère, un pays en colère, a déclaré le maire de Florence, Grégory Bobato, lors d'un discours à l'issue de la marche. La réalité, c'est que Liana est le dernier acte d'une tragédie qui se joue depuis bien trop longtemps, celle de nier la parole des enfants, a estimé l'édile, dénonçant une faillite dans notre mission la plus importante en tant qu'élu, en tant que nation. Depuis trop longtemps, nous tolérons un système qui étouffe au lieu d'entendre, qui dissuade au lieu d'encourager en demandant aux enfants d'avoir une parole d'adulte dans les lieux d'adultes avant d'être adulte, a estimé Grégory Bobato, déplorant une défaillance sociétale. Le suspect refuse de répondre aux questions. Ça aurait pu arriver à ma famille, à mon fils, ma fille, a affirmé Céline, 41 ans, qui a participé à la marche. Elle a expliqué être présente pour ses enfants. Malheureusement, la justice ne fait rien pour ces gens-là. À Montestruc, sur Gers, où réside le suspect, Jérôme B, 41 ans, le panneau du village a été recouvert d'un drap blanc sur lequel a été tagué PDM, peine de mort pour les pédos, a constaté dimanche soir un photographe de l'agence France Presse. Jérôme B nie toute implication face aux enquêteurs dans la mort de l'enfant disparu le 29 mai, après avoir été filmé alors qu'elle montait à bord de sa voiture. Face à la juge d'instruction du parquet d'Agen, il a refusé de répondre à la moindre question. 4 plaintes pour viol sur mineur et 2 signalements, dont un comportement inapproprié envers une lycéenne, vise Jérôme B, mis en examen lundi pour enlèvement et séquestration avant d'être incarcéré. Malgré des soupçons de pédocriminalité, il n'avait jamais été entendu auparavant par les enquêteurs. Selon la procédure de la République d'Auch, il avait fait l'objet de plaintes pour viol sur mineur en 2022-2025. La première a été classée sans suite. Une enquête est en cours pour la seconde. Il est clair qu'il y a un défaut
dysfonctionnements. Cette seconde plainte suscite la colère. Déposée en août 2025, le parquet de Toulouse l'a transmise au parquet d'Auch. Les faits s'étant produits à Montestruc sur Gers où habite Jérôme B. Selon la procureure d'Auch, elle n'a été reçue qu'en décembre 2025 puis transmise à la gendarmerie en janvier 2026. Jérôme B. n'a jamais été entendu dans cette affaire. L'institution judiciaire n'a pas su protéger l'enfant, déplore Gérard Darmanin qui présente ses excuses à la famille. Ces dysfonctionnements ont été pointés du doigt jusqu'au sommet de l'État qui a accablé l'institution judiciaire. Le garde des Sceaux, Gérard Darmanin, a présenté vendredi ses excuses au nom de la justice à la famille de Liana. Il est clair qu'il y a un dysfonctionnement et c'est inacceptable, a déclaré Emmanuel Macron, qui ne veut entendre aucun argument de moyens dans cette affaire. Mesdames, Messieurs, c'est la fin de notre journal. Merci de m'avoir prêté attention et passez une excellente soirée, toujours en compagnie de la RDK.

0: Alors apparemment quelqu'un en téléphone.
1: Non, c'est bon, c'est bon.
0: Ah, d'accord.
1: Prends bon.
0: T'as une info à partager ?
1: Non.
0: Non. Bon, au moins. Alors, il y a plein de petites choses, des petites pépites qu'on peut trouver sur les réseaux, sur les réseaux numériques, sur les réseaux sociaux. Et par exemple, il y a des choses qui, de temps en temps, peuvent faire sourire. Comme dans le chapitre 14, section 1211 du Code pénal américain, qui rend illégal pour les citoyens américains de rentrer en contact avec les extraterrestres. Voilà, donc si vous rentrez en contact avec un extraterrestre... Ah là là, ces Amerlocs, hein, savent plus quoi inventer.
2: Inventer, c'est
0: Ikinaison. Voilà. Ah ben justement, donc dans les faits insolites, la personne qui a partagé cette info a dit, ah ben dans ces conditions, le gamin, je sais pas combien il a eu à payer en amende, mais ça a dû être un peu salé quoi.
2: Ah mais n'importe nawak.
0: Voilà. Il y a ça, il y a une fourmi peut porter jusqu'à 60 fois son corps. Donc ça, c'est pas mal. Tu imagines Kenji porter 60 fois ton corps?
3: Non, on peut pas. Déjà, 10 kilos, 20 kilos.
0: Non, mais déjà, se porter soi-même, quoi.
3: Soi-même, c'est déjà un peu c'est compliqué.
0: Dans la fameuse montée pour arriver jusqu'à la radio, des fois, c'est un peu dur. Hein.
3: N'empêche, tu sais, là, tu parles de la fourmi, mais il y a un animal qui peut porter... 150 fois son poids.
0: Wow.
3: Tu sais c'est que c'est lequel? En plus il fait des ravages en ce moment. C'est le scarabée rhinocéros.
0: Carrément. Mais pour alors il faut m'expliquer qu'est-ce qu'il porte qui peut peser jusqu'à 150 fois son corps.
3: Apparemment les scientifiques il y a eu un palmarès des animaux qui portent 10 fois, 20 fois son poids.
0: Donc
3: poids.
0: Peut-être c'est le bois qu'il va parce que le rhinocéros ça s'attaque à certains
3: Les palmiers, voilà. Les cocotiers et donc je pense que quand
0: il transporte un bout de
3: ça peut lui retomber dessus aussi et puis ben voilà quoi.
0: 150 fois
3: son poids.
0: Mal, c'est pas mal hein.
3: C'est phénoménal.
0: Ils ont pas besoin d'aller en salle de gym. Non,
3: pas du tout. Pas besoin de fitness, de stretching et de compagnie. Non, c'est naturel chez eux. Ouais, mais c'est incroyable le monde animal quand même. Hein. C'est fou ça.
0: Ben, en parlant de monde animal, dans le Maryland, une loi interdit de maltraiter les huîtres. Comment t'as fait Donc, à moins de le prendre et puis de l'avaler comme ça, clouc. Mais en tout cas, il est interdit de maltraiter cette espèce. La question qui est à poser, c'est est-ce que les avaler sont les croquer, c'est de la maltraitance ou pas? Allez, je vous en donne une autre.
3: Et non, mais ils sont fadins.
0: Ils ont fait des statistiques et ils ont trouvé dernièrement qu'environ, en moyenne, 650 Parisiens par an sont hospitalisés. Devinez pourquoi, les filles.
2: Pourquoi
3: 650 hospitalisés, banque Paris. Paris, c'est les gens sont toujours stressés, ils sont... je sais pas... comment dire... peut-être... burnout et tout le talala là.
0: Vous donnez votre langue au chien? Au chien, hein?
3: D'accord.
0: Au scarabée. je dis au chien, c'est parce que c'est environ 650 personnes par jour. C'est parce que à Paris, hein, particulièrement, c'est parce qu'elles ont glissé sur une crotte de chien.
1: Qui?
0: Et voilà, hospitalisation.
3: D'accord.
0: Oui.
3: Ok.
0: Bon, on va partager comme ça notre petit créneau, la boîte à partage comme ça.
3: Crotte de chien.
0: C'est peut-être pour ça qu'est né, pour certains, et surtout ici, maintenant, tu peux plus laisser ton chien en divagation, on va dire. Bon,
3: moi, si tu peux, mais dès qu'il fait ses besoins.
0: Non, tu peux pas, par exemple. Moi, je vois. Ah ouais, tu vois, le nôtre à la maison, là, le petit caniche terrier qui ressemble un peu à Milou, on se fait engueuler quand on va faire le tour du parc parce que il peut.
3: Il faut le tenir en laisse.
0: Il faut le tenir en laisse. on laisse, si des fois il a des comportements agressifs et tout. Donc non, normalement ton compagnon inquiète pas, tu dois le tenir en laisse et tu dois normalement ramasser ses crottes, peut-être pour éviter que l'on glisse dessus et qu'on se fasse hospitaliser.
3: N'est-ce pas, Janie? C'est avec toi que c'est arrivé la dernière fois.
0: Ah bon, là, oh.
3: Non.
1: C'était, ah oui,
3: toi, si. Si c'était avec toi, c'était en bas de la
0: parole. Ah ben oui, oui, oui, c'est vrai qu'il y a quelqu'un qui fait promener son chien
1: dans le
3: parking. Équiper ses besoins dans le parking.
0: Ouais,
3: donc voilà quoi. Alors des fois, on ne regarde pas souvent par terre, mais voilà. Ce qui s'était arrivé à Janie la dernière fois, elle a mis le pied dedans.
0: Ah ben ça porte bonheur.
1: Ben là, là.
3: En plus, c'était le pied gauche.
0: Ah ben encore. D'autant mieux. Alors, d'accord. Est-ce que vous avez d'autres petites infos comme ça, bien sympas, à partager avec nous?
3: Alors, je n'ai pas d'infos, mais rappelez-vous, je vous avais dit que il y a une séance de cinéma qui va se dérouler à Origine Cinéma. Donc, c'est ce jeudi.
0: C'est par rapport à quoi?
3: C'est par rapport à la défense des droits et des intérêts des personnes en situation de handicap.
0: Ok.
3: Et dépendance au pays. Donc, il y a un film qui va être projeté. Et ce film-là, eh bien, raconte l'histoire d'une personne en situation de handicap qui s'est fait la promesse de traverser la Manche à la nage. Donc voilà, la projection se fera jeudi 11 juin à partir de 18h, au prix de 800 francs la séance.
0: Oh, ça va.
3: C'est raisonnable.
0: Oui, généralement, oui. C'est 1200 ou sinon plus si tu vas dans la salle premium. Donc c'est pas mal. 800 francs, à savoir qu'une partie...
3: sera reversée au collectif handicap.
0: Voilà, donc c'est pas mal.
3: Voilà.
0: Ben en parlant de rendez-vous, c'est la Fédération des œuvres laïques ici au pays, avec le soutien du Haut Commissariat, et qui propose un parcours d'accompagnement à destination des jeunes ayant terminé leur mission de service civique entre 2023 et 2025. Donc le dispositif qui a pour objectif d'accompagner les jeunes dans la construction de leur projet d'avenir autour des métiers du handicap, du médico-social et de l'aide à la personne, organise une réunion d'information. Ce sera également le jeudi 11 juin 2026 de 9h à 11h à la FOLNC en espace Cariveo. Un parcours pour découvrir les métiers du sanitaire et du social, mieux comprendre les enjeux liés au handicap, identifier les compétences et son potentiel, construire un projet professionnel personnalisé, rencontrer des professionnels du secteur santé, participer à des immersions et visites de terrain. La réunion, je vous le disais, se fait le 11 juin. Donc, il faut faire un dépôt de candidature pour participer à cette réunion avant. Là, c'est un peu bizarre parce que ça dit dépôt des candidatures avant le 18 juin à 14h, alors que la réunion se fait le 11 juin. Donc, je pense qu'il y a dû avoir un copier-coller qui s'est glissé dans le chimilibilic au moment de l'impression. Mais en tout cas, la réunion pour les jeunes qui ont effectué leur mission de service civique entre 2023 et 2025 peuvent participer à cette réunion du 11 juin de 9h à 11h, FOL, espace Cariveo.
3: Merci Nina pour l'info. Alors, moi, j'ai une autre info à partager avec vous, les filles, puis avec nos auditrices, nos auditeurs. Ça va se dérouler à la commune de Poiré-Liwa.
0: Mm-hmm.
3: Il y a une résidence culturelle autour de la natte traditionnelle et du pont d'Anus.
0: Oh, c'est sympa, ça.
3: Donc, la commune de Poiré-Liwa, eh bien, vous informe de la tenue d'une résidence culturelle consacrée à la natte traditionnelle et au pont d'Anus, qui va se dérouler à partir du 10 juin, donc ça va commencer
0: mercredi.
3: Après-demain. Jusqu'au 12 juin à la Maison de la Femme Wa'ereta, sur Poiré-Liwa. Donc pendant ces 3 journées, les participantes et participants auront l'occasion de découvrir, de partager et de transmettre les savoir-faire au travail du pont d'Anus, élément essentiel du patrimoine culturel et de notre identité. Un espace d'échange intergénérationnel qui permet de valoriser les connaissances de nos anciennes et de préserver les pratiques traditionnelles et de de renverser, de renforcer.
0: Ah ben on était loin. renforcer le ton d'anus.
3: De renforcer la transmission auprès des jeunes générations. Ouais. Donc c'est du 10 au 12 juin cette semaine.
0: Oh ça c'est cool ça. Et donc il faut s'inscrire pour pouvoir y participer ou c'est juste un espace comme ça où tu viens, tu t'assieds sur la note entre renverser et noter.
3: Eh ben, tout le monde sont invités.
0: Ok.
3: Donc tout le monde vient puisque
0: comme il veut.
3: Et à 9h, il y aura la présentation du projet et des enjeux. Il y aura une table ronde. Le rôle de la natte dans la coutume.
0: Mmh.
3: C'est le thème qui sera abordé avec la place de la natte aujourd'hui, la symbolique de la natte ainsi que les usages. Et puis il y aura des échanges qui seront liés autour du tressage, la pratique du tressage et la définition du nom en langue païchi et les dimensions. Donc voilà, ça c'est pour le matin à 9h et à 13h, un autre temps d'échange avec la présentation du plan d'anus, de la plantation à la récolte, la préparation, la transformation, la transmission aux jeunes et la structure d'une filière locale. Ça c'est pour le mercredi. Et pour jeudi, il y aura l'atelier de démonstration de plantation du pandanus jusqu'à la récolte des feuilles avec la préparation des rouleaux de pandanus et atelier de tressage du pandanus. Comment apprendre à tresser une note de coutume.
0: Oh, ça c'est cool. Ça.
3: Parce qu'une note de coutume c'est particulier.
0: Oui, bien sûr.
3: C'est particulier. Et donc voilà. Et pour le vendredi 12 juin, eh bien, c'est la finalisation des créations avec l'exposition Artisanat, produits locaux et transformés, repas préparés, boissons naturelles, repas collectifs.
0: Et c'est qui porte cet événement?
3: La mairie de Poil-et-Liwa.
0: Avec des associations.
3: Avec les associations.
0: De femmes.
3: Voilà, les associations de femmes. Et puis, mais c'est surtout... C'est la commune qui porte ce travail.
0: Ce rendez-vous. Voilà. Bon. Belle initiative.
3: Très, très belle
0: surtout
3: initiative.
0: Surtout que là, nos enfants, nos jeunes, eh bien, ceux qui sont scolarisés dans les autres communes, autres que leur propre commune, donc les jeunes de Poneriouin, même si la transmission se fait à la maison, hein, donc il n'y a pas de souci, mais c'est toujours bien, eh bien d'aller rencontrer. Ce sont des espaces où on peut rencontrer du monde, on peut rencontrer des anciens qui partagent aussi leur parcours. Et comme notre jeunesse est en vacances, hein, celles scolarisées, parce que c'est l'occasion aussi de pourvoir, pour ces jeunes, participer, aller voir un peu ce qui se passe du côté de quel espace, on a dit du
3: coup. L'espace terrain, que je retrouve. Waeleta.
0: Ok.
3: Je ne sais pas si c'est comme ça que ça se prononce.
0: C'est où, du coup?
3: À la maison de la femme.
0: Ah, ok.
3: À la maison de la femme, au village.
0: Ça, c'est une belle initiative.
3: Voilà. Et puis, on invite tout le monde, puisque l'entrée est libre et gratuite. Donc, oui. Voilà, c'est surtout pour la jeunesse, parce que c'est un devoir de transmission. Et puis, pas que la jeunesse, hein, c'est accessible pour tout le monde. Mm-mm. Pour tout le monde.
0: Ok. Donc on va partager d'autres petites infos avant qu'on fasse une petite pause musicale. Moi je vous propose de découvrir encore une autre anecdote qui n'est pas mal du tout. En Alabama, il est interdit de conduire les yeux bondés.
3: Bah déjà comment tu peux faire pour conduire les yeux bondés?
0: Non mais ça s'arrête pas là, hein. Pourquoi faire simple alors que on peut faire compliqué? Donc il est interdit de conduire les yeux bondés et de mettre du sel sur les voies ferrées sous risque de peine de mort. De risque de peine de mort. voilà. Donc il y a des petites choses comme ça qui sont pendues. Je pense qu'ils doivent s'embêter un peu à un certain moment.
3: Ils n'ont pas d'amis.
0: Dans les hémicycles, puis ils se disent bon, allez, on va voter ça. Il est interdit de monter derrière, de conduire, de mettre un bandeau sur vos yeux et de partir.
2: Annuler.
1: Ouais, non, mais trois.
2: Mais annuler.
1: Ben, peut-être leur loi, là. Les autres lois, là, ils respectent tous. Du coup, on va voter d'autres lois.
3: Vous allez voir, un jour, ils vont nous pondre une loi, genre, il est interdit de commencer à marcher avec le pied gauche pour commencer avec le pied droit. Je suis sûre. Oui, non, mais quel est l'imbécile qui va conduire les yeux bandés, déjà pour commencer.
0: Oui.
3: Et puis du sel, bah, qu'est-ce que ça peut faire? Tu promènes du sel sur la route, ça fait
1: sur
3: quoi?
1: Sur la voie publique.
3: Ça fait quoi? Et non, mais... Oh là là, la bêtise humaine.
0: Non, trop... mais on va en partager plus, encore une,
3: sont trop
0: deux.
3: Forts, et... Ils sont trop forts. Pour nous, moi, je peux pas suivre. C'est trop fort pour moi.
0: Ok, ben voilà. Donc, c'est les petites choses comme ça qui sont relevées, les inepties qui sont relevées un peu partout dans le monde. Mais bon, on en a déjà deux, trois qui arrivent des États-Unis. Hein, donc,
3: et c'est l'argent public qui les paye, ces gens-là.
0: Ah, bah écoute.
3: Bon sang, bonsoir. Oui. Non, mais annulé, triple annulé, hein, quadruple annulé, quoi. Alors, t'en as une autre?
0: Non, pour l'instant, non. Je vais voir un peu ce qui peut être partagé parce qu'il y en a certaines que je ne peux pas partager à l'antenne. Ah, on se les partagera entre nous, pour rigoler entre nous, mais il y en a certaines qui, voilà, qu'on peut pas. Tout à l'heure.
3: D'accord.
0: Il y en a une sur qui s'applique pour l'État de Californie. Donc, je vous la partagerai à la fin de l'émission, la boîte à partage. On fait une pause musicale, maestro?
3: Yes. Okay.

0: Alors, bien avant, si je ne me trompe pas, il y avait la voix de Lionel Richie sur le titre que tu nous as proposé, Johnny. C'était qui? Et quel titre qui passait à l'antenne?
1: C'était de Commodores.
0: Ben oui, Commodores.
1: Commodores, voilà.
0: Le Commodores, c'est un Sweet groupe, un groupe dans lequel Lionel Richie était chanteur leader. Et puis après, il est parti en carrière individuelle, solo, voilà, oui. Tout seul en solo. Et puis, mais on reconnaît bien son poids. Et là, si je ne me trompe pas, c'est un instrumental de Jonathan Butler.
1: Oui, c'est ça.
0: Ok, et le titre, c'est
1: Africa.
0: Ok, bon, bah, c'est bon à savoir. C'est bon à savoir. Alors, apparemment, on va avoir un invité à l'antenne dans quelques instants. On souhaite un joyeux anniversaire à toutes celles et à tous ceux qui sont nés aujourd'hui, hein, qui fêtent une année en plus. On leur souhaite une belle journée. Et puis, on va rappeler une belle fête aux Armand, Armand, Armando, Mars, Médard, Médéric et Prune. Bonne fête à vous toutes et à vous tous, merci d'être à l'écoute du Canal K. Et puis, même si vous n'êtes pas à l'écoute du Canal K, mais en tout cas, quelqu'un qui nous écoute et qui a dans son entourage, dans sa famille, dans son clan, une personne qui porte un des prénoms énoncés il y a quelques instants, eh bien, faites le relais, souhaitez-leur ou souhaitez-lui une bonne fête, ça fait toujours plaisir. Alors, des nouvelles du côté du Standard et
2: bon,
0: du côté de Kenji, on a quelqu'un en ligne.
2: On a quelqu'un en ligne. Stéphanie, bonjour.
3: Oui, bonjour.
2: Oui,
3: bonjour,
2: Stéphanie, qui est chargée de com du Betty Show.
0: Ah, bonjour.
2: Donc,
0: Stéphanie.
2: Merci à toi d'avoir accepté notre invitation dans cette émission La Boîte à Partage. Alors Stéphanie, dis-nous tout.
3: Oui, il y a pas mal de choses à dire en cette période de vacances scolaires. Donc effectivement, c'est intéressant de pouvoir faire un petit point sur les rotations du Betty Show à l'heure actuelle. Nous sommes effectivement très sollicités à l'heure actuelle pour pouvoir réserver des billets sur toutes nos destinations. Donc je voulais faire un petit point et je remercie la radio Bido pour à chaque fois nous laisser la parole et expliquer et donner des informations à jour. Donc au niveau de nos rotations, donc on a rajouté des rotations supplémentaires, évidemment, puisqu'on rentre en temps scolaire. Nous avons du côté de loyauté, donc marée où les rotations sont pleines au départ et au retour des îles. Durant toute la période scolaire et de lundi 22 juin, on aura des disponibilités à partir du 22 juin. Voilà, donc on a nos bateaux complètement full. On étudie la question de pouvoir rajouter des voyages, ça sera après les vacances scolaires.
0: Stéphanie,
3: je pense quand même que le bateau tourne tous les jours jusqu'à la fin des vacances, donc on n'a aucune possibilité d'entrer un voyage supplémentaire. Et nous avons deux tours d'arrêt technique, mais qui sont absolument nécessaires pour les techniques de prévoir de la main.
2: Stéphanie,
3: voilà. Du côté de
2: Stéphanie, Ophéa, Stéphanie.
3: De rotation, on a une pour ce mercredi soir, donc il reste de la place au départ comme au retour.
0: Stéphanie, 5 secondes, Stéphanie, s'il vous plaît.
3: Je suis où le bateau sera une escale à. Il restera au théâtre ce soir pour repartir le lendemain dans notre centre. Alors, par contre, pour cette rotation spéciale, donc ces retours de vacances, le bateau est plein. On a déjà place. Il faut savoir que le planning des rotations du mois de juin et OVA inclus a été mis en place depuis le mois de février. Donc, il y a déjà quelques mois que les rotations sont ouvertes à l'avance.
0: Dans
3: le contexte actuel des blocages de vols, nous avons été très, très, très sollicités depuis des semaines et des semaines où nous avons vu la population qui a anticipé au niveau de leur réservation. Donc, effectivement, à aujourd'hui, je peux vous confirmer que malheureusement, le bateau est full, n'a plus de place au retour du 18 et 19 juin. Juste au niveau de l'organisation, c'est quand même important de le savoir, c'est que, étant donné qu'on n'a pas d'agence sur place à OVA, on doit s'organiser pour à l'avance pour permettre à la population de venir sur place à OVA pour réserver et donc anticiper lancer et faire partir une équipe de Petit-Chaud sur place quelques jours avant. Malheureusement, étant donné qu'il n'y a pas de vol, il ne peut pas s'organiser de cette manière-là. Donc, on a eu le soutien de la CSO, qu'on remercie fortement, qui nous accompagne sur plusieurs sujets, qui a ouvert leur bureau depuis ce matin, donc jusqu'à 15h, et demain, partir de 8h à 15h, pour accompagner la population, réserver leurs billets directement en ligne. Donc, il n'y a pas de paiement par espèce, c'est uniquement en ligne. Donc, un accompagnement pour la population qui ont du mal et qui rencontrent des difficultés pour réserver en ligne. Voilà, donc j'incite la population à se rendre directement à la CSO sur place à Oudéa pour faire les réservations aujourd'hui et demain correspondant à la rotation qui sera disponible. Et il reste de la place ce jour, il reste 100 places pour les retours pour ce voyage.
2: D'accord. Alors, Steph, si on a bien compris...
0: On va faire un petit récapitulatif parce qu'il y a eu des coupures. Oui. On a essayé de
2: t'arrêter, mais là, t'es parti comme une locomotive, là. Et puis, t'es parti plus vite que les turbines du Petit-Chaud. Donc, Stéphanie, si on peut récapituler et puis peut-être te déplacer ou si t'as mis le haut-parleur de ton téléphone, de l'enlever. Parce que
0: On
2: n'a pas bien entendu parce que ça a fait des coupures. Donc, si on récap bien comme il faut, il y a plus de place jusqu'au 22 juin, pendant toute la période scolaire, et vous avez mis en place une rotation spéciale pour UVA, c'est ça? Mais sachant que les agents ne pourront pas être sur place, donc du coup, avec la DGSO, vous avez mis en place un système d'accompagnement et où le paiement se fait uniquement en ligne, donc par carte bancaire et pas en espèces.
3: Exactement.
2: Ah bon, bah ça
3: donc aujourd'hui et demain, de 8h à 15h, directement à la DGSO pour pouvoir réserver les billets en ligne uniquement, et pas d'espèces, malheureusement.
0: Ça, c'est pour
3: vous. On n'a pas d'équipe sur place qui peut se déplacer et qui peut accompagner la population comme habituellement où on les fait partir avant les départs.
2: Et donc ça, ça concerne uniquement la rotation pour UVA?
3: C'est ça, pour la rotation du 10 juin.
0: Et les autres, il y a une organisation aussi sur les autres, pour les autres îles?
3: Pour les autres îles, c'est comme habituellement, on a nos agences à l'île des Pins et à Marais et à Bifou. Donc la population est habituée à notre organisation commerciale, le jour des escales, etc. Donc voilà, donc il n'y a pas de problème. La population peut se présenter directement en agence. Alors face au contexte actuel, on a effectivement plus de place aux îles Loyauté. Cependant, il y a eu quand même la réouverture des vols à destination de Gifu la semaine dernière. Donc, de temps en temps, on a des désistements, des places qui se libèrent. Et donc, c'est les personnes qui sont en attente et qui sont en agence qui peut les acheter directement. Mais c'est vraiment c'est ponctuel. Hein. On ne peut pas faire en sorte que tout le monde ait sa place parce que vous êtes extrêmement nombreux à nous solliciter pour pouvoir acheter des places. Et malheureusement, on a nos bateaux qui sont full, mais que ça soit au départ de Nouméa comme les îles Loyauté. J'en profite aussi pour faire une petite parenthèse sur les listes d'attente, si je peux.
2: Oui, j'ai encore vas-y. 10 minutes. Vas-y, Steph, tu as le temps. Vas-y.
3: Ok, super. Alors, les listes d'attente, c'est une liste qu'on ouvre le jour du départ quand le bateau est full. Donc, il n'y a plus de place à la vente. Donc, le matin, que ça soit au départ de Nouméa comme des îles, on ouvre une liste d'attente. Par contre, cette liste d'attente, donc évidemment qui dit liste d'attente, c'est dit qu'au dernier moment, on voit qu'il y a plus de place à la vente. Donc le matin, que ça soit au départ de Nouméa comme des îles, on ouvre une liste d'attente. Par contre, cette liste d'attente, donc évidemment qui dit liste d'attente, c'est dit qu'au dernier moment, on voit qu'il y a des passagers qui n'embarquent pas. Et enfin,

0: directe. Et en l'occurrence, dans cet exemple, ce sera Nouméa Maré, et non Nouméa Diouf. Parce qu'on n'a aucune garantie de savoir si la disponibilité en intérêt.
1: Oui, ok.
0: Donc ça, c'est hyper important à dire auprès de la population, parce que malheureusement, les médecins, on a énormément de gens qui attendent pour pouvoir s'inscrire en premier sur la liste d'attente, mais il nous est impossible d'inscrire des passagers à partir du moment où ce n'est pas des liaisons directes.
1: D'accord.
0: Donc même pour les départs de Nouméa, c'est le bateau de Nouméa, Nouméa, la liste d'attente sera ouverte uniquement au départ de l'île.
1: Ok. Et non, ok. Ok.
0: Voilà.
1: Et donc, Stéphanie, pour ces personnes justement qui sont en liste d'attente, le paiement se fait directement au guichet ?
0: Oui, oui, oui, exactement. Donc, c'est une organisation qui est particulière. Et au départ de Nouméa, ce sera nos agents de sécurité qui vont inscrire les passagers par ordre de priorité par rapport aux personnes qui se sont présentées en premier.
1: Mmh.
0: Ils seront amenés à payer leur billet liste d'attente auprès de notre guichet en agence. Ils se mettront sur le côté le temps que tous les passagers embarquent. Et en fonction des no-show, donc on a notre second capitaine qui annonce les passagers numérotés de 1 à jusqu'à le nombre correspondant au no-show pour pouvoir embarquer.
1: Voilà. D'accord. Bien.
0: Et au départ des îles, c'est pareil. Et la gestion se fait uniquement par nos agents d'escale.
1: Mmh. D'accord.
0: Donc c'est important d'avoir cette information-là, parce que ça fait quelques jours où mes équipes me disent, Stéphanie, ça serait bien d'informer la population, parce que c'est vrai que ça nous fait mal au cœur quand on voit beaucoup de monde devant l'agence et qui attendent des heures et des heures. Certains attendent même la nuit. De pouvoir s'inscrire en premier. Sauf que vu qu'on ne peut pas inscrire tout le monde sur la liste en fonction des trajets, c'est important d'assimiler cette information-là. Parce qu'on n'a, encore une fois, aucune garantie de savoir s'il y aura de la place en intérim.
1: C'est ça.
0: La rotation, toute la rotation est complète.
2: D'accord.
1: C'est tout à fait ça.
2: Alors, est-ce qu'il y a, Stéphanie, vous le disiez, vous êtes beaucoup sollicité. Est-ce qu'il y a un numéro vert? Est-ce qu'il y a voilà, des lignes qui sont à disposition des usagers pour pouvoir glaner l'information quand même, hein? Bon, on sait que la jeunesse a plus de facilité à se connecter et à faire les choses en ligne, mais c'est plus pour nos anciens qui utilisent les moyens qui sont encore à leur portée, comme le téléphone, hein, même moi, hein, c'est plus facile de parler à une personne plutôt que...
0: Bien sûr.
2: Donc, est-ce qu'il y a des numéros qui sont accessibles aux usagers pour pouvoir glaner l'info?
0: Alors, nous avons notre centrale, notre ligne téléphonique habituelle, qui est le téléphone 260-100. Donc, il faut savoir qu'on a quand même renforcé nos médecins face à la forte violence pour pouvoir répondre en nombre. Seulement, c'est difficile aussi de répondre à tout le monde parce qu'on est vraiment sollicité de par téléphone contact. Donc, que ce soit par téléphone comme par mail, aussi en agence. Donc, oui, nous sommes évidemment conscients que nos clients ont besoin d'informations de nos équipes. Ils ont besoin d'avoir l'information oralement. C'est pour ça qu'on fait en sorte de passer l'information auprès de nos équipes directement, communique auprès de nos clients. Donc, on essaye de faire des points de situation très régulièrement en agence, hein, que ce soit dans les îles ou à l'UBA. Surtout quand on a beaucoup de monde en gare qui attendent des heures pour être servi. Maintenant, on a effectivement tous les supports digitaux pour lesquels nous communiquons très régulièrement. Donc, ça sera sur les pages, les réseaux sociaux, donc la page Facebook, qui est suivie, hein, puisqu'on a plus de 45 000 abonnés. Donc, on voit qu'il y a une interaction qui est assez intense. Donc, on est ravis parce que c'est vrai que les informations sont très relayées par nos abonnés.
2: Alors, en agence, voilà, page Facebook et le 260-100, hein, c'est ça, hein?
0: C'est ça, exactement. Et après, on a notre adresse mail aussi, qui est l'adresse générale dédiée à nos clients, qui sera 7.

0: serviceclient@bestitchose.fr. Donc on invite aussi nos clients, j'en profite, à leur rappeler de nous donner toutes les informations quand ils nous sollicitent, c'est-à-dire votre numéro de dossier, votre demande, ce que vous voulez faire, s'il s'agit d'une modification, d'un remboursement. C'est important de donner les informations tout de suite pour être traité au plus, parce que parfois, certains clients ne nous donnent pas tout de suite les infos. Donc, il y a parfois des échanges de mails et ça demande beaucoup de traitement pour nos équipes. Donc, au plus on a des informations détaillées, au plus on peut prendre en charge la demande de nos clients.
1: C'est ça. Bien. Ben, Stéphanie,
0: Oui.
1: Ça y est, c'est bon, on a tout dit. En tout cas, les points les plus importants.
0: Ouais.
1: Pour notamment les personnes qui sont en liste d'attente, qui voudraient, qui attendent une place pour partir. Avec les différentes rotations. Alors, il n'y a plus de place de disponible déjà pour certaines rotations. Vu que c'est les vacances scolaires, et c'est en général toujours pendant les vacances scolaires que c'est toujours ça. full. En tout cas, merci beaucoup Stéphanie.
0: Merci à toi, merci à toute l'équipe de relayer toujours les informations du Bestitchose.
2: Merci.
0: Et puis, eh ben, on se tient au courant.
1: Ça marche.
2: Merci beaucoup.
1: Au l'été.
0: Bonne journée.
2: Et puis, on va souhaiter quand même bon courage à toutes ces personnes qui attendent d'avoir une place pour aller bien à destination souhaitée. Hein. Ça, c'est sûr que c'est pas évident du tout.
1: Donc voilà, c'était Stéphanie qui est, elle, chargée de communication du Bestitchose. Voilà. Ben voilà les filles, on a eu notre invité aujourd'hui.
2: Merci Kenji pour l'invitation. Oui. Et merci Jenny pour le côté technique. Allez, on termine tranquillement.
1: Jonathan, avec toi ?
2: Avec moi, puis c'est Jonathan Butler. Jonathan. Je le recherchais ce titre, mais j'avais pas. Voilà, maintenant je suis contente.
1: Africa.
2: Ouais, j'ai eu l'info aussi. Donc, c'est un titre qui est bien apprécié par nos auditrices, nos auditeurs. Comme ça, on a des morceaux qui traversent le temps, dans ce titre-là de Jonathan Butler. Alors, d'après vous, quel est l'homme politique engagé sur la scène internationale, qui est qualifié et qui a un grade dans une discipline, un art martial.
1: Un homme politique, politicien.
2: Un politicien.
1: Qui est gradé dans un art martial.
2: Ouais.
1: C'est un Frenchie ou c'est un Americano ?
2: Ni l'un ni l'autre.
1: Ah, bon, d'accord. Non,
2: ok,
1: on n'a pas connu.
2: Alors, c'est Monsieur Vladimir Poutine qui est ceinture noire, 9e degré de taekwondo.
1: Effectivement, c'est vrai.
2: Voilà,
1: c'est vrai.
2: Donc,
1: C'est vrai.
2: Et Chuck Norris n'est que 8e.
1: C'est ça.
2: Donc, ceci explique cela, dit la petite anecdote. La deuxième, une loi dans le Massachusetts interdit d'avoir quoi ? Sur le siège arrière de sa voiture, d'avoir quoi ?
3: Tic-tac-tic-tac. Les enfants ? Des chiens ?
1: Non, pas des enfants, un chat, un animal.
2: Un gorille, surtout, n'embarquez pas. Alors, il y en a une, c'est des statistiques, et vraiment, ça englobe le corps scientifique. Alors, si vous pétez continuellement pendant 6 ans et 9 mois, vous produirez assez de gaz pour créer l'énergie d'une bombe atomique. On y va, Guimont. À vos flageolets, épinards et tout ça. Voilà. Bon, merci à vous toutes pour votre humeur.
1: Bon nucléaire naturel.
2: Non, mais continuellement. Hein.
3: À réserver.
2: Allez,
1: bon, faut manger des haricots tous les jours.
2: Je pense aussi. Merci pour la bonne humeur. Merci d'être restée à l'écoute.
1: Merci Nina.
2: Merci les filles.
1: Merci Janine.
2: À mercredi prochain pour la boîte à partage.
1: À mercredi pour la boîte à partage.

0: Bonjour, bonjour à tous et bienvenue sur les ondes de Radio Jido. Les lundis après-midi, nous vous proposons ce rendez-vous de la case de l'économie. Même si nous sommes ce lundi de Pentecôte, nous avons demandé quand même à notre invité de venir partager avec vous un moment pour pouvoir aborder un volet, un aspect de notre pays, le volet économique, pour parler de la situation économique de notre pays, pour pouvoir partager avec vous, poser sur la table les réflexions que porte en ce moment une des institutions de notre pays, qui est l'autorité de la concurrence de la Nouvelle-Calédonie. Nous avons le plaisir, et puis Monsieur le Président, nous avons le plaisir d'accueillir dans nos studios le président de l'autorité de la concurrence, Monsieur Stéphane Retterer. Bonjour Monsieur.
1: Bonjour, bonjour aux auditeurs de Radio Jido, on est ravis d'être avec vous ce lundi de Pentecôte.
0: Lundi de Pentecôte, aborder cette, du moins cette émission, en rappelant l'émission principale, pourquoi on a mis en place cette institution.
1: Oui, alors André, je pense que c'est toujours utile de rappeler les missions de l'autorité de la concurrence, même très très simplement, parce que c'est toujours complexe de comprendre le droit de la concurrence. Alors, pour faire très simple, hein, on est dans une économie de marché pratiquement partout dans le monde. Aujourd'hui, la plupart des pays ont une économie de marché. Et dans le cadre de ces économies de marché, très tôt, ce sont les économistes ont indiqué, ont montré toutes les pratiques, hein, de la part des entreprises qui pouvaient remettre en cause le fonctionnement d'un marché, le fonctionnement des économies de marché. Pour faire simple, parmi ces pratiques, des pratiques que toutes les grandes entreprises connaissent, hein, ce sont le droit des ententes, les ententes de prix. Vous comprenez que si des entreprises réalisent des ententes de prix, il ne va pas y avoir de concurrence, donc il ne va pas y avoir de compétitivité sur les prix. Et donc, au final, c'est toujours le consommateur qui va payer ces prix très très élevés. Et puis la deuxième pratique qui vise vraiment la plus grosse entreprise qui est en situation de puissance économique sur un marché, c'est ce qu'on appelle l'abus de position dominante. C'est l'entreprise qui est en position dominante sur un marché et qui va réaliser des pratiques. Soit pour empêcher d'avoir l'accès d'un concurrent sur ce marché-là, empêcher qu'un concurrent pénètre son propre marché, soit réaliser des pratiques discriminatoires, etc., etc. Donc très tôt, on a créé dans le monde, c'était aux États-Unis à la fin du 19e siècle, hein, et puis ça s'est ensuite développé dans tous les pays européens à partir des années 60. On a créé un droit de la concurrence avec des autorités de la concurrence qui sont en charge de vérifier que les entreprises respectent bien ces règles. Donc en général, je m'arrêterai là, mais je dirais quand même la finalité, en général, les entreprises connaissent ces règles, dont les respectent. Mais évidemment, si vous n'aviez pas une autorité, il n'est pas certain que ces entreprises respecteraient ces règles. Voilà, c'est toujours important d'avoir un contrôleur qui vérifie cela. On vérifie à travers trois procédures qui sont soit les enquêtes du service d'instruction, c'est-à-dire que le service d'instruction, l'autorité est séparée, hein, en deux blocs. Il y a le collège qui juge et le service d'instruction qui poursuit, un peu comme un parquet. Et un jugement en droit pénal. Donc le service d'instruction va réaliser des enquêtes pour vérifier que les entreprises respectent bien ces règles, ne réalisent pas ces pratiques, on appelle ça des pratiques anticoncurrentielles. Et puis de l'autre côté, le service d'instruction reçoit des signalements des entreprises qui disent « Ah là là, attention, dans ce secteur-là, j'ai subi ceci, j'ai subi cela, ou j'estime que cette pratique pourrait être qualifiée de pratique anticoncurrentielle ». Et puis on a une troisième voie qui est les saisines, c'est-à-dire que véritablement l'entreprise estime qu'elle est victime d'une pratique anticoncurrentielle, elle le fait seule ou elle prend un avocat et elle saisit l'autorité. Et alors ensuite le service d'instruction instruit et peut porter l'affaire devant le collège. La finalité de tout ça, et je m'arrêterai là, c'est juste que ce droit de la concurrence, dans cette économie de marché qui vise à limiter ces pratiques anticoncurrentielles, a pour objet de développer la compétitivité des entreprises. Et cette compétitivité de l'entreprise, elle est vraiment à la source de l'innovation des entreprises. Et cette innovation des entreprises va permettre, au final, le développement de l'emploi, évidemment, de l'investissement et au final, ce qu'on dit, la croissance économique. Voilà. Donc le droit de la concurrence, c'est un régulateur des comportements des entreprises. Je terminerai juste, encore une fois, je rajouterai juste une compétence qui est une compétence très très importante de l'autorité de la concurrence en Nouvelle-Calédonie, c'est son pouvoir de conseil. De conseil du gouvernement, voire conseil, je dirais, du Congrès, parce que le président de la concurrence, il faut le savoir, est à la c'est un service public, hein, c'est une autorité administrative indépendante qui est à la disposition du gouvernement, mais qui est encore plus à la disposition du Congrès pour expliciter, pour voilà, pour éventuellement conseiller pourquoi proposer, pourquoi modifier telle réglementation dans un sens plus concurrentiel ou pas. Voilà. Donc ce rôle de conseil est fondamental en Nouvelle-Calédonie qui, vous le savez, est une économie très réglementée, très administrée.
0: On a mis du temps pour la mise en place de cette autorité.
1: Oui et non, parce que vous vous rappelez, la mise en place d'autorité s'est faite en 2012-2013 sous fond de vie chère, et la vie chère est une problématique qui est une problématique de la structure de l'économie calédonienne, et c'est cette structure de l'économie calédonienne qu'il faut arriver à faire évoluer, voilà, à faire évoluer. En Polynésie, ça a été la même période, c'est-à-dire que les deux autorités sont nées à peu près au même moment. Le droit de la concurrence en Calédonie est né en 2014. En Polynésie française, c'est en 2015. Donc vous voyez, les deux îles ont été là. Après, vous avez raison, l'autorité a mis du temps à naître parce que le droit de la concurrence est né en 2014 et pourtant l'autorité n'est née qu'en 2018. Donc 4 années un peu tumultueuses pour savoir qui ont été comme président, voilà, ça a été, mais ça vous êtes mieux placé que moi, vous avez peut-être le regard historique de la création de l'autorité. Bon, au final, 2018, on a réussi à la mettre en place. Les débuts sont toujours difficiles. Ce que je pourrais peut-être ajouter, c'est qu'une autorité de la concurrence dans tous les pays du monde, c'est à peu près 10 ans pour avoir sa vitesse de croisière. Et pour être reconnue et utilisé par les entreprises, je dirais, dans leur environnement économique plus facilement ou plus régulièrement, à travers, comme je vous ai dit, des signalements ou des saisines. Là, on est à 8 ans, voilà, il nous reste peu de temps pour que véritablement on soit totalement reconnu par les entreprises calédoniennes, et je pense qu'on l'est déjà.
0: Beaucoup de détracteurs, quand même, il faut noter qu'il y a beaucoup de détracteurs en disant c'est une institution qui ne sert pas à grand chose. Et est-ce que c'est du fait, cet argument-là, est-ce que c'est du fait que notre économie caractérisée par l'isolement, un marché très réduit?
1: Ah, ça c'est une réalité économique, puisque l'autorité de la concurrence l'a dit, l'a redit depuis 2020, dans son avis sur les mécanismes des prix, où on a très bien analysé, on connaît très très bien les raisons de la vie chère en Nouvelle-Calédonie. Il nous faudrait plusieurs heures pour revenir sur tout ça ensemble, André, on va pas le faire, mais non, déjà notre avis de 2020 le dit très très bien. Après, il faut pas se tromper de combat, c'est-à-dire concrètement, l'autorité de la concurrence, elle est faite pour ce que je vous ai dit, pour certains comportements de marché, des entreprises, soit ne s'exerce pas sur son économie et soit éventuellement sanctionné et réprimé par l'autorité. Mmh. En partant du principe que les entreprises ont une autorégulation et ne devraient pas aller dans ce sens-là. Après, les raisons de la vie chère, c'est autre chose. Il y a énormément de facteurs sur la vie chère et des facteurs qui ne relèvent pas des compétences de l'autorité de la concurrence. Prenons-en un qui paraît une évidence. Mais la fiscalité, par exemple, la fiscalité, et c'est normal, la fiscalité est là pour aussi avoir des ressources financières pour le territoire, mais la fiscalité est une cause de vie chère. L'éloignement, le transport, voilà, certaines pratiques, on pourrait y revenir. Sur toute la chaîne de distribution est une cause de la vie chère. D'accord. Mais on pourra y revenir à travers les exemples, si vous le souhaitez, plus longuement. Mais sur les détracteurs, disons que dans la période actuelle, ça se comprend aussi. C'est-à-dire que concrètement, les entreprises sont en difficulté et souhaitent pouvoir exercer plus durablement leur activité économique en période de crise. C'est du classique. Mais justement, une autorité de la concurrence en période de crise doit être encore plus vigilante. Je le dis à vos auditeurs et à la radio. Aujourd'hui, on a encore plus de signalements de la part des entreprises depuis 2025-2026. Plus de signalements et plus de saisines. Pourquoi ? Parce que justement, en période de crise, eh bien, il y a des risques de, ou des tentations, on va dire, de dérapage de la part des entreprises. Et l'autorité de la concurrence doit être présente.
0: Doit être présente et être vigilante.
1: Et vigilante.
0: À ces pratiques-là. Est-ce qu'on peut revenir sur, c'est quelque chose qui s'est passé sur la suite de vous avez à un moment donné pointé du doigt la situation de Ericsson qui était en 2024, qui était un exemple. Comment ça s'est passé ensuite? Est-ce que une fois que vous avez pointé du doigt une situation de quasi-monopole, qu'est-ce qui s'est passé par la suite?
1: Bon, l'affaire Ericsson, c'est 2025. Donc, si vous voulez, 2024, pardon. Ericsson, ce sont des droits exclusifs d'importation. Donc, le droit exclusif d'importation, c'est-à-dire que posséder une exclusivité d'importation, je dis bien d'importation, importer un produit en Nouvelle-Calédonie, c'est interdit depuis 2012 dans tout l'outre-mer français. Donc c'est une interdiction. Vous ne pouvez pas avoir de droit exclusif d'importation. J'ai envie de dire tout l'outre-mer français, sauf la Polynésie, parce qu'ils sont revenus sur cette interdiction, mais sur tout l'outre-mer français. Donc on sait pertinemment que les droits exclusifs d'importation sont interdits. Si l'autorité de la concurrence, dans le cadre d'une enquête, ou dans le cadre d'une saisine, ou d'un signalement, puisqu'on était dans le cadre d'un signalement, s'aperçoit que il existe un droit exclusif d'importation, c'était un droit exclusif d'importation qui est donc un contrat entre la société Ericsson. Vous savez, Ericsson, c'est une société qui fait de la téléphonie, des équipements de télécommunications lourds, les antennes, etc. Donc Ericsson, avec une société calédonienne, l'autorité de la concurrence a appréhendé ce contrat, a qualifié ce contrat, estimé que c'était bien des droits exclusifs d'importation, un accord exclusif d'importation, et a sanctionné. Alors la sanction est incroyable, puisque dans l'histoire de l'autorité, on a fait une sanction de plus de 400 millions de francs, hein, je dis bien 400 millions de francs, il y a un recours hein, de la part des entreprises devant la cour d'appel, mais c'est une sanction exemplaire. C'est aussi pour dire que ces droits exclusifs d'importation sont interdits. Voilà l'histoire. Très rapidement.
0: Passons maintenant à la situation du pays. Quel est le regard que porte l'autorité de la concurrence sur la situation économique de notre pays avant d'aborder la feuille de route? On parlait tout à l'heure des urgences. Cette caractéristique-là facilite le travail. Vous parlez du mot vigilance.
1: Non, ça ne facilite pas le travail parce que on comprend très très bien, nous, l'autorité de la concurrence, ce qu'on veut, c'est qu'il y ait plus d'activité d'entreprise. C'est le cœur de la concurrence, c'est l'activité entreprise, l'activité économique. Plus il y a des activités économiques, plus il y a de concurrence, plus il y a de la compétitivité, de l'innovation, de la croissance. Voilà. Donc, en cette situation particulière, l'autorité de la concurrence, évidemment, elle est derrière les entreprises. Elle est derrière les entreprises et elle souhaite ce développement de l'activité économique et de l'activité d'entreprise. C'est une évidence. Je le dis clairement, c'est une évidence. Donc, je serai toujours aux côtés des organisations professionnelles pour discuter, pour essayer de faire en sorte qu'il y ait plus d'investissements en Nouvelle-Calédonie, qu'il y ait plus d'activités économiques et d'activités d'entreprise en Nouvelle-Calédonie. Après, pour répondre à votre question, je pourrais y répondre de deux manières et on pourrait peut-être en parler assez longuement parce qu'il y a beaucoup de choses à dire, même si ce n'est pas forcément le rôle premier de l'autorité de la concurrence, c'est que il y a un aspect qui est inquiétant et négatif économiquement parlant pour la Nouvelle-Calédonie. On va parler, vous l'avez dit, urgence. Et après, je voudrais quand même avoir une note positive sur l'économie de la Nouvelle-Calédonie. Voilà. Alors, peut-être sur l'aspect négatif, c'est la situation des entreprises. Alors, on est surtout pour les petites et moyennes entreprises actuellement en Nouvelle-Calédonie qui arrivent au bout du bout de leur capacité de leur trésorerie, hein, pour parler clairement, et qui vont progressivement, sans reprise économique, sans confiance économique, ce que disent toutes les entreprises, hein. Je me borne à répéter ce que disent les organisations professionnelles, bien sûr, ces entreprises qui arrivent proches du redressement et de la liquidation judiciaire, de la défaillance, ce qu'on appelle économique, et sans reprise économique, ça va être très très très difficile pour ces petites et moyennes entreprises. Vous allez me dire, quand on a dit ça, qu'est-ce qu'on fait ? Alors, il y a l'aspect du jour au lendemain avoir de la confiance, de l'espérance, de la confiance. Ça, vous le savez, ça passe plutôt par le politique. Je ne parle pas forcément de l'accord, d'un accord institutionnel, je parle du politique. Il peut y avoir un accord économique et social, tout est envisageable, mais il faut avoir une trajectoire politique forte pour redonner un minimum de confiance aux entreprises. Et puis après, toujours sur cette urgence, il y a les actions, les réglementations qui viseraient à sauver ces entreprises. Et vous l'avez certainement vu, les organisations professionnelles ont fait des propositions. Ces propositions récentes, elles sont... c'est une proposition de réforme fiscale, c'est un choc fiscal, on peut l'appeler comme ça, un choc fiscal pour sauver, au moins sur l'année 2026, parce que c'est l'année 2026 qui va être compliquée à passer, pour sauver les entreprises sur cette année 2026 et l'emploi qui va avec. Alors, peut-être juste un mot pour vous dire ce qui a été proposé, mais je pense que les auditeurs, il y en a qui ont suivi ça, c'est concrètement des mesures qui visent à exonérer des cotisations, patronales ou salariales, hein, des cotisations, ce sont des mesures fiscales et qui visent aussi à exonérer la petite entreprise qui a la patente. Je vous rappelle pour ceux qui connaissent un peu la Polynésie française, c'est que la patente est exonérée, ceux qui montent une patente en Polynésie française sont exonérés pendant 3 ans. Donc il y a vraiment une logique d'exonération. Donc voilà, ces efforts sont tout à fait possibles, même si ça a évidemment un coût pour le gouvernement. Le gouvernement fait beaucoup de choses, hein. Il a fait déjà beaucoup de choses, mais là, c'est une question que je me pose, est-ce qu'il ne faut pas aller plus loin ? Parce qu'on est vraiment là au bout du bout. Donc il y a des mesures cotisations, patentes. Il y a la prolongation de l'aide à l'allocation de l'emploi. Donc c'est une mesure qui vise à permettre de bénéficier d'un système pour les demandeurs pour l'allocation l'AEME, hein, mm-hmm. Voilà. Donc vous avez c'est des mesures qui sont importantes et c'est une question qui est entre les mains là du politique. C'est-à-dire est-ce qu'il faut aller jusque là ? Alors vous allez me dire mais comment on finance ça ? C'est toujours la question. Alors ce qui est proposé par les entreprises c'est assez intéressant. C'est évidemment baisser les dépenses publiques. Des collectivités, c'est toujours quelque chose qui est important. Mais ce qui est plus fin, et je ne sais pas si vous l'avez vu, moi c'est comme ça que je l'ai compris, c'est y a une deuxième disposition qui viserait, avec le pacte de refondation de l'État, d'utiliser certaines sommes qui sont déjà fléchées pour les réaffecter sur ce choc fiscal. Voilà, donc ça c'est entre les mains du politique, je pense que le Congrès l'a parfaitement compris, et à voir ce qui va être fait. Donc ça c'est l'aspect, je dirais, urgent, et je pourrais rajouter que ça fait 2 ans qu'on est dans l'urgence. Ça fait 2 ans qu'on est dans l'urgence. Donc voilà, et ce sont des propositions qui existaient déjà il y a 2 ans. Voilà. Donc ça c'est l'aspect un peu inquiétant pour un président d'une autorité de la concurrence de voir ces entreprises, ces défaillances des entreprises se multiplier et de voir si certaines mesures d'urgence pourraient avoir un effet bénéfique pour les entreprises pour sauver l'activité économique. C'est la première des choses. La deuxième chose, c'est positif, je voudrais vraiment avoir un regard d'espoir avec vous, mais je dis un mot et après je vous redonne la parole, c'est de dire ce que je vois, je suis arrivé en 2023, donc vous voyez ça fait 3 ans. Ça fait 3 ans, c'est au mois de mai, donc ça fait plus de 3 ans maintenant. Et je constate qu'avec la chute du nickel, hein, on va dire, la diversification qui était un mot devient une réalité, une véritable réalité. Et je voudrais vraiment avoir une lueur d'espoir et d'espérance économique, évidemment, sur ce que je constate, ce qu'on peut voir se développer en Nouvelle-Calédonie, dans de nombreux domaines. Dans de nombreux domaines. Alors, on pourrait en prendre plusieurs, mais je vous les cite un peu à l'après-vert, et ensuite on peut en discuter si vous le souhaitez, en choisir certains. Donc, il y a des secteurs. Alors, on peut parler de l'autonomie énergétique et des projets d'autonomie énergétique, je pourrais en dire un mot. L'autonomie alimentaire, qui est une évidence. La transformation locale, avec des projets qui se mettent en place. J'en ai noté quelques-uns, je le regarde en même temps. L'innovation numérique, avec des start-up qui sont de plus en plus performantes. Le développement de l'exportation. Depuis un an et demi, il y a une accélération avec un groupement privé. J'en ai noté quelques-uns, je le regarde en même temps. L'innovation numérique, avec des start-up qui sont de plus en plus performantes. Le développement de l'exportation. Depuis un an et demi, il y a une accélération avec un groupement privé, NCTI, et la

0: qui se développent. Certains réussissent, certains sont en voie de réussite et qui sont très très positifs pour assurer la diversification de l'économie calédonienne. On peut citer récemment aussi les scories, hein, en termes d'exportation des scories, extraction de minerais vers les États-Unis ou ailleurs. Vous voyez, c'est une multitude de projets. Voilà, donc ce côté positif, je souhaitais le relever. Et peut-être juste dire un mot, nous, on le perçoit, autorité de la concurrence, de manière concrète, à travers notre compétence. On a une compétence en matière de concentration et d'équipements commerciaux. C'est-à-dire que les entreprises qui veulent racheter une entreprise, lorsque ça dépasse certains seuils, doivent nous notifier, nous demander une autorisation. Et pareil sur les équipements commerciaux. Les équipements commerciaux, vous voulez mettre en exploitation un équipement commercial, une grande surface, un magasin, vous devez passer par l'autorisation, lorsque vous êtes à plus de 600 mètres carrés, de l'autorité de la concurrence. Et ces projets, depuis la fin de l'année 2025, se développent. Il y en a de plus en plus. Et ça s'accélère. Ce qui veut dire que, alors, évidemment, ce sont des projets de grosses entreprises. Hein. Ce ne sont plus les petites entreprises. Je suis d'accord. Ce sont les grosses entreprises, les grandes familles, les entreprises qui ont des reins solides et qui ont une capacité d'investissement. Mais quoi qu'il en soit, ces projets qui étaient en arrêt durant l'année 2025 se sont redéveloppés et continuent à se développer depuis ce premier trimestre 2026. Mmh. Et c'est très très positif, ça montre qu'il y a un élan. Parler de reprise ou de regain d'activité, vous employerez les termes que vous voulez, mais un élan vers quelque chose de positif en termes de réinvestissement sur ces projets calédoniens.
1: La question qui peut être posée une fois qu'on a posé du moins ce constat-là sur la situation actuelle, c'est le rôle économique de l'État. L'État a-t-il déployer tous les leviers dont il dispose à travers les entreprises où là il est majoritaire pour pouvoir soutenir l'économie calédonienne qui est fortement appuyée ou soutenue financièrement par cet acteur économique.
0: Ah ben l'État a sauvé la Calédonie, hein. Soyons clairs, il a sauvé le RUAM, il a sauvé la CLR, les retraites, il a sauvé NERCAL. Donc l'État a sauvé et il va tenter de sauver le nickel. Mmh. Donc l'État a sauvé, je dirais, et les finances publiques. Mmh. Voilà. Donc l'État a sauvé la Calédonie. Après, là, on parle de...
1: Pardon. Parce qu'en fait, là où quand on est observateur et on regarde les différents niveaux de responsabilité, on a d'un côté l'État qui effectivement engagé fortement, et on a un gouvernement où l'État attend des décisions qui doivent venir du gouvernement, tout en sachant que c'est l'équipe du gouvernement, ceux qui composent le gouvernement, ne vont pas plus loin parce qu'ils ne disposent pas, ils sont démunis, ils n'ont pas d'outils pour pouvoir actionner, sauf si c'est donner des intentions ou des ambitions sans disposer de moyens.
0: Financier, vous voulez dire ? Ouais. Bah, je suis pas trop d'accord avec vous parce que c'est le gouvernement de la Nouvelle-Calédonie qui fera les choix économiques et qui décidera des choix économiques. Donc concrètement, l'État va demander des réformes, mais les réformes, les modalités de la réforme et même les orientations de la réforme sont décidées par la Calédonie et par le Congrès, enfin, par le gouvernement et par le Congrès. Prenons un exemple. Alors, c'est pas du domaine de l'autorité de la concurrence, mais je me permets quand même, puisque vous posez la question, de dire sur la fiscalité, il y a quand même une position, enfin, me semble-t-il, très très ferme du gouvernement de ne pas augmenter la pression fiscale sur les entreprises. Donc ça, c'est quelque chose qui est clairement posé sur la table par le gouvernement de la Nouvelle-Calédonie. Je crois que le Congrès est tout à fait dans cette position. Et qu'en déplaise l'État, je veux dire, il y a une vraie négociation. Donc vous voyez, le gouvernement de la Nouvelle-Calédonie n'est pas démuni. Et puis ensuite, les sommes qui sont perçues par l'État peuvent être négociées. Donc, prenons l'exemple de... Alors, je ne veux pas mettre le pavé dans la mare, mais Ce que je vois, c'est qu'une des propositions

0: position de la part de l'État, c'est des exonérations de l'impôt sur les sociétés. Est-ce que finalement les entreprises, parce que je vous en ai parlé, finalement, vous voyez cette proposition de la part des organisations professionnelles, c'est pas forcément ça. Eux, ça serait plutôt des exonérations de cotisations sociales. Donc ce débat-là, vous voyez, il est important. Et ce n'est pas l'État qui va l'imposer, ça va être un débat de la société calédonienne. Donc vous voyez, je serais beaucoup plus nuancé en disant l'État n'impose pas, l'État propose, et puis ensuite il va y avoir ce débat avec la société calédonienne, avec le gouvernement, avec le Congrès, qui va dire on va plutôt dans ce sens-là, ou tel autre. Donc non, je pense que la Calédonie a vraiment... c'est elle qui décide de sa propre trajectoire, même si actuellement c'est vrai que sur les grands chantiers, je dis retraite, Enercal et RUAM, c'est l'État qui a compensé les déficits.
1: Pour nos auditeurs et nos auditrices qui viennent se joindre à nous, nous sommes bien dans la case de l'économie. Vous suivez Radio Gido et nous sommes avec le président de l'autorité de la concurrence, Monsieur Stéphane Retterer. Avant de passer à la deuxième partie, Monsieur le Président, nous allons écouter Monsieur Édouard Léoni pour pouvoir relancer la deuxième partie de notre échange.
2: Je salue Monsieur Retterer que je connais. L'autorité de la concurrence a un rôle qui est important. Moi et d'autres, on a poussé à la création de l'autorité de la concurrence dans les années 2010, entre 2010 et 2013. Et bon, ça a été créé juste après. La première question, le pouvoir d'injonction, le contrôle des prix et des marges, si vous l'aviez, qu'est-ce que vous feriez? Déjà, hein. Deux, la question c'est comment le fait que il y ait des oligopoles sur des secteurs clés qui sont la distribution de produits alimentaires, sur les par exemple les établissements de crédit. C'est par exemple si on avait des établissements de crédit australiens ou néo-zélandais, ça changerait les choses. Hein, on aurait accès à d'autres financements. Est-ce que comment on pourrait justement varier la composition des filiales pour avoir accès à nos voisins Asie-Pacifique? La question est là parce qu'en fait on le voit bien pour simplement signer une convention économique avec le Vanuatu, c'est quasiment impossible. Ouais, il a suffi de la polémique il y a 15 jours de ça pour que le gouvernement arrête les relations avec le Vanuatu. La question, c'est plutôt, il faut développer nos relations avec nos voisins. Là, c'est un peu comme si on disait à la France, non, vous n'avez pas le droit de développer vos relations avec l'Allemagne qui est juste à côté.
1: Et vous disiez, Edouard, vous disiez que la Polynésie est bien en avance.
2: Oui, la Polynésie dispose depuis 2004 de la compétence des relations extérieures. Avec tout État, naturellement, il y a un contrôle du Conseil des ministres, hein, avec certains États, pas tous les États, naturellement, on peut comprendre, c'est pas un sujet. Mais elle dispose de cette compétence depuis 2004, et nous, on est en 2026.
1: Bon, c'est toujours pas changé.
2: C'est toujours pas signé, c'est des éternelles discussions.
1: Voilà, Édouard Léoni qui était notre invité de la case de l'économie lundi dernier. Quelques clés, quelques questions qui, c'est-à-dire, il s'interroge sur ce que vous avez pu entendre sur des, on a touché un mot tout à l'heure sur comment l'organisation économique au niveau de la Polynésie, des choses qui sont beaucoup plus, on va dire, ils sont beaucoup plus en avance, des choix, et la responsabilité des gouvernements, l'ouverture, la fermeture. Comment est-ce que vous pouvez donner des éléments d'information ou des réponses à ces questionnements de M. Édouard Léoni?
0: D'abord, je vais remercier Édouard Léoni, que je connais. Hein. À l'extérieur, on a souvent partagé des discussions sur lesquelles on était d'accord sur beaucoup de points. Après, là, les questions qui sont posées sont complexes et variées. Voilà. Donc, je répondrai peut-être pas à toutes les questions qui sont posées, mais donner quelques, au moins quelques orientations et la position de l'autorité de la concurrence à travers ces questions. Il y a deux ou trois questions qui sont posées. La première question, c'est si l'autorité avait le pouvoir d'injonction des prix et des marges. Alors, Il y a plusieurs choses, mais il faut savoir que l'autorité a déjà ce pouvoir-là. L'autorité peut déjà Ça s'appelle l'injonction comportementale et l'injonction structurelle, que ce soit une procédure qui est autonome ou que ce soit une procédure dans le cadre d'une sanction ou de préoccupation de concurrente, je ne vais pas rentrer dans les détails, mais on a déjà ce pouvoir. Voilà. On a déjà ce pouvoir. Je trouvais que le texte était mal écrit, qu'il faudrait le réécrire, mais en substance, on a déjà ce pouvoir. Ce qu'on n'a pas, c'est que dans le cadre de mesures conservatoires, alors je ne veux pas faire trop de technicité, mais ce qu'on appelle les référés, c'est-à-dire concrètement, on a une entreprise là qui nous saisit, c'est très très urgent, on parle d'urgence, et le président peut prendre une mesure, ce qu'on appelle une mesure conservatoire, une mesure d'urgence, pour bloquer la pratique en attendant de statuer au fond. Le juge administratif le fait, le juge judiciaire le fait, ça on a le pouvoir. En revanche, ce qu'on n'a pas, c'est le pouvoir de s'auto-saisir. C'est-à-dire, le président de l'autorité, peut-être pas par rapport à une saisine, mais un signalement, reçoit un signalement en disant « il y a une pratique qui est particulièrement attentatoire dans ça, allez voir ». Si je vais sur le fond, ça va prendre un an. Si j'ai ce pouvoir d'auto-saisine, ça va me permettre de pouvoir prendre une mesure conservatoire très rapidement. Ça, ce pouvoir, on ne l'a pas encore. Et j'aimerais vraiment qu'on puisse l'avoir pour qu'on soit beaucoup plus réactif, pour que le président de l'autorité soit beaucoup plus réactif par rapport à certaines mesures. Hein, ça veut dire qu'on prend une décision en urgence et après on statue sur le fond. Vous voyez ? Voilà. Donc voilà, ça c'est une réponse que je ferai à Edouard sur ce pouvoir d'injonction. Sur ces deux autres questions, parce qu'il y en a plusieurs, mais ce que dit M. Léoni, c'est qu'il faut que la Calédonie s'ouvre. Je le dis avec mes mots, je le dis simplement. Il faut que la Calédonie s'ouvre sur l'international, sur le régional essentiellement, sur sa région. Le Vanuatu, l'Australie, la Nouvelle-Zélande. S'ouvre plus. Ce que dit M. Léoni, c'est qu'on a un projet d'accord de libre-échange avec le Vanuatu qui n'est toujours pas abouti. À quand on aboutira? Bon, c'est une question. Et ce que l'autorité de la concurrence prône dans ses notes économiques, c'est qu'il faut une ouverture plus large. Alors, est-ce que ça va vers un accord de libre-échange? Vous savez, il y a trois accords de libre-échange aujourd'hui dans le Pacifique. Il y a le PASER Plus avec l'Australie et la Nouvelle-Zélande. Il y a le PICTA avec Fidji, toutes les îles. Hein, et puis, il y a l'accord avec, je ne me rappelle plus le nom, mais l'accord mélanésien avec Papouasie-Nouvelle-Guinée et les îles Salomon. Voilà. À un moment donné, est-ce qu'il faut aller vers des accords de libre-échange pour s'ouvrir régionalement, pour favoriser les échanges entre les produits régionaux? Évidemment que oui, il le faut. Il le faut, cette ouverture. On parlait tout à l'heure d'exportation, plus d'exportation. Pour favoriser les exportations, il faut avoir deux choses. Il faut avoir des droits de douane qui sont beaucoup plus bas, pour pouvoir exporter mieux et importer mieux. Et il faut avoir des normes qui soient reconnues entre les territoires. Et ça, c'est du travail. On appelle ça de la reconnaissance mutuelle des normes, simplifiée. Et ça n'existe pas. Et si vous avez des normes qui bloquent, vous ne pourrez pas exporter ou vous ne pourrez pas importer. Voilà, donc sur ce point-là. Et sur le dernier aspect de la question, l'aspect plutôt bancaire, alors ça, c'est une question très très délicate. Parce que ça relève de la compétence de l'État. Le monétaire relève de la compétence de l'État.
1: Compétence de souveraineté.
0: Voilà, c'est ça. Alors les banques, c'est un aspect commercial. Mais les banques, voilà, on a trois banques. On a plusieurs banques en Nouvelle-Calédonie. Il y a eu une affaire, mais je ne vais pas y revenir, sauf si vous me posez la question, des cartes Revolut que vous avez peut-être suivies, qui était présent, je crois qu'il y avait à peu près 30 000 clients et qui a dû quitter, qui n'a pas l'autorisation pour pouvoir exercer en Nouvelle-Calédonie. Alors, je ne vais pas revenir sur cette affaire, mais derrière la question se pose la question de M. Léoni, c'est de dire, est-ce que finalement, il ne faudrait pas que le gouvernement et le Congrès favorisent l'établissement de d'autres banques concurrentes, d'autres établissements de crédit concurrents en Nouvelle-Calédonie, pour promouvoir la concurrence et pour promouvoir certainement des prestations avec des prix plus concurrentiels, même si les prix en Calédonie ne sont pas très très élevés sur certaines prestations, un peu plus sur d'autres. Bon, pourquoi pas ? Mais ça, c'est vraiment une question qui appartient au gouvernement, avec une vraie réflexion, et de dire est-ce qu'on tend à promouvoir l'établissement avec une fiscalité qui va avec, hein. C'est-à-dire qu'il ne faut pas que si Revolut revient en Nouvelle-Calédonie, bénéficie d'une concurrence déloyale avec une fiscalisation zéro, parce que finalement elle est fiscalisée en Lituanie ou en Finlande, je ne sais plus. Voilà, donc ce sont des questions sérieuses qui doivent être, regardées avec sérieux et pourquoi pas développer l'activité, bancaire et des prestations bancaires en Calédonie, mais il faut faire attention. Mm-hmm. Voilà, il faut faire attention.
1: Nos échanges peuvent être utiles, non seulement utilisés, mais au moins participe au débat, à la discussion sur la relance, comment est-ce qu'on peut participer, parce qu'à travers les débats, les échanges d'idées qu'on partage là en ce moment, comme avec monsieur Édouard Léoni, comment est-ce que les nouveaux, ceux qui seront après les élections, ils vont être à la tête de nos institutions, en l'occurrence le gouvernement et le congrès, puissent prendre des décisions pour aider notre économie. On parlait tout à l'heure de la notion de diversification et puis vous mettiez un focus sur l'activité du port qui mérite d'être repensée. Comment est-ce qu'on peut repenser l'activité du port, ce portail-là qui accueille autant de volume?
0: Alors ce qu'on peut dire, ce qui est une certitude, c'est que dans la diversification, le port est un poumon. Le port maritime est un poumon. Je vais vous dire pourquoi. Hein. Moi, j'arrive de Polynésie française. J'aime beaucoup la Polynésie française. Mais vous ne pouvez pas comparer, je le dis simplement pour les auditeurs, ceux qui ne connaissent pas, vous ne pouvez pas comparer le port de Papeete avec le port de Nouméa.
1: Vraiment?
0: Vraiment. Vraiment. Vous êtes dans une autre dimension. Le port de Nouméa, je ne le connais pas parfaitement, mais on est vraiment un cran au-dessus. Même deux crans au-dessus. Voilà. Vous avez une infrastructure, quasi exceptionnelle et qui devrait devenir exceptionnelle avec l'arrivée du quai numéro 8. Vous savez, le port est en train d'avoir un nouveau quai qui devrait arriver en août ou en septembre. Je laisse M. Népéoun dire exactement, ou le directeur du PANC dire exactement les délais, mais août-septembre était annoncé de mémoire l'arrivée de ce quai numéro 8. Et avec ce quai numéro 8, vous allez avoir une infrastructure extraordinaire pour avoir un vrai poumon économique et qui va aller dans plusieurs directions. Nous, et c'est pour ça que je vous en parle, parce que je me suis intéressé au sujet, c'est que dans notre... Alors, on n'a pas fait vraiment le bilan de l'autorité 2025, mais sur 2026, il va y avoir deux orientations importantes de l'autorité. On y reviendra peut-être. Un dans le domaine de la grande distribution et le deuxième dans le domaine des prestations de manutention portuaire, dans le domaine du port, de l'aconnage. Dans le cadre de cet avis, on a pu appréhender toutes les capacités, tout le potentiel du port. Hein, le développement du port du futur de Nouméa, les croisiéristes, les développements des containers maritimes, même si actuellement le port est en crise, on est d'accord. Toutes les prestations de rénovation et de construction qui existent déjà et qui pourront se développer. Bref, un potentiel donc à la fois touristique et économique énorme. Donc, je le dis parce que c'est notre travail actuellement. L'autorité de la concurrence est en train de finaliser son avis sur l'aconnage ou sur les prestations de manutention dans le domaine portuaire en Nouvelle-Calédonie. On attendra certainement le nouveau gouvernement pour travailler avec le gouvernement sur les propositions ou recommandations que l'on fera pour participer au développement à la fois de ce secteur, mais aussi du port. Mais c'est certain que, pour rebondir sur votre question, ce poumon économique du port est fondamental en termes de diversification pour la Calédonie.
1: Mais en ce qui est contradictoire, il y a deux arguments. Certes, au niveau des infrastructures, c'est assez, on va dire, c'est assez équipé sur ce que nous avons. Et ce qu'on disait tout à l'heure par rapport à la Polynésie, en termes de relations commerciales, la Polynésie est plus développée. D'un côté, en termes juridiques, ils sont beaucoup plus en avance. Et en termes de matériel et puis d'installation, nous sommes, vous disiez que voilà, nous avions un équipement.
0: Alors, on a un équipement, mais une qualité. Les prestations de manutention, même si on va rendre un avis, on a une approche aussi critique hein, du fonctionnement, la qualité des prestations de manutention est certainement meilleure que dans la plupart des autres ports. Et quand je dis les autres ports, je vise aussi l'Australie et la Nouvelle-Zélande. C'est pour dire. Vous voyez, ouais. Vous n'avez pas à rougir des qualités des prestations de service. Donc, et je pense qu'on est véritablement à un niveau supérieur à la Polynésie française.
1: Mais quand on a dit ça,
0: la réponse, c'est, vous la connaissez la réponse, hein, c'est une question de mentalité et de volonté politique. C'est-à-dire que les Polynésiens, moi qui les connais bien, ce sont des marins, des voyageurs tournés vers l'extérieur, extrêmement tourné vers les États-Unis, hein, vers les États-Unis, vers la Californie, où c'est un lieu d'importation de fruits et légumes importants et de produits américains importants avec la Nouvelle-Zélande. Voilà, donc il y a une habitude commerciale d'importation, je dirais, ancienne de la Nouvelle-Zélande. De la Polynésie française. En Nouvelle-Calédonie, vous le savez, ce développement régional d'importation, il existe. Hein, on est entre 13 et 17% des produits qui viennent de l'Australie et la Nouvelle-Zélande, mais c'est beaucoup plus faible que la Polynésie française. Donc ça, en effet, on revient à la question de M. Léoni, il faut qu'on arrive à faciliter, et ça passe par les normes, ça passe par beaucoup de choses qui sont importantes, les droits de douane et ces accords de libre-échange qui peuvent se faire sur 20 ans et qui peuvent être progressifs. Mais le gouvernement et la Nouvelle-Calédonie devraient y réfléchir sérieusement.
1: En termes d'innovation numérique, est-ce que sur ce terrain-là, dans la thématique de diversification, est-ce que vous voyez d'autres opportunités qui peuvent être développées?
0: Alors, vous avez vu qu'il y a la plateforme innovation. Je n'ai pas été invité par le gouvernement, donc je n'ai pas pu y aller. Mais voilà, non, mais je plaisante. Les startups de la Nouvelle-Calédonie, il y a plusieurs projets qui sont extraordinaires hein, et qui sont déjà certains commercialisés. Donc il y a un potentiel, une assise sur les startups, sur le numérique, qui est certain. Donc là-dessus, ça sera soit des projets en propre, soit des projets appuyant d'autres projets. Mais là-dessus, évidemment, le numérique est une... on a la compétence et la capacité d'innovation en Nouvelle-Calédonie.
1: Partagez avec nos auditeurs, nos auditrices, votre point de vue sur les possibilités en terre coutumière, dans la thématique de l'autonomie alimentaire.
0: Alors, malheureusement, je serais plus à l'écoute des auditeurs pour qu'ils m'expliquent. Non, mais pour parler sincèrement et avoir le regard d'une autorité, l'autorité calédonienne de la concurrence. Autorité calédonienne, c'est juste pour remettre en perspective, et c'est une question difficile, c'est que l'autorité est favorable au développement de l'activité économique. Même la toute petite activité économique, fondée sur de l'économie solidaire, toute activité d'entreprise, si petite soit-elle, toute activité économique est nécessaire, est la bienvenue, et sera toujours, nous, par l'autorité, encouragée. Voilà. Donc, évidemment, tout ce qui peut développer l'activité économique sur un terrain qui, aujourd'hui, me semble, ou nous semble, peu développé, comme sur les terres coutumières, est la bienvenue. Et depuis 2023 où je suis arrivé, je suis ça de près, je regarde tous les projets, toutes les demandes. Bon, évidemment, je connais les projets qui sont faits à Bako, à Kounoué, je ne vais pas revenir là-dessus. Mais l'intérêt, c'est d'aller plus loin et voir comment on peut aller plus loin, parce qu'il y a des questions qui sont complexes. Qui décide? Est-ce qu'on reste dans des GDPL? Est-ce qu'on change la réglementation? Si on change la réglementation, on va vers où? Donc qui décide? Comment sont réparties les richesses ensuite? Ce sont des questions délicates qui relèvent du coutumier. Donc voilà. J'ai regardé, la seule chose que je peux vous dire, c'est que parmi les projets actuels que je suis, où j'ai regardé un projet à l'IFU, parce que j'ai échangé avec la CPME sur ce projet Cogécil à l'IFU. Alors, je crois que ça veut dire le vrai chemin, Andréou, je ne suis pas certain, mais c'est vraiment développer une activité économique, une zone industrielle, une zone d'activité, pardon, genre Zico, sur des terres coutumières. Je ne sais pas si ce projet va aboutir, mais voilà, ça participe au regard aussi du président de l'autorité de la concurrence qui verrait évidemment toute activité économique d'entreprise, évidemment, dans le respect des règles coutumières, hein, mais se développer soit en province nord, enfin partout. Hein, et je regardais ce projet, alors je ne sais pas s'il aboutira, mais je suis preneur entre Thio et Wailou, que je connais peu, s'il y a des projets, voilà, si un élu veut m'inviter.

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1: Bonjour Kanaki et bienvenue dans notre journal. Nous ouvrons notre journal, nous parlons politique. À la veille de la clôture des candidatures, ce dimanche, deux listes majeures ont présenté leur ambition pour les élections provinciales en province sud. D'abord, la liste Nous, menée par Philippe Dunoyer, qui affiche le slogan « Nous réunit au quotidien la priorité ». Elle revendique une démarche hors du clivage indépendantiste, non indépendantiste et rassemble des personnalités de la société civile comme Evelyne Lec, Nadine Pidgeot ou Gérard Piolet. Objectif ? Annoncer, relancer l'économie, réduire la fracture sociale et mettre le quotidien des Calédoniens au centre. On écoute les précisions de Philippe Dunoyer de la liste Nous.
2: On a plusieurs formations politiques, effectivement. On a la formation Réunie, on a la formation La démocratie en Nouvelle-Calédonie de M. Siré. On a aussi des personnes ou des personnalités qui viennent de profils et d'horizons politiques différents, qui ont été dans d'autres formations, dites indépendantistes ou non-indépendantistes, mais qui ont accepté, convaincus comme moi, comme nous, que l'urgence, c'est bien le quotidien, d'où notre slogan, de rejoindre cette liste-là. Parce que toute sensibilité politique confondue, brousse, agglomération, peu importe, toute catégorie socio-professionnelle, ceux qui s'engagent dans cette liste font un seul constat, c'est qu'il y a une seule priorité, celle de résoudre la crise économique et sociale, en tout cas d'essayer de la limiter, de la réduire, et de s'engager quotidiennement pour amener en tout cas des réponses aux problèmes concrets des Calédoniens. C'est une différence avec les autres listes qui se présentent. La division en deux blocs, indépendantiste, non-indépendantiste, est réductrice. D'abord parce que c'est un sujet, or il y en a tous les jours des dizaines qui concernent les Calédoniens. Ensuite parce que même cette appellation indépendantiste, non-indépendantiste, finalement elle recouvre des réalités qui sont très différentes, et surtout parce qu'on ne peut pas se résumer à une idée. Il faut arrêter de dire aux Calédoniens vous êtes seulement d'un côté ou de l'autre. Enfin, les deux blocs, ces deux blocs qui visiblement aujourd'hui n'arrivent pas à se parer, j'espère qu'on arrivera à un moment, il faut ouvrir, il faut élargir, sortir de ce biais qui consiste seulement à définir les politiques et les Calédoniens par une seule idée. Elle m'inquiète énormément, elle nous inquiète beaucoup parce qu'elle s'aggrave tous les jours à bas bruit. On ne le sait pas beaucoup, mais énormément d'entreprises ont des difficultés, beaucoup ferment. Il y a encore beaucoup de salariés qui perdent leur emploi. Le régime chômage est en cessation de paiement en août, nous disait la CAFAT. Ce n'était pas le cas il y a 3 mois. Donc il y a de plus en plus de personnes qui perdent leur emploi, des entreprises qui ont peur de firmer. Elles nous l'ont dit. Elles sont venues au congrès, ces entreprises, nous dire qu'il faut très vite prendre des mesures, sinon notre trésorerie finira par être à sec. Et d'autres 350 entités, dit la CPME, sont susceptibles de fermer. Donc il y a une crise économique, il y a une précarité et une misère sociale qui s'est installée, qui est insupportable, face à laquelle on ne peut pas seulement se dire on va apporter quelques éléments de réponse, mais bien sûr il faut parler du sujet institutionnel qui malheureusement ne sera pas traité avant 2 ans. Donc c'est une urgence absolue. Il faut qu'on mobilise toutes nos énergies, les uns et les autres, nous et les autres, pour apporter des réponses, et on peut en apporter. Elles ne seront pas forcément toujours révolutionnaires immédiatement, mais on a des réponses concrètes, finançables, immédiatement, pour au moins alléger la difficulté que rencontrent aujourd'hui des milliers de Calédoniens. Parce que l'avenir institutionnel, de toute façon, ne prospérera pas avant les élections présidentielles. On le voit, des déclarations publiques le montrent. Beaucoup de personnes, de personnalités qui disent qu'ils ne veulent pas parler ou se parler avant les élections présidentielles. Ensuite, il y aura des élections législatives. Ensuite, il y aura un calendrier d'installation d'un nouveau gouvernement. Tout ça nous amènera tranquillement à la fin de l'année 2027. Rien n'arrivera avant 2028. 2 ans, c'est une éternité. Une éternité pour ceux qui sont déjà dans la difficulté et ceux qui craignent de devenir ou d'être dans cette difficulté-là. Donc oui, c'est l'urgence et la priorité absolue, la résolution des problématiques économiques et sociales. Aujourd'hui, ce qu'on a voulu vous montrer, c'était la diversité des parcours, des orientations, des situations professionnelles et territoriales. Et vous parlez aussi du comité de soutien, mais je suis sûr que vous n'oublierez pas d'en parler. Donc la composition de la liste, vous la connaîtrez très vite. Il n'y a plus qu'une journée ou deux à attendre. On a cherché à rassembler au plus large. Et je pense qu'aujourd'hui, on a véritablement une représentativité, encore une fois, qui est large. Ensuite, on a un positionnement qui est différent. Et là, pour le coup, qu'on soit plutôt de sensibilité indépendantiste ou non-indépendantiste ou centre, comme vous dites, parmi les autres listes, les électeurs vont le voir, on a un positionnement qui est unique, qui est original par rapport aux autres listes. Et je pense, j'espère, que les Calédoniens vont privilégier ce positionnement prioritaire sur les urgences économiques et sociales, parce qu'on va parler de ça, surtout de ça, pour ne pas dire que de ça. On aura des réponses sur les questions institutionnelles, mais nous, on a une singularité par rapport aux autres listes. Et j'espère que les Calédoniens vont l'entendre, parce que je crois que ça correspond vraiment à leurs attentes.
1: Ce dimanche a été également présentée la liste Fort et Unie, portée par les loyalistes et le Rassemblement autour de la présidente sortante Sonia Backès. Elle met en avant une unité politique entre quatre partis et un mélange d'élus expérimentés et de nouveaux candidats. Le programme insiste sur la sécurité, la santé, la relance économique et plusieurs grands projets structurants comme la transformation de Nouville, une station de stockage d'énergie à Tontouta ou encore un port en eau profonde à Thiou. On écoute les précisions de Naya Ouattéou de la liste Fort et Unie.
0: Présentation de la liste, effectivement, de la liste Fort et Unie, les loyalistes, le Rassemblement. L'objectif, c'était de pouvoir mettre en avant ces hommes et ces femmes qui souhaitent s'engager pour ces prochaines élections le 28 juin prochain. Une liste qu'on a voulu avec un juste équilibre entre le renouvellement de l'expérience, c'est important, gouverner, c'est dès le lendemain. On est dans une situation particulière, il faut que les décisions soient prises très rapidement et on avait besoin d'avoir ces chefs de file que l'on a, ces personnes qui exercent aujourd'hui des fonctions, qui sont sur des mandats sortants mais qui remplissent pour une nouvelle année. Le deuxième point pour nous important, c'était cet ancrage dans les communes, pouvoir être au plus près du quotidien des administrés de la province sud, et ça se passe pas qu'à Nouméa, c'est sur l'ensemble de la province sud. C'est pour ça qu'on a aussi beaucoup de colistiers qui sont conseillers municipaux ou maires des communes, et puis parce que c'est une demande qui est légitime et forte, c'est celle d'un renouvellement de nos listes avec des hommes et des femmes, des jeunes qui ont envie de s'engager. On a une liste qui se veut aussi très large en termes de diversité culturelle mais aussi socio-professionnelle. On a des artisans, des médecins, on a des chefs d'entreprise. C'est toute la beauté aussi de cette liste et cette représentativité que l'on met en avant, cette fierté calédonienne que l'on met en avant dans notre programme également. Un programme qui va se décliner sur les trois prochaines semaines, bien évidemment. Un bilan, parce que nous sortons aussi d'une mandature, 7 ans à protéger les Calédoniennes et les Calédoniens. Et puis, ces axes forts qui répondent aussi à cette volonté du terrain, la première des choses étant la sécurité pour tous les Calédoniennes et tous les Calédoniens, au travers de mesures d'accompagnement avec les communes notamment. C'est la question du pouvoir d'achat, bien évidemment, de comment est-ce qu'on accompagne les entreprises, les chefs d'entreprise pour un meilleur pouvoir d'achat, faire en sorte que les salaires soient mieux payés, que les gens puissent se retrouver dans cette volonté de croissance que l'on appelle de nos voeux. Et puis, bien évidemment, une province sud où on vit bien, où on a un système de santé aussi qui accompagne nos plus jeunes, nos plus anciens, et faire en sorte que, là encore, sur les 5 prochaines années, nous puissions apporter des perspectives aux Calédoniennes et aux Calédoniens. Alors, des projets phares, on a 7 projets qui sont très concrets. Ça va, bien évidemment, de cette voie pour le monde d'or, qui est aussi appelé par beaucoup de Mondoriens qui ont vécu des périodes très très compliquées. C'est aussi des projets en lien avec l'environnement, l'économie, de pouvoir avoir cette step sur Tontouta pour pouvoir se retrouver dans une consommation d'énergie et d'électricité où on se retrouve sans le porte-monnaie des Calédoniens. C'est cette carte sanitaire revue, ce numéro unique de santé qui permettra aussi une meilleure fluidité dans le traitement et dans la gestion de nos mesures de santé. Effectivement, on a une pluralité de partis politiques, mais ça a été aussi tout le temps dit. Lorsque nécessité se faisait, nous avons su nous entendre, travailler nos nuances et faire en sorte que les Calédoniennes et les Calédoniens se retrouvent dans les valeurs que nous portons. Ça vaut pour le Sud, ça vaut pour le Nord et ça vaut pour les îles.
1: La journée mondiale de l'océan vise à faire du 8 juin de chaque année une occasion de sensibiliser le grand public à une meilleure gestion des océans et de leurs ressources. L'océan couvre plus de 70% de la planète. C'est notre source de vie, soutenant la subsistance de l'humanité entière et celle de tous les autres organismes sur Terre. L'océan produit au moins la moitié de l'oxygène et abrite la majeure partie de la biodiversité de la planète. Il représente également la principale source de protéines pour plus d'un milliard de personnes dans le monde. L'océan est aussi la clé de notre économie, avec environ 40 millions de personnes employées par des industrie liée aux océans d'ici à 2030. L'être humain a donc besoin de l'océan pour survivre et l'océan a besoin plus que jamais auparavant, besoin d'un soutien accru pour continuer à remplir ses fonctions dont toute la planète dépend. Avec 90% des populations de gros poissons déjà épuisées et 50% des récifs coralliens détruits, nous prenons plus de l'océan que ce qui peut être reconstitué. Pour protéger, préserver l'océan et tout ce qu'il soutien. Nous devons donc créer un nouvel équilibre ancré dans une véritable compréhension de l'océan et de la façon dont l'humanité y est liée. Nous devons établir une relation avec l'océan qui soit réellement inclusive, innovante et éclairée par les leçons du passé. Réimaginer le thème de la Journée mondiale des océans 2026 nous invite à changer notre façon de percevoir et de prendre soin de l'océan. Depuis trop longtemps, nous le considérons comme quelque chose de lointain, alors qu'il fait en réalité partie intégrante de notre quotidien. L'air que nous respirons, la nature que nous mangeons et l'équilibre climatique qui rend notre existence possible. Cessons d'être de simples bénéficiaires de ces ressources et devenons des véritables gardiens de son avenir. L'océan assure la subsistance de l'humanité et de toutes les formes de vie sur Terre. Néanmoins, malgré notre dépendance totale à son égard, nous n'en avons jamais exploré qu'environ 10%. Si nous connaissons mal l'océan par rapport à son immensité, nous savons en revanche que les conséquences de nos actions sont évidentes dans toutes ses eaux. Notre relation à l'océan doit changer de toute urgence et nos efforts n'ont fait qu'effleurer la surface jusqu'à présent pour susciter un élan général en faveur de l'océan. Nous devons réveiller de nouvelles profondeurs. Lors de la Journée mondiale de l'océan, chaque 8 juin, des activités et des initiatives sont proposées dans le monde entier pour rappeler à une gestion durable des ressources marines, mais aussi pour souligner le rôle essentiel de l'océan pour la vie sur Terre. Comment puis-je célébrer la Journée mondiale de l'océan? Aujourd'hui, célébrons nos océans et leur rôle vital pour la vie sur Terre. Engageons-nous à les protéger en réduisant notre consommation de plastique, en privilégiant les produits de la mer issus de la pêche durable et en particulier au nettoyage de plages. Ensemble, nous pouvons faire la différence. Protégeons nos océans. Quelle est une belle phrase sur l'océan ? Dans l'océan de la vie, tous les mondes feront naufrage. Nous réalisons que ce que nous accomplissons n'est qu'une goutte dans l'océan. Mais si cette goutte n'existait pas dans l'océan, elle manquerait. Il y a plus de larmes versées sur la terre qu'il n'y a d'eau dans l'océan.
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Et enfin, après le journal Le Monde, après la mort de Liana, une marche blanche à Florence pour dénoncer une défaillance sociétale. Près de 6000 personnes se sont réunies dimanche dans la petite commune du Gers en hommage à la petite jeune retrouvée morte jeudi. Et sur toutes les bouches ou presque de la colère et une question, comment le suspect Jérôme B est-il passé entre les mailles? C'est bien plus que la seule ville de Florence qui s'est réunie dimanche 7 juin dans cette commune de Gers pour la marche blanche organisée en hommage à Liana, la collégienne de Ozon tuée après avoir disparu le 29 mai 2006 à Toulouse. Andrea, 23 ans, et Olivier, 30 ans, ont écouté leur week-end dans le bassin d'Arcachon pour participer à la manifestation silencieuse. « On est très touchés », dit la jeune femme, son berger des sept landes dans les bras. Le Gers, c'est l'endroit où l'on projette de s'installer, de fonder une famille, parce que c'est paisible, parce que c'est le terroir. Derrière une banderole portant l'inscription « Plus jamais ça ». Les parents et le frère de Liana, en tête du cortège, étaient accompagnés de personnes vêtues de t-shirts blancs avec la même inscription. « Notre petit monde tout entier s'est effondré », a déclaré la famille de l'enfant. La marche blanche en hommage à Liana, 6 jours après sa disparition, a réuni dimanche 7 juin environ 6000 personnes dans la commune de Florence, selon la préfecture. La mairie avait dit samedi s'attendre à la présence de 5000 personnes. Derrière une banderole, l'inscription « Plus jamais ça, on t'aime, tu nous manques ». Les parents et le frère de Liana étaient accompagnés de personnes vêtues de t-shirts blancs avec la même inscription. L'affaire a suscité une forte émotion sur fond de polémique concernant le traitement judiciaire de plainte pour viol sur mineur visant le suspect. Notre petit monde tout entier s'est effondré. Liana doit être tellement émue de voir depuis là-haut tout ce monde rassemblé pour elle, a ajouté l'une de ses tantes, depuis une estrade sur laquelle se tenaient également ses parents. Liana, pardon. Pardon pour ce que tu as vécu, a déclaré et conclu sa tante. Aujourd'hui, nous sommes une ville en colère, un terroir en colère, un pays en colère, a déclaré le maire de Florence, Grégory Bobato, lors d'un discours à l'issue de la marche. La réalité, c'est que Liana est le dernier acte d'une tragédie qui se joue depuis bien trop longtemps, celle de nier la parole des enfants, a estimé l'édile, dénonçant une faillite dans notre mission la plus importante en tant qu'élu, en tant que nation. Depuis trop longtemps, nous tolérons un système qui étouffe au lieu d'entendre, qui dissuade au lieu d'encourager, en demandant aux enfants d'avoir une parole d'adulte dans les lieux d'adultes avant d'être adultes, a estimé Grégory Bobato, déplorant une défaillance sociétale. Le suspect refuse de répondre aux questions. « Ça aurait pu arriver à ma famille, à mon fils, ma fille », a affirmé Céline, 41 ans, qui a participé à la marche. Elle a expliqué être présente pour ses enfants. Malheureusement, la justice ne fait rien pour ces gens-là. À Montestruc, sur Gers, où réside le suspect, Jérôme B, 41 ans, le panneau du village a été recouvert d'un drap blanc sur lequel a été tagué PDM, peine de mort pour les pédos, a constaté dimanche soir un photographe de l'agence France Presse. Jérôme B nie toute implication face aux enquêteurs dans la mort de l'enfant disparu le 29 mai, après avoir été filmé alors qu'elle montait à bord de sa voiture. Face à la juge d'instruction du parquet d'Agen, il a refusé de répondre à la moindre question. 4 plaintes pour viol sur mineur et 2 signalements, dont un comportement inapproprié envers une lycéenne, vise Jérôme B, mis en examen lundi pour enlèvement et séquestration avant d'être incarcéré. Malgré des soupçons de pédocriminalité, il n'avait jamais été entendu auparavant par les enquêteurs. Selon la procédure de la République d'Auch, il avait fait l'objet de plaintes pour viol sur mineur en 2022-2025. La première a été classée sans suite. Une enquête est en cours pour la seconde. Il est clair qu'il y a un dysfonctionnement.
Cette seconde plainte suscite la colère. Déposée en août 2025, le parquet de Toulouse l'a transmise au parquet d'Auch. Les faits s'étant produits à Montestruc sur Gers, où habite Jérôme B. Selon la procureure d'Auch, elle n'a été reçue qu'en décembre 2025, puis transmise à la gendarmerie en janvier 2026. Jérôme B. n'a jamais été entendu dans cette affaire. L'institution judiciaire n'a pas su protéger l'enfant, déplore Gérard Darmanin qui présente ses excuses à la famille. Ces dysfonctionnements ont été pointés du doigt jusqu'au sommet de l'État qui a accablé l'institution judiciaire. Le garde des Sceaux, Gérard Darmanin, a présenté vendredi ses excuses au nom de la justice à la famille de Liana. Il est clair qu'il y a un dysfonctionnement et c'est inacceptable, a déclaré Emmanuel Macron, qui ne veut entendre aucun argument de moyens dans cette affaire. Mesdames, Messieurs, c'est la fin de notre journal. Merci de m'avoir prêté attention et passez une excellente soirée, toujours en compagnie de la RDK.

0: Amis auditeurs, bonjour, merci d'être avec nous pour notre édition de la mi-journée. Bienvenue à celles et ceux qui viennent de se caler sur la RDK. Merci d'être avec nous pour vous informer en ce lundi 8 juin. Donc, nous sommes à 20 jours des élections provinciales. Je vous rappelle que les élections provinciales vont se dérouler le 28 juin prochain. Rappelez également qu'il y a les révisions des listes électorales qui se font à partir d'aujourd'hui. Les inscriptions sont aussi prises par les communes donc tout au long de cette journée. Rappelez également que dans le sud, pratiquement les listes sont connues pour la province sud, les îles et le nord. Donc on attend encore quelques heures pour être fixé sur la question. Nous vous le disions dans nos précédentes éditions. Aujourd'hui, nous vous l'avions annoncé, nous avons le plaisir de recevoir M. Claude Gambé. M. Gambé, bonjour et merci d'avoir accepté cette invitation.
1: Bonjour, bonjour aux auditeurs.
0: Je le rappelle, donc, vous êtes ici pour représenter la liste que tire M. Louis Mapou dans le Sud, une liste unie, la liste unie. Vous allez peut-être nous préciser dans un instant les grandes orientations de cette liste. Mais d'abord, la personne de vous, vous ne vous êtes jamais présenté en tant que tel, en tant que candidat dans les listes électorales. Donc, la question que je pose et que je pose aussi que j'ai posé aussi à d'autres. Pourquoi vous vous êtes engagé, vous, personnellement, aujourd'hui?
1: Alors, tout d'abord, on ne se porte pas candidat, on est proposé au niveau de l'UNI, notamment du PALICA, en régionaux. Voilà, en fonction de nos compétences, etc. Et avant d'accepter d'être candidat, on discute sur les objectifs que l'on se fixe pour le pays. Et ce n'est qu'ensuite quand on accepte ou pas d'être candidat. Donc moi j'ai découvert que très tardivement que j'étais sur la liste Unis pour le pays. Et après discussion sur les objectifs, j'ai accepté de m'engager dans les challenges pour relever notre pays.
0: Voilà. Dans le sud, on connaît la difficulté qui est posée. En province sud, on connaît, je veux dire, la province sud, c'est une province qui a beaucoup, où la population est très, une grande population. La province sud est toujours à droite. Qu'est-ce que l'idéal pour vous, c'est de changer les choses aujourd'hui en ayant beaucoup plus d'élus, par exemple, notamment pour, quand on parle de la droite ici, ils sont non-indépendantistes. Et quand on parle de la gauche ici, ce sont les indépendantistes, donc c'est aussi de changer cela, ce que vous voulez.
1: Oui, mais ce que je disais précédemment, l'essentiel pour nous, ce sont les objectifs. Ce n'est pas trop le nombre d'élus, on peut avoir un certain nombre d'élus et ne pas atteindre forcément les objectifs. Donc avant de composer notre liste, Unis pour le pays, et donc les trois composantes que sont le Parti de Libération Kanak, le PALICA, l'UPM, l'Union progressiste en Mélanésie et l'UNID, l'Union nationale pour l'indépendance et la diversité, ils se sont accordés sur l'objectif global qu'on se fixe, qu'on s'accorde bien, ensuite de décliner des objectifs stratégiques et enfin des objectifs opérationnels. Donc c'est ce qui nous a permis de décliner un programme qui est précis et ensuite de privilégier les profils qui vont permettre d'atteindre ces objectifs. Voilà. Donc le nombre d'élus n'est pas un critère
0: d'engagement.
1: Voilà, c'est surtout les objectifs. Oui.
0: Donc justement, parlant des objectifs, donc de cette liste, c'est quoi exactement les objectifs stratégiques dont vous avez évoqué, c'est quoi exactement?
1: Alors tout d'abord, l'objectif global, c'est d'abord la paix. C'est la paix qui va permettre la stabilité du pays. Donc c'est un déterminant essentiel du développement, développement humain et économique du pays. Et donc la séquence d'après, une fois qu'on est clair sur cet objectif global, c'est de déterminer comment on fait, quel chemin on prend. Alors il nous faut un accord. Voilà. Donc il nous faut un accord qui acte la trajectoire de pleine souveraineté multiculturelle en partenariat avec la France. Voilà, c'est selon nous la seule voie possible pour parvenir à cet objectif de paix, de stabilité et de développement du pays. Voilà. Ce chemin, c'est une évidence pour nous. Et cette voie-là a fait l'objet d'un livre qui porte sur le projet de société qui a été édité en 2018 par l'UNI. Et nous avons donc été constants sur ce sujet. Voilà. Donc ça, c'est l'objectif qui est global.
0: D'accord. Donc, vous avez parlé d'accord. Il y a eu un accord où vous vous êtes engagé. Il a été recalé, on va dire comme ça les choses. Il faut de nouveau rediscuter sur un accord éventuel.
1: Tout à fait. Il y a eu des discussions, il y a eu des travaux. On sait qu'il y a eu un projet d'accord à Deva. Il y a un projet d'accord également à Élysée-Oudinot. Il s'agit de conjuguer toutes ces propositions et de trouver un accord. On ne peut pas rester comme ça. Si on reste comme ça, il n'y aura pas de relance économique. Et donc le pays ne pourra pas se développer. Donc il nous faut absolument un accord. Et c'est dans cet objectif-là global qu'on s'inscrit.
0: Vous allez vous baser sur ce qui a été déjà fait ou il faut faire table rase sur ce qui a été déjà discuté?
1: Non, il faut capitaliser. Il faut capitaliser le temps où il est court, là. Il faut capitaliser sur ce qui a été fait. Les groupes politiques qui étaient autour de la table se sont accordés sur certaines pistes. Donc il faut capitaliser. Il faut peu de choses hein, pour trouver un accord. Mmh. Voilà. Mais l'essentiel encore, ce que je dis à l'instant, c'est de parvenir à stabiliser le pays. Voilà, on a cette obligation-là, de pouvoir stabiliser le pays. Et pour nous, c'est la trajectoire de la pleine souveraineté multiculturelle en partenariat avec la France. Partenariat parce que c'est le sujet identitaire. Mmh. Voilà, le sujet identitaire est important. On doit prendre en compte les personnes, on va dire, de l'autre bord, hein. Notre engagement pour la souveraineté ne doit pas, comment on appelle ça, faire oublier ce qu'on a subi, nous, les Kanaks, durant la colonisation. Et donc, on ne veut pas l'imposer aux autres. Voilà.
0: Donc, quelle stratégie vous prenez pour pouvoir atteindre les objectifs?
1: Alors, le chemin qu'on propose, c'est au travers d'une refondation dans le cadre d'un accompagnement avec l'État. Voilà. Donc, la trajectoire proposée se déroulerait sur 5 ans. Mmh. Et donc, la première année, 2026, serait surtout une année de transition pour sécuriser la situation économique du pays au travers du pacte de refondation. Nous en sommes à la 4e commission plénière où j'échangeons sur les sujets qui sont assez graves. Mmh. Hein. Je prends l'exemple des comptes sociaux, je prends l'exemple du RUAM, de la retraite du secteur privé, du système électrique, etc., du transport. Voilà, donc ça c'est pour 2026. Les deux années qui suivent, 2027-2028, ce sera surtout une année consacrée aux réformes structurelles, hein, nécessaires à la construction d'un modèle de société qui soit soutenable, qui soit durable, et qui soit acceptable des Calédoniens. Voilà. Et puis 2029-2031 sera dévolu à la préparation d'un pays à l'exercice des compétences de souveraineté. Voilà.
0: Quand je vous entends parler, j'ai l'impression que pour vous, l'indépendance est tranchée. Est-ce bien ça? Donc et maintenant, il faut aller au-delà de cette idée de lutter pour l'indépendance, parce qu'on y est déjà, selon vous?
1: Oui, tout à fait. L'indépendance n'est plus un sujet pour nous. Nous sommes dans une phase de bascule. Il s'agit maintenant de préparer cette étape-là. Je prendrai l'exemple des paroles du Premier ministre du Vanuatu lorsqu'on a été reçu là-bas. Il nous a dit « Ne faites pas comme nous. Mmh. » Voilà. « Ne faites pas comme nous. L'indépendance, c'est quelque chose qui doit être préparé avec tout le monde. » Voilà. Et ne chasser personne, c'est la phrase qu'il nous a dit. Et donc nous sommes dans cet état d'esprit-là, nous sommes beaucoup plus dans une vision de l'indépendance, une vision, à construire, voilà. Et non pas dans une vision, qui est passéiste, voilà. Mmh. C'est ça que j'ai envie de dire.
0: Ah. Très récemment, donc, il y avait eu les événements de 2024. Il y a la reconstruction qu'il faut faire. Ainsi, donc, vous vous battez aussi dans la campagne électorale pour pouvoir être dans les institutions, pour continuer. C'est ce que vous dites là aujourd'hui, c'est de continuer à travailler pour pouvoir aborder l'avenir du pays sans autant de difficultés.
1: Oui, tout à fait. Là, actuellement, nous en sommes surtout à la gestion de la crise. Hein. Les élus qui vont être élus, là, le lundi 29 juin, lorsqu'ils seront élus, les premières choses auxquelles ils seront confrontés, c'est quoi ? C'est le sujet des comptes sociaux, c'est le sujet du système électrique, c'est le sujet des subventions radio, c'est ça, les sujets auxquels ils vont être confrontés. Et puis, il faudra trouver des solutions. Nous avons eu de cesse à l'UNI de proposer des solutions. Je vous rappelle, au 17e gouvernement, nous avons proposé ce qu'on appelle un plan de sauvegarde, un PS2R de sauvegarde de refondation et de reconstruction. Bon, ça n'a pas abouti parce que le gouvernement a chuté entre-temps. Nous sommes engagés sur cet objectif de proposer au pays une trajectoire économique sociale pour pouvoir s'en sortir. Là, c'est le pacte de refondation qui est proposé. Nous avons été en permanence présents durant tous les travaux. Et comme je le disais tout à l'heure, nous en sommes à la 4e commission plénière. Nous travaillons avec les partenaires sociaux, avec l'État, etc., pour pouvoir sortir le pays de l'ornière dans lequel il est actuellement.
0: Vous avez évoqué il y a un instant la question du transfert des compétences régaliennes, notamment vous y travaillez dans la mandature qui arrive. Je suppose que c'est ça, mais c'est dans le programme et dans ce que vous avez déjà travaillé depuis, je suppose. Hein.
1: Oui, tout à fait. Alors déjà, avant d'en arriver là, il faut commencer s'occuper des dossiers qui sont chauds, actuellement. S'occuper des réformes nécessaires, parce qu'il faut réajuster le modèle auquel nous sommes actuellement soumis. Donc il faut redéfinir le modèle de la filière nickel, il faut assurer la pérennisation du système de protection sociale, il faut réformer le système fiscal, etc. Et ensuite seulement, c'est ce que j'ai indiqué tout à l'heure, en troisième phase, il s'agira de préparer la Nouvelle-Calédonie à l'exercice de sa souveraineté. Mmh. Voilà. Et donc, nous avons déjà, avec le président Mapou qui tire la liste, là, expérimenté les compétences régaliennes. Donc, on connaît un petit peu comment se gèrent les relations extérieures, l'ordre public, etc. Donc, c'est sur la base de cette expérience-là que nous allons poursuivre le travail pour préparer la Nouvelle-Calédonie à sa pleine souveraineté.
0: Nous arrivons au terme de cet entretien. Donc, dans les perspectives à court terme, donc c'est bien sûr d'expliquer votre programme aux militants, mais aussi au public. Donc, vous allez les rencontrer d'ici le 28 juin.
1: Oui, tout à fait. Nous avons organisé des réunions foraines, mais nous allons également organiser des forums. Hier soir encore, j'ai été interpellé par des étudiants de l'université qui veulent avoir des sujets de discussion avec nous. Donc, on s'y prépare. Donc, nous avons déjà commencé à tourner. Nous avons fait les tribus de la province sud. Nous avons fait également les quartiers populaires, notamment les quartiers du nord. Et puis, nous allons poursuivre à expliquer. L'essentiel actuellement, c'est de pouvoir sécuriser la situation actuelle. C'est l'urgence. Donner du travail aux gens, donner de l'emploi, lancer des chantiers qui puissent permettre de former les jeunes, etc., etc. Voilà.
0: Alors, on constate aujourd'hui qu'il y a beaucoup de candidats ou de listes en province sud. Il y a une unité, on va dire comme cela, à droite, et il y a une désunion à gauche du centre. Qu'est-ce que votre analyse, c'est quoi ?
1: Non, moi je pense qu'on se retrouvera. On se retrouvera. L'essentiel, c'est d'être clair dans son message. Voilà. C'était très clair. Nous, on est constant, puisque je vous ai dit tout à l'heure qu'on avait fait un livre sur notre projet de société, qui a été édité en 2018, et qui porte sur un objectif qui est très clair, qui est la pleine souveraineté multiculturelle à Kanaky-Nouvelle-Calédonie en partenariat avec la France. Donc ça, on est constant sur cet objectif-là, et nous, c'est sur cet objectif-là qu'on s'aligne pour préparer le pays à venir. Voilà.
0: Monsieur Gombe, pour terminer cet entretien, si nous avons donc oublié quelque chose, vous le dites, qu'est-ce que vous direz donc à la population? Donc aujourd'hui, nous sommes à 20 jours de ces élections, qu'est-ce que vous direz?
1: Non, simplement pour terminer, je dirais que pour atteindre ces objectifs dont on a parlé, la liste a été profilée sur la base de l'expérience, des candidats qui sont expérimentés, sur l'aptitude à porter les défis d'actualité. C'est pour ça que vous trouverez sur la liste, aux côtés de l'ancien président de gouvernement, des candidats qui sont issus des secteurs de la mine, du logement, de l'agriculture, de l'alimentation, de la santé, de l'enseignement, de l'entreprise, de la petite enfance, de la sécurité, du management et du monde associatif et du syndicalisme. Voilà. Donc voilà, c'est ça qui va nous permettre de pour atteindre notre objectif. Voilà.
0: Il y a des jeunes et des vieux dans cette...
1: Oui, il y a beaucoup de jeunes et beaucoup de vieux, mais nous, c'est surtout l'expérience qui compte. C'est pas trop la tranche d'âge. Voilà.
0: Monsieur Claude Gombe, merci beaucoup donc d'avoir été avec nous pour ce journal encore une fois. Et bien sûr, nous serons ravis de vous donc de vous recevoir encore, de vous accueillir dans nos prochaines éditions, bien sûr, pour parler de campagne électorale, mais aussi dans le travail que vous faites donc du côté du gouvernement. Merci beaucoup.
1: Merci.
0: Pour suivre notre journal, on parle de cette journée, la journée mondiale de l'océan, qui vise à faire du 8 juin de chaque année une occasion de sensibiliser le grand public à une meilleure gestion des océans et de leurs ressources. Nous le disons donc en titre, on écoute Gabriel Awassomier.
2: L'océan couvre plus de 70% de la planète. C'est notre source de vie, soutenant la subsistance de l'humanité entière et celle de tous les autres organismes sur Terre. L'océan produit au moins la moitié de l'oxygène et abrite la majeure partie de la biodiversité de la planète. Il représente également la principale source de protéines pour plus d'un milliard de personnes dans le monde. L'océan est aussi la clé de notre économie, avec environ 40 millions de personnes employées par des industries liées aux océans d'ici à 2030. L'être humain a donc besoin de l'océan pour survivre et l'océan a besoin plus que jamais auparavant, besoin d'un soutien accru pour continuer à remplir ses fonctions dont toute la planète dépend. Avec 90% des populations de gros poissons déjà épuisées et 50% des récifs coralliens détruits, nous prenons plus de l'océan que ce qui peut être reconstitué. Pour protéger, préserver l'océan et tout ce qu'il soutient, nous devons donc créer un nouvel équilibre ancré dans une véritable l'océan et de la façon dont l'humanité y est liée. Nous devons établir une relation avec l'océan qui soit réellement inclusive, innovante et éclairée par les leçons du passé. Réimaginer le thème de la Journée mondiale des océans 2026 nous invite à changer notre façon de percevoir et de prendre soin de l'océan. Depuis trop longtemps, nous le considérons comme quelque chose de lointain, alors qu'il fait en réalité partie intégrante de notre quotidien. L'air que nous respirons, la nature que nous mangeons et l'équilibre climatique qui rend notre existence possible. Cessons d'être de simples bénéficiaires de ces ressources et devenons des véritables gardiens de son avenir. L'océan assure la subsistance de l'humanité et de toutes les formes de vie sur Terre. Néanmoins, malgré notre dépendance totale à son égard, nous n'en avons jamais exploré qu'environ 10%. Si nous connaissons mal l'océan par rapport à son immensité, nous savons en revanche que les conséquences de nos actions sont évidentes dans toutes ses eaux. Notre relation à l'océan doit changer de toute urgence et nos efforts n'ont fait qu'effleurer la surface jusqu'à présent pour susciter un élan général en faveur de l'océan. Nous devons réveiller de nouvelles profondeurs. Lors de la Journée mondiale de l'océan Chaque 8 juin, des activités et des initiatives sont proposées dans le monde entier pour rappeler à une gestion durable des ressources marines, mais aussi pour souligner le rôle essentiel de l'océan pour la vie sur Terre. Comment puis-je célébrer la Journée mondiale de l'océan? Aujourd'hui, célébrons nos océans et leur rôle vital pour la vie sur Terre. Engageons-nous à les protéger en réduisant notre consommation de plastique, en privilégiant les produits de la mer issus de la pêche durable et en particulier au nettoyage de plages. Ensemble, nous pouvons faire la différence. Protégeons nos océans. Quelle est une belle phrase sur l'océan ? Dans l'océan de la vie, tous les mondes feront naufrage. Nous réalisons que ce que nous accomplissons n'est qu'une goutte dans l'océan. Mais si cette goutte n'existait pas dans l'océan, elle manquerait. Il y a plus de larmes versées sur la terre qu'il n'y a d'eau dans l'océan.
0: Et puis, nous parlons donc de ce 8 juin à partir d'aujourd'hui, prendre le bus pour écouter moins cher aux usagers réguliers du réseau TANEO, le syndicat mixte des transports urbains du Grand Nouméa. Le SMTU fait évoluer sa gamme tarifaire avec la création d'un abonnement spécialement destiné aux actifs, une baisse des plafonds mensuels pour les abonnés réguliers et le maintien des dispositifs de solidarité pour les jeunes et les personnes en situation de handicap. Une mesure qui s'inscrit dans la dynamique de reconstruction économique du Grand Nouméa. Les explications de Marie-Pierre Courteau, chef du service administratif communication et réclamation.
3: Sur une étude qui a été menée en mars dernier, le travail était le motif de déplacement dans 42% des cas. Voilà pourquoi ces besoins de mobilité quotidienne méritaient une réponse tarifaire dédiée. On a donc ouvert cet abonnement à tous les actifs, un abonnement mobilité professionnel à tous les actifs, quel que soit leur statut, salarié, agent public, travailleur indépendant. Cette décision répond à quatre objectifs d'intérêt général. Tout d'abord, faciliter la mobilité domicile-travail, soutenir le pouvoir d'achat des actifs face au coût de l'énergie et du carburant, et désaturer la voirie aux heures de pointe. C'est également une demande émanant de la présidente de la province sud.
4: Concrètement, en quoi cette nouvelle offre participe-t-elle à la reconstruction économique du Grand Nouméa, comme vous l'évoquez?
3: Tout d'abord, faciliter la mobilité des actifs domicile lors de leur trajet domicile-travail, et soutenir le pouvoir d'achat des travailleurs face au coût de cette énergie et du carburant, c'est cela, soutenir l'emploi et l'activité du territoire.
4: Comment avez-vous fixé le tarif de 6 000 francs par mois? Sur quelle base?
3: Le tarif de 6 000 francs par mois a été établi, donc 6 000 francs par mois pour des trajets illimités. Cela représente environ 150 francs par trajet pour quelqu'un qui prend le bus matin et soir, 5 jours sur 7. Pour un travailleur, c'est une solution réellement économique.
4: Est-ce que les employeurs ont-ils été consultés dans l'élaboration de cet abonnement?
3: Non, c'est pas forcément. Cet abonnement répond à une demande de la présidente de la province sud dans le cadre de la relance économique portée par la province. Il a été conçu comme une réponse directe aux besoins de mobilité des actifs du territoire.
4: Envisagez-vous un dispositif permettant aux entreprises de prendre en charge tout ou une partie de l'abonnement de leurs salariés?
3: Alors, cet abonnement mobilité pro est tout à fait possible d'être pris en charge par les entreprises via une procédure de type contrat qui devra être signée et mise en place avec la régie TANEO.
4: Madame Courteau, sur les plafonds mensuels revus à la baisse, alors quelle perte de recettes cette baisse des plafonds représente-t-elle pour le SMTU et comment le SMTU compte-t-il compenser ce manque à gagner?
3: Alors, je le rappelle, on a eu une baisse effectivement sur deux plafonds. Le plafond du pass senior qui est passé à 6 000 francs. Et une baisse du plafond passe Liberté Plus qui est passé à 10 000 francs. Donc cet impact sur les recettes est volontairement limité. Et surtout, c'est notre stratégie repasse sur le volume. On a pour expérience les abonnements Solidarité et Républicaine 2026 qui l'a démontré, avec une offre attractive qui fait fortement progresser la fréquentation. Et nous attendons donc le même effet avec l'abonnement Mobilité Pro, une hausse du nombre d'usagers réguliers qui viendra compenser l'allègement des plafonds. C'est un pari pour nous sur l'attractivité du réseau.
4: Et sur les dispositifs de solidarité, est-ce que le maintien des abonnements Solidarité Républicaine est-il une priorité pour le CMTU?
3: Oui, cet abonnement Solidarité Républicaine 2026 est toujours en vigueur et le restera jusqu'au 31 décembre 2026. Ça nous a montré que cet abonnement avait une forte attractivité auprès des jeunes.
4: Des jeunes qui sont en situation de handicap bénéficient aujourd'hui de ces abonnements?
3: Oui, il faut être en oui, pour les abonnements Solidarité Républicaine, c'est à destination des jeunes et des personnes en situation de handicap. Donc personnes en situation de handicap et personnes à mobilité réduite.
4: On peut considérer cette nouvelle grille tarifaire comme une étape, on va dire, vers une refonte globale du réseau?
3: Ça mènera vers une refonte globale du réseau. Les études et les ajustements sont encore en cours et viendront compléter, je pense, positivement le réseau de transport Taneo et les attentes surtout des usagers dans les semaines, voire les quelques mois à venir.
4: D'accord. Peut-être pour terminer, est-ce que le réseau Taneo est-il aujourd'hui revenu, on va dire, à un niveau de fonctionnement comparable à celui d'avant 2024 avec ce dispositif, ou restait-il encore des défis à relever parce qu'il faut retrouver une offre pleinement optimale, quoi?
3: Alors, pas du tout. Le réseau ne fonctionne plus du tout comme l'avant mai 2024. Il faudra tout d'abord attendre la reconstruction et cela dans les perspectives de 2027-2030.
4: Quel sera votre message aux habitants du Grand Nouméa qui hésitent encore aujourd'hui à utiliser le transport commun?
3: Alors, si j'avais un message, je leur dirais n'hésitez pas à prendre le réseau Taneo. Au vu surtout de l'augmentation du carburant annoncé depuis plusieurs mois.
0: Marie-Pierre Courteau, chef du service administratif communication et réclamation donc du SMTU au téléphone de Jesse Gop. Et puis on parle d'un autre dispositif à revivre en Nouvelle-Calédonie. Partis pour suivre leurs études ou leur carrière en France, de nombreux jeunes Calédoniens hésitent aujourd'hui à rentrer pour les accompagner dans leur retour et leur insertion professionnelle. L'association Talents Calédoniens lance le programme Revivre en Nouvelle-Calédonie, un dispositif inédit de 6 mois destiné à reconnecter les jeunes talents avec les opportunités du territoire. On écoute Cybèle Carpentier, animatrice du réseau Talents Calédoniens.
5: Calédoniens s'inscrit aujourd'hui en tant qu'association et son objectif premier, c'est de faire revenir les talents qui sont partis en métropole ou ailleurs. Parce que nous investissons, nous, quand je parle de nous, c'est le pays investi sur des étudiants qui repartent faire leurs études et qui est tout à fait normal. Ils ont une première expérience en dehors de la Calédonie et notre objectif, c'est qu'ils puissent revenir pour contribuer à la construction de notre pays. Alors, c'est pour ça qu'on a mis « revenir » parce qu'ils étaient là, ils sont repartis. Et donc, ce projet est né de cette ambition d'accompagner au retour de ces talents en Calédonie. Donc, nous avons répondu en 2023 à un appel à projet du ministère des Outre-mer. Et ce soutien financier nous a permis d'accompagner 22 jeunes qui sont revenus sur le territoire et que nous avons accompagnés sur 6 mois dans leur insertion professionnelle.
4: Quels sont les principaux freins, selon vous, au retour de ces jeunes ici au pays?
5: En général, les jeunes y partent pour des périodes de 3, 4, 5 ans. et ils partent quand ils sont étudiants et reviennent avec une recherche de premier emploi. Donc, il y a deux freins. Un, la recherche premier emploi, donc que ce soit en France ou en Calédonie, la recherche d'un premier emploi, déjà, il y a des freins parce qu'en général, ils n'ont pas d'expérience et que c'est leur premier petit pas dans le monde de l'entreprise. Donc, le premier frein, c'est ça. Et le deuxième frein, c'est le retour, c'est-à-dire qu'au bout de 3-4 ans, ils perdent leur réseau professionnel. Ils ne sont plus connectés au monde du travail, au monde économique de la Calédonie. Et donc, ce qui leur manque cruellement, c'est ce réseau professionnel. Donc, Talent Calédonien est là aussi pour les accompagner à ces connexions, à ces liens avec des experts, avec parfois des anciens qui reviennent en Calédonie. Et donc, l'objectif, c'est de recréer du lien avec ce monde du travail.
0: Voilà, c'est donc un extrait de l'entretien donc réalisé par Jessie Gop avec l'animatrice du réseau Talent Calédonien. Vous l'entendrez dans l'intégralité dans nos prochains rendez-vous info. La CPS, la communauté du Pacifique, veut mettre les données au service de la sensibilisation climatique. Elle lance l'édition 2026 du Pacific Data Viz Challenge, un concours régional qui invite étudiants, développeurs, journalistes, designers et passionnés de données à transformer les chiffres du Pacifique en récits visuels accessibles et innovants. Cette année, le changement climatique est au cœur du défi. Les participants sont invités à exploiter les données ouvertes du Pacific Data Hub pour illustrer des enjeux majeurs comme la montée du niveau de la mer, la pollution marine, les émissions de gaz à effet de serre ou encore la résilience des communautés insulaires face aux impacts du réchauffement. On écoute Léo Kahn, agent de la CPS.
6: Challenge, c'est un concours qui est une compétition de visualisation de données. L'idée étant que la CPS, la communauté du Pacifique, partage des données chaque année sur un thème en particulier. Cette année, le thème est le changement climatique qui est très d'actualité en ce moment. Et toutes ces données sont ensuite utilisées par nos participants. À partir de ce moment-là, nos participants doivent créer des visuels pour simplifier l'information. L'idée étant en effet que parfois les données ne sont pas forcément faciles à digérer ou à comprendre. Et l'idée étant qu'à travers un visuel, ça sera plus simple tout simplement à digérer et à comprendre. Puisqu'en effet, une image vaut mille mots, comme vous le savez. Et donc l'idée étant forcément de pouvoir progresser sur ce point. On a forcément pour cette compétition de nombreux prix, évidemment, pour attirer chaque année de plus en plus de participants. Cette année, on a une quinzaine de prix pour un total de 15 000 $ US et avec notamment des catégories spécifiques. On a une participation assez forte du Pacifique chaque année puisque c'est une compétition internationale, mais avec aussi un focus régional avec l'ensemble de nos pays membres. Et donc, on a des prix qui sont réservés au Pacifique et aussi à la jeunesse du Pacifique. Et quand je parle de jeunesse du Pacifique, ce sont des prix qui sont réservés tout simplement aux personnes âgées de moins de 26 ans, donc 25 ans ou moins. On a aussi maintenant, pour la première fois créée cette année, et ça c'est la chose la plus excitante en tout cas du projet, une compétition des écoles. Cette compétition des écoles est donc réservée à l'ensemble des écoles du Pacifique. Il suffit simplement d'être au lycée ou au collège pour pouvoir participer via cette nouvelle compétition. On a d'ailleurs commencé aussi les présentations dans les classes. La semaine dernière, par exemple, on était au lycée Dick Ukewe avec ma stagiaire Lufina et on a présenté donc le challenge à l'ensemble des étudiants du BTS SIO, donc système d'information opérationnel. Et l'idée étant que derrière cette présentation, ensuite, on puisse avoir de plus en plus de participants venant des écoles. On a vraiment un terrain très fertile en Calédonie, puisque depuis le début, on a des participants calédoniens, et notamment des gagnants, de nombreux gagnants venant de Calédonie. Rien que l'année dernière, par exemple, on a eu Yonis Rigaud, qui a gagné le prix du Pacifique sur la catégorie interactive. On a aussi eu Sarah Mouniama, qui a gagné le prix Jeunesse du Pacifique. Et enfin, Pélagie Sylvie-Tongo et Inès Reboul, aussi de Calédonie, qui ont gagné un des prix de l'édition 2025. Donc, très clairement, on a une participation assez forte tous les ans de la Calédonie et qui continue de progresser chaque année.
4: En quoi la visualisation des données peut-elle aider à mieux comprendre les défis auxquels le Pacifique est aujourd'hui confronté ?
6: C'est une très bonne question. En fait, pour être très clair avec vous, aujourd'hui, le Pacifique fait face à de nombreux défis. Un des premiers défis auxquels il fait face, et le changement climatique. Malheureusement, et ce qu'on connaît de sûr, c'est que le Pacifique fait partie des plus faibles émetteurs de gaz à effet de serre dans le monde, mais malgré tout est le plus touché par le changement climatique. Il était donc important pour la CPS, pour nous, de partager donc ces données afin qu'elles puissent être comprises par l'ensemble des participants. Mais justement, parfois, juste de partager des données directement sur un portail de données ou sur un Excel ne suffit pas. Il faut avant tout qu'elles soient comprises et surtout faciles à comprendre. Et donc c'est pour ça que via un visuel, tout simplement, ces données vont être davantage partagées à l'ensemble de nos participants, de notre communauté, et ça permet tout simplement de bien comprendre ces données en général.
0: Voilà, Léon Kahn, agent de la CPS. Et puis, toujours pour les jeunes, la troisième résidence culturelle de l'association Tofoki, qui débute ce lundi 8 juin et va se poursuivre jusqu'au 12 juin 2026 à Dembéa-sur-Mer. Une résidence culturelle pour thème Lignam Calixta, membre de l'association Tofoki, nous en parle.
7: Le lundi 8 au vendredi 12, il y aura lieu sur Dembéa-sur-Mer à la résidence Makaranga, notre troisième résidence culturelle. La résidence culturelle, on a fait venir des intervenants comme le DMTCPO, la Filoche, vient nous donner la main à nous, l'association, pour occuper les enfants pour cette transmission Karanga, notre troisième résidence culturelle. La résidence culturelle, on a fait venir des intervenants comme le DMTCPO, la Filoche, vient nous donner la main à nous, l'association, pour occuper les enfants pour cette transmission culturelle à travers le TAPA.

0: les satellites alors que j'ai énuméré, il y aura aussi les intervenants de passage. Comme pour les compteurs, ils vont venir seulement le soir pour compter, puis ils repartent. Mais les intervenants fixes, c'est ceux qui vont rester avec nous du lundi au vendredi. Et il y aura aussi peut-être Monsieur Godin aussi qui va passer aussi. Il y a, j'ai invité aussi Monsieur Toko Janaï aussi pour parler aussi de leur domaine au niveau, parce que ce sont des personnes aussi qui apportent aussi leur pierre au niveau de la transmission culturelle. Et puis ça, ce sont des invités de passage. Ils vont passer seulement pour poser aussi leur empreinte lors de la résidence culturelle.
1: C'est le thème, c'est l'IAM, c'est quelque chose aussi qui est aussi important au niveau culturel hein, de chez nous. Donc, quelles sont les personnes qui sont invitées justement pour pouvoir partager un petit peu l'histoire de l'IAM, justement pour que les enfants s'en prennent un petit peu sur l'histoire de l'IAM.
0: Oui, on a Vincent Jamali. C'est ceux qui sont engagés au niveau de... Ce sont des personnes qui sont engagées aussi dans le travail culturel. À chaque fois, par exemple, il y a des événements culturels dans le Nord, ben ces personnes-là, ils sont toujours... on va toujours les voir à la télé ou sur les réseaux. Mm-hmm. Ben, comme il y a Vincent Jamali, normalement, il y a Junior Touyada, Michel Aramiou, Kena Poignina. On a le nom du sculpteur, j'ai pas son nom. Ils m'ont juste dit qu'il y a un sculpteur du Nord, mais j'ai pas son nom. Enfin, c'est ces personnes-là que nous, on travaille avec eux depuis l'année dernière.
1: Donc, c'est un appel peut-être à lancer à tous les enfants. C'est uniquement réservé aux enfants, c'est ça?
0: Non, on fait une ouverture. Mais voilà, on fait une ouverture aussi. Par exemple, là, on va faire dans la résidence Makaranga. Et si les enfants de la résidence s'y sont intéressés, ben, ils sont les bienvenus.
2: Voilà, ce sont des propos recueillis par Jonathan Gahin. Pour terminer notre édition, nous allons dans la région. Le Premier ministre de Papouasie-Nouvelle-Guinée appelle à l'unité, au respect et au processus constitutionnel alors que le Parlement entame des discussions historiques à Bougainville. Jonathan Gahin.
1: Le Premier ministre de Papouasie-Nouvelle-Guinée appelle à l'unité, au respect et au processus constitutionnel alors que le Parlement entame des discussions historiques à Bougainville. Le Premier ministre de la Papouasie-Nouvelle-Guinée, James Marape, a appelé son pays à aborder la question de Bougainville avec sagesse, respect et unité alors que le Parlement entame ce qu'il a décrit comme l'un des débats les plus importants de l'histoire de la nation. S'exprimant aujourd'hui au Parlement lors du débat sur le rapport du comité bipartisan sur Bougainville, le Premier ministre Marape a déclaré que le pays avait atteint un moment décisif dans un processus de paix entamé il y a plus de 20 ans. Cette année marque le 25e anniversaire de la signature de l'accord de paix de Bougainville en 2001 et près de 51 ans depuis l'indépendance de notre nation, a déclaré le Premier ministre Marape. Alors que nous célébrons le 50e anniversaire de la Papouasie-Nouvelle-Guinée, le Parlement porte désormais la responsabilité historique de contribuer à la conclusion de ce chapitre de notre histoire commune avant d'entamer ensemble une nouvelle phase. Dans une déclaration, le Premier ministre Marape a remercié les membres du comité bipartisan pour leur contribution à l'échelle nationale et a rendu hommage aux dirigeants actuels et passés qui ont contribué au processus de paix. Hommage à des dirigeants tels que l'ancien Premier ministre Féus Mekeri Morauta, l'ancien président de Bougainville Féus Joseph Kabouy, l'actuel président de Bougainville Ismaël Toroama, l'ancien président John Momis, et bien d'autres qui ont contribué au maintien de la paix. Le Premier ministre Marape a déclaré que l'histoire de Bougainville et celle de la Papouasie-Nouvelle-Guinée étaient profondément liées. Pour le meilleur et pour le pire, Bougainville a toujours fait partie de l'histoire de la Papouasie-Nouvelle-Guinée, a-t-il déclaré. L'histoire de Bougainville et de la Papouasie-Nouvelle-Guinée ne peut être définie uniquement par des puissances étrangères, des frontières coloniales ou des institutions internationale. En fin de compte, notre avenir nous appartiendra. Le Premier ministre Marape a rappelé au Parlement que l'accord de paix de Bougainville avait permis d'instaurer la paix avec succès pendant 25 ans. Depuis 2001, aucun coup de feu n'a été tiré dans le conflit entre Bougainville et la Papouasie-Nouvelle-Guinée, a-t-il déclaré. Ce succès à lui seul nous prouve que la paix et le dialogue fonctionnent. Il a reconnu les sacrifices consentis pendant le conflit de Bougainville par les civils, les polices

0: les militaires, les résidents et les bougainvilliers qui ont souffert durant la crise. Nous devons réfléchir honnêtement aux souffrances du passé tout en façonnant un avenir qui respecte les aspirations de Bougainville et préserve la paix et la stabilité pour tous. Le Premier ministre Marapé a souligné que le Parlement devait aborder la question avec prudence, notamment ce qui concerne la sécurité, la gouvernance, la viabilité économique et les relations future entre Bougainville et la Papouasie Nouvelle-Guinée. Je parle avec mon cœur et avec mon esprit, a-t-il déclaré. Mon cœur comprend les aspirations du peuple de Bougainville. Ma raison me dit et que nous devons également examiner attentivement les mécanismes de sécurité, la viabilité économique, les structures de gouvernance et les relations à long terme. Le Premier ministre Marapé a réaffirmé que toute voie future continuerait de respecter les procédures constitutionnelles. La Constitution est claire, a-t-il déclaré. Le résultat du référendum est important et doit toujours être respecté, mais le Parlement doit également prendre des décisions conformément aux dispositions constitutionnelles et après consultation. Il a rappelé au Parlement que l'article 342 de la Constitution exige des consultations et un dialogue continu avant, pendant et après les décisions parlementaires. Le Premier ministre Marapé a également assuré aux dirigeants de Bougainville que des solutions pacifiques et continueraient de guider le processus. Nous avons envoyé des forces de police et de défense à Bougainville pendant les années de crise et nous savons où cela nous a mené, a-t-il déclaré. Nous ne devons jamais retourner au conflit. Le Premier ministre Marapé a déclaré que quel que soit le résultat final des travaux du Parlement, les relations entre Bougainville et la Papouasie-Nouvelle-Guinée devaient rester fortes. Si le Parlement dit non, il ne peut pas s'agir d'un simple non sans solution. Si le Parlement dit oui, il ne peut pas se contenter de dire oui sans tenir compte des réalités pratiques. Nous devons trouver des solutions qui permettent à notre peuple de continuer à marcher ensemble. Le Premier ministre Marapé a révélé que des discussions entre le gouvernement national et le gouvernement autonome de Bougainville avaient déjà exploré plusieurs modalités de gouvernance future et modèles de relations. Il existe de nombreux modèles à travers le monde où des nations et des territoires entretiennent des relations uniques tout en préservant la stabilité et la prospérité, a-t-il déclaré. L'objectif n'est pas la division pour le plaisir de diviser, l'objectif est une paix durable, la prospérité et puis la dignité. Le Premier ministre Marapé a également partagé une réflexion personnelle sur ses liens avec Bougainville. Sans l'aide des missionnaires de Bougainville qui ont secouru mon père lorsqu'il était orphelin il y a de nombreuses années, je ne serais peut-être même pas là aujourd'hui, a-t-il déclaré. Ainsi, lorsque je m'adresse aux habitants de Bougainville, je parle non seulement en tant que Premier ministre, mais aussi en tant que membre de ma famille. Le Premier ministre Marapé a conclu en appelant tous les Papouasie-Nouvelle-Guinéens à aborder les prochaines discussions parlementaires sans crainte. La plus grande peur, c'est la peur elle-même, a-t-il déclaré. Nous ne devons pas craindre cette conversation. Nous devons faire confiance à notre constitution, faire confiance à nos dirigeants, faire confiance à notre peuple et trouver des solutions ensemble. Le gouvernement devrait présenter officiellement la semaine prochaine au Parlement les procédures gouvernementales relatives à Bougainville. Le Premier ministre Marapé a proposé que les processus parlementaires relatifs à Bougainville soient conclus aux alentours du 10 août 2026, date qui coïnciderait avec le 25e anniversaire de l'accord de paix de Bougainville.
1: Le rappel des titres.
2: L'essentiel de notre journal, invité de notre édition, Claude Gombe. On a parlé de campagne électorale. Claude Gombe représente la liste tirée par Louis Mapou en Provence Sud. Taneo lance un abonnement pour les actifs et allège ses tarifs pour accompagner la reconstruction du Grand Nouméa. Revivre en Nouvelle-Calédonie, un programme pour aider les jeunes partis en métropole à revenir construire leur avenir au pays. La CPS lance le Pacific Datavis Challenge 2026 et mise sur l'innovation numérique pour raconter les réalités du changement climatique dans le Pacifique. Et enfin, la Journée mondiale de l'océan, on en a parlé dans notre journal.

0: Un bout de tous les mots, avec un V. Bozuni punie, à Bobola et Gachach. Aïlo, à Wadjou, à Rikimba. Un dé, voilà Djawé. Yaurana, Bula Vinaka, Malute Maouli, Namaste. Good morning, mon Mawe. Bozou, mon pays, en partant de Djouber Kapome. Harangure, Harechu, Adjuaro, Paichicham, Ki, Otmawap. Jehu, Iai, Ningune, Tokanude. Dawar, l'île de Kweni. Bonjour à nos familles, bonjour à nos anciens, bonjour à vous qui vous levez chaque jour très tôt le matin. Ne dit-on pas que le jour appartient à celles et ceux qui se lèvent tôt? Eh bien, sachez que sur Radio Jido, le jour appartient à celles et ceux qui sont heureuses et heureux de se lever tout simplement. Un plaisir avec respect et humilité pour moi de vous retrouver sur les ondes pour l'ouverture d'antenne. En espérant que vous avez passé une excellente nuit. Nous sommes mardi 9 juin. Bon anniversaire à vous qui êtes nés ce jour et surtout une très très bonne fête à toutes les Diane. Bonne fête à vous mesdames. C'est à travers la bonne semence avec Jikona Piliwe que l'on prendra un temps pour soi, un temps pour le Très-Haut. Ne manquez pas également la rubrique L'écho de la nature, l'écho de la terre avec la jeunesse de Permalove. À 6h05, la lecture de vos avis de décès, de vos communiqués. À 6h20, fraîcheur ou soleil, vous en saurez un peu plus à travers vos prévisions météo. À 6h30, les titres de votre édition de 7h. Et à 6h35, votre chronique en langue rofi ou vachala. Bon matin, bon café en notre compagnie, bon réveil. Et n'oublions pas de remercier le Très-Haut pour le souffle qu'il nous accorde encore pour aujourd'hui. Place à la bonne semence, à la méditation avec Jikona Piliwe. Bozu Jikona. Vous êtes en compagnie de Nella.
1: Mardi 9 juin, acte 27, versets 23 à 24. Bonjour à toutes et à tous. Bonjour chers auditeurs de Radio Dido, la voix du pays. Que la paix et la grâce de notre Seigneur Jésus-Christ soient avec vous en ce mardi 9 juin. Que vous soyez dans vos champs à lever la terre, en route sur la RT1 ou dans les quartiers de Nouméa ou à l'écoute depuis nos îles et nos tribus, prenons ensemble le temps de nous arrêter un instant. Avant que le tumulte de la journée ne prenne le dessus, plaçons cette matinée sous le regard de Dieu. Ce matin, notre méditation s'appuie sur le livre des Actes des Apôtres au chapitre 27, les versets 23 et 24. Actes 27, versets 23 et 24. L'apôtre Paul est prisonnier sur un bateau en route pour Rome. Depuis des jours, une tempête effroyable fait rage. L'équipage n'a plus vu ni le soleil ni les étoiles. Tout le monde pense que la mort est certaine. C'est alors que Paul se lève au milieu d'eux et déclare « Un ange du Dieu à qui j'appartiens et que je sers m'est apparu cette nuit et m'a dit, Paul, ne crains point. Il faut que tu comparaisses devant César. Et voici, Dieu t'a donné tous ceux qui naviguent avec toi. Un ange du Dieu à qui j'appartiens et que je sers m'est apparu cette nuit et m'a dit, Paul, ne crains point. Il faut que tu comparaisses devant César. Et voici, Dieu t'a donné tous ceux qui naviguent avec toi. Amen. Frères et sœurs, l'image de ce bateau ballotté par les vagues nous parle profondément. Notre pays, nos vies, nos familles traversent parfois de violentes tempêtes. Il y a les tempêtes des difficultés économiques, les tempêtes de l'incompréhension entre les générations, les tempêtes de la maladie ou encore les incertitudes face à l'avenir de notre terre. Parfois, le ciel est si sombre que, comme le marin de ce récit, nous perdons tout espoir. Mais écoutez les mots de Paul, le Dieu à qui j'appartiens. Dans notre culture, l'appartenance est le fondement de notre identité. Nous savons à quelle terre nous appartenons, nous savons à quel clan, à quelle lignée. Cette appartenance nous définit et nous protège. Paul, au milieu du chaos de la mer déchaînée, se rappelle son appartenance la plus forte et la plus inébranlable. Il appartient à Dieu. Quand les vents soufflent fort dans nos vies, souvenons-nous de notre clan spirituel. Nous sommes les enfants du Dieu. Rien ne peut briser ce lien. Le message que Dieu envoie à Paul n'est pas seulement pour lui. L'ange lui dit « Dieu t'a donné tous ceux qui naviguent avec toi ». C'est une parole magnifique de solidarité. Dans la grande pirogue de notre société, nous naviguons tous ensemble. Le destin de l'un est lié au destin de l'autre. La présence d'un seul homme de foi sur ce bateau en perdition a été une source de salut pour tout l'équipage. Ce mardi matin, Dieu vous appelle à être ce porteur d'espérance là où vous êtes. Par votre foi silencieuse, par votre prière, par votre calme ancré en Christ, vous pouvez apporter la paix à ceux qui naviguent avec vous, vos collègues de travail, vos enfants, les membres de votre foyer qui sont peut-être effrayés par les défis du quotidien. Dieu nous dit « ne crains point ». Il tient le gouvernail même dans l'obscurité. Amen. Je rappelle le texte de ce matin, acte 27, versets 23-24, qui nous dit ceci. « Cette nuit, en effet, un ange du Dieu à qui j'appartiens, que je sers, s'est approché de moi et m'a dit « N'aie pas peur, Paul, il faut que tu comparaisses devant l'empereur et Dieu, dans sa bonté pour toi, t'accorde la vie de toutes les personnes qui naviguent avec toi. » Je vous invite à la prière. Seigneur notre Dieu, Maître des cieux et des océans, nous venons à toi ce matin avec nos fardeaux et parfois nos angoisses. Face au vent contraire de nos vies, rappelle-nous que nous t'appartenons, que cette certitude soit notre ancre. Nous te prions pour tous les auditeurs de Jido, pour notre pays, pour nos responsables coutumiers,

0: et religieux. Donne-nous la sagesse de naviguer ensemble sur la même pirogue dans le respect et l'amour de notre prochain. Bénis nos jeunes en quête de repères et protège nos anciens. Que ta voix résonne plus fort que le bruit de la tempête. Au nom de ton Fils bien-aimé, Jésus-Christ. Amen. Chers auditeurs, gardez cette parole dans vos cœurs aujourd'hui. Vous appartenez à Dieu. Ne craignez point. Soyez une source de paix pour ceux qui naviguent avec vous. Excellente journée à tous sur les ondes de Jido et que Dieu vous bénisse. Oleti.
1: Oleti, Tchakwatch, Jikonapilewe. Et on se dit à demain pour notre bonne semence.

0: Merci pour ces chants, pour ces tapéras. Place à présent à l'écho de la nature, l'écho des émotions. Aujourd'hui, eh bien, la jeunesse de Permalove et des Apprentis Visionnaires vont nous parler du voyage de l'igname. Écoutez plutôt ceci. Ne manquez pas la rediffusion à 15h45 cet après-midi.
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2: Ouais ! Trop net !
3: Bonjour, moi c'est Christine et je vais te parler de l'igname qui représente l'homme dans la culture kanak. L'igname, c'est bien plus qu'un simple tubercule. C'est une racine précieuse qui fait partie de l'histoire de nombreux peuples à travers le monde. Sur le plan scientifique, elle appartient à la famille des Dioscoréacées et au genre Dioscorea. On connaît aujourd'hui plus de 600 espèces d'igname. Pourtant, seule une petite dizaine est cultivée pour nourrir les populations. Et, fait étonnant, 95% de la production mondiale repose surtout sur deux grandes espèces. Dioscorea alata, originaire d'Asie du Sud-Est, et un groupe venu d'Afrique qui rassemble notamment l'igname jaune, Dioscorea cayennensis, et l'igname blanche, Dioscorea rotundata. L'igname est cultivée depuis des millénaires. Les chercheurs situent ses origines dans trois régions principales. L'Afrique, il y a environ 11 000 ans, mais aussi l'Asie et l'Amérique. Aujourd'hui encore, c'est une plante nourricière essentielle. En 2017, la FAO, Food and Agriculture Organization, estimait la production mondiale à 71 millions de tonnes. Ce tubercule riche et nourrissant est la base alimentaire de plus de 500 millions de personnes, surtout en Afrique de l'Ouest, qui concentre à elle seule plus de 90% de la production mondiale. Et ici dans notre pays, on retrouve 7 espèces différentes, dont 5 qui sont cultivées régulièrement. La plus connue est la grande igname, Dioscorea alata. Elle serait arrivée avec les premiers voyageurs partis d'Asie du Sud-Est il y a environ 3000 ans, lors des grandes migrations humaines. Aujourd'hui encore, elle garde une place importante dans la culture et les traditions du pays.
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2: Ouais ! Trop net !
0: Merci la jeunesse pour ce thème abordé qui est le voyage de l'igname.

Allez, voyage musical. Auprès du pays du long nuage blanc, en pays Aotearoa. Et à suivre vos avis de décès, vos communiqués.

Vos avis de décès à présent, on nous prie de vous faire part du décès de Mademoiselle Kaïchou Marie-Josée. La cérémonie religieuse et l'organisation des obsèques vous seront communiquées ultérieurement. Donc je reprends cet avis. On nous prie de vous faire part du décès de Mademoiselle Kaïchou Marie-Josée. Les cérémonies religieuses et l'organisation des obsèques vous seront communiquées ultérieurement. Avis de décès signé de ses parents, de ses frères et de ses sœurs. On nous prie de vous faire part du décès de M. Steve Pinsa, dit pas Steven ou pas Balto. Le rapatriement du corps se fera ce mardi 9 juin à 14h à son domicile, suivi de son inhumation à 15h. Donc je reprends cet avis. On nous prie de vous faire part du décès de M. Steve Pinsa, dit pas Steven ou pas Balto. Le rapatriement se fera ce mercredi 9 juin à 14h à son domicile, suivi de son inhumation à 15h. La suite de l'organisation vous sera communiquée ultérieurement.

à Monsieur Jean-Pierre Wakosha, grand chef de clan Sipula Simu, au grand chef du district de Tadine, Monsieur César Waikej Yewene, Monsieur Jacques Ataranis Chiche, Monsieur Bana Bayekawene, petit chef de la tribu de Tchingeite, Monsieur Hilaire Inea à la maison Pebouyou, aux familles Koni, Yekawene, Gubairat, Palen, aux familles Lakoredine, Wahaga, Naya, Kate, à Mesdames Marie Rehaba Lakoredine, Monsieur Edmond Nawejen Waheo, ses frères et sœurs, à Madame Jeanne Jane Wayemen, Monsieur Richard Wayemen, Mesdames Elodia Chongin Waipeane, Geneviève Ishingo Wahaga, Marie-Rose Divina Naya, Audrey Paulette Heataroine, Monsieur Joseph Walae Dihatse, Madame Rosina Loré, les enfants de Wallis Kézienne en France, Tiché Marianne Yemima, Simone Jane, Albert Unapo, Ismaël Wieni et Alan Kavana, à Madame Pascal Telemo Djewine, Madame Marie Walimen Waheo, Marguerite Amarama Sipa, à Mesdames Hélène Wiyako, Monsieur Junai Céline et ses sœurs, Madame Blanche Makayone, Annick Loini Pauch, Evelyne Madokunemia, Jenna et Jade Naya, Emma Khacham Washitin, à Madame Shian Gubairat, Claire Achundi Hatse, à Mesdames Marie Rehaba Wanese, Claire Achune Bapoué, Diane Shian Kate, Wajojo Enoka, Lesti Jane Wowene, Marguerite Amarama Djebez, Daisy Aina Washitin, Monsieur Yewene Bob, à Mesdames Janine Ishingo Wejoine, Mesdames Welekias Enoka et Marie Siadan Win, aux familles Doué Péré, Kotse, Kougogne, Siwine, Gop, Tsaroine, Wayemen, Inea, Wajobert, Warikaitsane, Dunara, Mawea, Konitsu, Haiwegene et Wahepeane, aux familles Zon, Dihatse, Waheo, Ngadae, Wasaomi, aux familles Paala, Patch, Yakobo, Kaloy et Ngadae, à Mesdames Veuves, Deiradan Gambé, Veuve Aina Tsawa, Veuve Alexandrine Pana, Haiwegene, à Madame Nana Wajobert, aux familles Yopoué, Malakai, Madame Enoka Selina, à la famille Washitin, aux familles Berune, Mae, Wamezo, sur Tserethe, à Monsieur le maire de la commune de Marais, son personnel et à ses collègues de l'atelier municipal, la famille Tiché, la maison de Wali Kézienne, ont la douleur de vous faire part du décès de Monsieur Jules Kitsa Tiché, décès survenu de sa 56e année. Ses obsèques religieuses et son inhumation auront lieu mercredi 10 juin à 9h au cimetière de la tribu de Tchengeïté. Donc je reprends cet avis. On nous prie de vous faire part du décès de M. Jules Kitsa Tiché. Les obsèques religieuses et l'inhumation auront lieu ce mercredi 10 juin à 9h au cimetière de la tribu de Tchengeïté. Et c'est M. Hervé Étienne Tiché qui signe cet avis de décès. Ses enfants Brenda, Nicolas et Aylan, son compagnon Antonio Sacco, ainsi que les familles Muliaka Aka, Mauvaka, Tokotu'u et Fuluhea ont la douleur de vous faire part du décès de Madame Muliaka Aka Malia Oliva, décès survenu dans sa 47e année. La veillée se déroulera ce mercredi 10 juin de 13h à 20h et son corps sera transféré sur Uvea Mamao lundi 15 juin à 8h30. Donc je reprends cet avis. On nous prie de vous faire part du décès de Madame Muliaka'aka Malia Oliva. La veillée aura lieu mercredi 10 juin de 13h à 20h en la morgue de Nouméa et son corps sera transféré à destination de Uvea Mamao lundi 15 juin à 8h30. Nos condoléances vous accompagnent. Place à présent à la lecture de vos communiqués. Communiqué à la population de Djérou relatif à la période des mariages émanant du conseil coutumier de Djérou. La saison des mariages sur l'IFO a débuté depuis le mois d'avril et cela jusqu'au mois d'octobre de cette année 2026. Avec nos trois grands chefs, nous vous invitons, là où vous êtes, en tant que responsable, à prendre toutes les mesures nécessaires afin que cette période reste un moment de joie et d'unité entre nos familles, nos clans, nos tribus et nos districts. Nous lançons un appel à la plus grande vigilance
vigilance et à la responsabilité de chacun afin d'éviter tout incident, drame ou accident lié aux abus, alcool, etc. et aux comportements dangereux, transport de personnes dans l'ébène, conduite en état d'ébriété, etc. Nous demandons ainsi à chacun de veiller à sa santé et d'adopter une bonne hygiène alimentaire durant les festivités afin de prévenir les risques sanitaires et de garantir le bien-être de tous. Nous demandons également aux parents des enfants scolarisés et aux responsables de faire le nécessaire afin que les mariages et les autres festivités ne viennent pas perturber la scolarité de nos enfants. Nous appelons chacun à faire preuve de responsabilité et de respect envers notre environnement en évitant de jeter des déchets sur les bords de route et dans la nature, tels que canettes de bière, bouteilles, plastiques, emballages, etc. Préservons ensemble la propreté de nos tribus et de notre île. Oletia Chakwach et Pichonjati Hachemimina Ichehu Namis Ngonilainim Metingeting. C'est le président du conseil coutumier Nijiru, M. Roméo Chopé Zeula, qui signe ce communiqué. Et la province Nord qui informe la population de Kawipa que le centre médico-social se réorganise comme suite jusqu'au lundi 29 juin. Il n'y aura pas de médecin. Les consultations médicales se feront par téléconsultation dont le planning hebdomadaire est affiché au CMS. Les soins infirmiers ainsi que les autres activités sont maintenues au horaire habituel d'ouverture. Les urgences ne seront pas assurées en dehors des horaires d'ouverture. En cas d'urgence, veuillez contacter le SAMU au centre 15. Pour plus d'informations, contactez le CMS au 477-550. La province Nord remercie la population de sa compréhension et l'appelle à la prudence et à la vigilance. C'est Mme Milenka Oudaré, directrice adjointe de la Direction des affaires sanitaires sociales, de la prévention et de la solidarité en province Nord, qui signe ce communiqué qui referme votre service public de cette matinale. Merci à vous de votre oreille attentive. Ne manquez pas la seconde lecture qui vous sera faite à 11h05 et ça sera avec la Minina.

0: très belle exclusivité signée des studios Mangrove.
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0: Et bien, place à présent à vos prévisions météo. Attention, attention, vigilance jaune avec un vent violent sur Iaï, Djéhou, Dawar, Paume, toute la côte est et sur la façade ouest du Mont d'Or jusqu'à Pointe-Boute, excepté les communes de Farino et de Saraméa, pour un alizé qui se renforcera en matinée et qui s'établira aujourd'hui et la nuit prochaine autour de 25 nœuds avec des rafales voisines de 35 nœuds, donc de l'ordre de 65 km/h. Ce matin, sur la côte ouest, le temps est sec sous un ciel peu nuageux. Sur le nord-est, les nuages du début de matinée se fractionnent et les averses se font plus rares. Sur le reste du pays, le temps est passagèrement nuageux avec quelques ondées sur l'île Loyauté et Dawar. Sur le nord-ouest, l'alizé de sud-est reste moins fort, autour de 15 nœuds. Sur l'est, il souffle autour de 25 nœuds avec des rafales à 35 nœuds. Ailleurs, il est compris entre 20 et 25 nœuds avec des rafales de l'ordre de 30 à 35 nœuds. Pour cet après-midi, sur la pointe sud de la Grande Terre, les Loyautés et de Poingam à Dawar. Le temps est nuageux avec des averses aux îles. Sur le reste du pays, le ciel est souvent bien dégagé, temporairement un peu moins sur le nord-est et l'île de Kweni. Le vent s'établit autour de 25 nœuds avec des rafales jusqu'à 35 nœuds localement, entre 20 et 25 nœuds sur le nord-ouest et la pointe sud. Les températures restent comprises entre 24 et 27 degrés. Donc, je vous répète et vous rappelle, vigilance jaune avec un vent violent sur Iaï, Djéhou, Dawar, Poum, toute la côte est et sur la façade ouest du Mont d'Or jusqu'à Pointe-Boute, excepté les communes de Farino et de Saraméa, pour analyser de sud-est qui se renforce en matinée pour s'établir aujourd'hui et la nuit prochaine autour de 25 nœuds avec des rafales voisines de 35 nœuds, donc de l'ordre de 65 km/h. Un temps à ne pas sortir en mer. Le bulletin du lagon. À présent, un vaste anticyclone à 1034 hectopascales circule en mer de Tasmane et maintient un alizé de sud-est assez fort. Sur le lagon sud, vent de sud-est soufflant 20-25 nœuds avec des rafales. Sur le lagon ouest, vent de sud-est soufflant 20-25 nœuds avec des rafales temporairement au début au nord de Corley, 10 à 15 nœuds, fraîchissant localement l'après-midi à plus de 25 nœuds avec des rafales. Sur le lagon nord, vent d'est sud-est soufflant 20-25 nœuds avec des rafales localement dans les parages de Balabio, 25 nœuds avec des rafales et au sud de Yandé, 15 à 20 nœuds. Sur le lagon est, vent de secteur sud-est soufflant 20-25 nœuds avec des rafales, temporairement plus de 25 nœuds avec des rafales. Et au Loyauté, vent de sud-est soufflant 20-25 nœuds avec des rafales, localement à la fin, plus de 25 nœuds avec des rafales. C'était vos prévisions météo ainsi que le bulletin du lagon. Prudence et vigilance la famille. Bombay Dreams. Bon début de matinée.

Il est 6h30, les titres à présent de votre édition de 7h. Alerte sanitaire au pays, plusieurs charcuteries tranchées rappelées après la détection de la bactérie responsable de la listériose. Tanéo lance un abonnement pour les actifs et allège ses tarifs pour accompagner la reconstruction du Grand Nouméa. Revivre en Nouvelle-Calédonie, un programme pour aider les jeunes partis en métropole à revenir construire leur avenir au pays. Et enfin, la CPS lance le Pacific Datavise Challenge 2026 et mise sur l'innovation numérique pour raconter les réalités du changement climatique dans le Pacifique. Développement de ces titres vous seront faits à 7h pour la première édition de ce mardi matin. L'aigle pêcheur, interprété par le groupe Umage. À suivre votre chronique en langue, Rofi Uwahara.

Place à présent votre chronique en langue Hopi Ubahara. En ce mardi 9 juin, le fils de l'aigle pêcheur raconté en Noumé avec un résumé en français.

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1: Bonjour, que patron de Djoubé à Kapoumé. Nous nous trouvons au Confi Uvagara, mais l'Académie des langues kanak de Radio Djido. Takwanjarura. 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Bonjour mon pays. Nous sommes toujours en pays Djoubé à Kapoumé et vous écoutez Ronfi Uvagara avec l'Académie des langues kanak sur Radio Djido. Cette semaine, nous parlons d'histoire, de contes et de légendes en pays Djoubé à Kapoumé dans les trois langues, Djoubéa, Noumé et Kouigni. Découvrons aujourd'hui Le fils de l'aigle pêcheur, conté par Marguerite Ati en 1966, disponible sur le site Pangloss du CNRS.
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0: Raconté par Dorian Etoroy.
1: Le fils de l'aigle pêcheur. Une vieille femme vivait dans les hauteurs, descend un jour vers le rivage, intriguée par le bruit des vagues. Elle s'habitue à pêcher chaque matin sur le platier. Un jour, elle trouve un poisson que venait de lâcher un aigle pêcheur. Elle le fait cuire et le mange. Après cela, elle reste vivre près de la côte et finit par tomber enceinte de l'aigle pêcheur. Elle donne naissance à un enfant hors du commun, issu de l'union mystique avec l'aigle. Elle l'élève en cultivant son jardin et lui interdit formellement d'aller vers un lieu dangereux où réside le génie Yahatse. Mais le jeune homme, curieux, désobéit. Il découvre les Yahatse en train de surfer sur les vagues et se joint à eux malgré l'interdit. Quand sa mère découvre ce qu'il a fait, elle le gronde sévèrement. Le jeune homme, vexé et meurtri, décide alors de partir. Il s'orne de porcelaine, d'ovules rituels et d'armes, puis s'enfuit. Sa mère, désespérée, le suit en pleurant. À plusieurs reprises, il se retourne pour lui demander pourquoi elle pleure. Est-ce pour les objets qu'il porte? Pour les ovules attachées à ses membres? À chaque fois, il les retire et les jette au sol, mais elle continue de pleurer. Non pour les objets, mais pour son enfant qui s'éloigne. Finalement, il atteint le pied d'un pin colonnaire, la même où l'aigle pêcheur avait laissé tomber le poisson jadis. Il disparaît dans le sol après avoir planté sa sagaie dans l'arbre. Sa mère arrive à son tour, épuisée et brisée de douleur, et meurt à cet endroit, là où son fils s'est enfoncé.
0: Pour cette seconde journée, nous avons entendu le conte « Le fils de l'aigle pêcheur » conté par Marguerite Atti en 1966 avec les sonorités de Nanoumé, précisément le Natwauru, langue de Yaté. Et la version française par Dorian Etoroy. 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À demain sur la RDK.
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nos frères, nos familles, dans le pays juste à côté, aborigène, le groupe Sunset et ce titre Wild Dingo Band. Place à présent à une page de pub.

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0: Un grand merci à vous toutes et à vous tous de votre fidélité. Merci de permettre à votre radio de vous tenir informé de l'actualité en ce moment. Vous l'avez compris, place à présent à l'édition de la matinale et c'est avec Jessie Gop. Bonjour Jessie.
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2: Bonjour à tous, au sommaire de nos matinales, alerte sanitaire en Nouvelle-Calédonie, plusieurs charcuteries tranchées rappelées après la détection de la bactérie responsable de la listériose. Taneo lance un abonnement pour les actifs et allège ses tarifs pour accompagner la reconstruction du Grand Nouméa. Revivre en Nouvelle-Calédonie, un programme pour aider les jeunes partis en métropole à revenir construire leur avenir au pays. Et enfin, la CPS lance le Pacific Dataviz Challenge 2026 et mise sur l'innovation numérique pour raconter les réalités du changement climatique dans le Pacifique. Bonjour Kanaki mon pays, bienvenue dans ces matinales sur Radio Jido. Les autorités sanitaires appellent à la vigilance. Le gouvernement de la Nouvelle-Calédonie relaie une alerte concernant plusieurs produits de charcuterie tranchée contaminés par la bactérie Listeria monocytogène responsable de la listériose. L'alerte fait suite à des contrôles menés par les services de la DAVAR qui ont mis en évidence la présence de la bactérie dans plusieurs produits fabriqués à des dates différentes par l'établissement Saveur du Jour. Les investigations laissent penser à une contamination au sein même du laboratoire de tranchage. Par mesure de précaution, tous les lots de charcuterie tranchée commercialisés sous les marques Mon Panier, Discount et Service Distribution sont rappelés. Sont notamment concernés le jambon supérieur, le jambon tradition, le jambon épaule, la poitrine tranchée, le salami ainsi que le saucisson d'Arles. Les produits visés ont été commercialisés depuis le 5 mai dernier sur l'ensemble du territoire et portent le numéro d'agrément AH18-1842. Les distributeurs ont été informés afin de retirer ces produits des rayons. Les consommateurs qui en possèdent sont invités à ne pas les consommer et à les rapporter au point de vente ou à les jeter. Les autorités demandent également de consulter un médecin en cas de fièvre, de maux de tête ou de courbature après avoir consommé l'un de ces produits. Une vigilance particulière est demandée aux femmes enceintes, aux personnes âgées, aux personnes immunodéprimées et à celles souffrant de maladies chroniques. La listériose est une infection alimentaire rare, mais potentiellement grave. Chez les femmes enceintes, elle peut avoir des conséquences importantes pour la grossesse ou le nouveau-né. Les symptômes peuvent apparaître jusqu'à 8 semaines après l'ingestion d'un aliment contaminé. Pour rappel, la bactérie Listeria monocytogène peut se développer même à la température d'un réfrigérateur, mais elle est détruite par la cuisson. Les personnes les plus vulnérables sont invitées à éviter les aliments présentant un risque élevé de contamination, notamment certaines charcuteries consommées en l'état, les produits de la mer crue ou fumée, ainsi que certains produits au lait cru. Je vous le dis en titre, le syndicat mixte des transports urbains du Grand Nouméa fait évoluer sa gamme tarifaire avec la création d'un abonnement spécialement dédié aux actifs, une baisse des plafonds mensuels pour les abonnés réguliers et le maintien des dispositifs de solidarité pour les jeunes et les personnes en situation de handicap. Une mesure qui s'inscrit dans la dynamique de reconstruction économique du Grand Nouméa. On écoute les explications de Marie-Pierre Courteau, chef du service administratif communication et réclamation à la SMTU.
3: Sur une étude qui a été menée en mars dernier, le travail était le motif de déplacement dans 42% des cas. Voilà pourquoi ces besoins de mobilité quotidienne méritaient une réponse tarifaire dédiée. On a donc ouvert cet abonnement à tous les actifs, un abonnement mobilité professionnel à tous les actifs, quel que soit leur statut, salarié, agent public, travailleur indépendant, Cette décision répond à quatre objectifs d'intérêt général. Tout d'abord, faciliter la mobilité domicile-travail, soutenir le pouvoir d'achat des actifs face au coût de l'énergie et du carburant, et désaturer la voirie aux heures de pointe. C'est également une demande émanant de la présidente de la province Sud.
4: Concrètement, en quoi cette nouvelle offre participe-t-elle à la reconstruction économique du Grand Nouméa, comme vous l'évoquez?
3: Tout d'abord, faciliter la mobilité des actifs domicile lors de leur trajet domicile-travail et soutenir le pouvoir d'achat des travailleurs face au coût de cette énergie et du carburant. C'est cela, soutenir l'emploi et l'activité du territoire.
4: Comment avez-vous fixé le tarif de 6 000 francs par mois? Sur quelle base?
3: Le tarif de 6 000 francs par mois a été établi, donc 6 000 francs par mois pour des trajets illimités. Cela représente environ 150 francs par trajet pour quelqu'un qui prend le bus matin et soir, 5 jours sur 7. Pour un travailleur, c'est une solution réellement économique.
4: Est-ce que les employeurs ont-ils été consultés dans l'élaboration de cet abonnement?
3: Non. Pas forcément. Cet abonnement répond à une demande de la présidente de la province Sud dans le cadre de la relance économique portée par la province. Il a été conçu comme une réponse directe aux besoins de mobilité des actifs du territoire.
4: Envisagez-vous un dispositif permettant aux entreprises de prendre en charge tout ou une partie de l'abonnement de leurs salariés?
3: Alors, cet abonnement mobilité pro est tout à fait possible d'être pris en charge par les entreprises via une procédure de type contrat qui devra être signée et mise en place avec la régie Taneo.
4: Madame Conto, sur les plafonds mensuels revus à la baisse, alors quelle perte de recettes cette baisse des plafonds représente-t-elle pour le SMTU et comment le SMTU compte-t-il compenser ce manque à gagner?
3: Alors, je le rappelle, on a eu une baisse effectivement sur deux plafonds. Le plafond du pass senior qui est passé à 6 000 francs. Et une baisse du plafond passe Liberté Plus qui est passé à 10 000 francs. Donc cet impact sur les recettes est volontairement limité. Et surtout, c'est notre stratégie repose sur le volume. On a pour expérience les abonnements Solidarité Républicaine 2026, il l'a démontré, avec une offre attractive qui fait fortement progresser la fréquentation. Et nous attendons donc le même effet avec l'abonnement mobilité pro, une hausse du nombre d'usagers réguliers qui viendra compenser l'allègement des plafonds. C'est un pari pour nous sur l'attractivité du réseau.
4: Et sur les dispositifs de solidarité, est-ce que le maintien des abonnements Solidarité Républicaine est-il une priorité pour le SMTU?
3: Oui, cet abonnement Solidarité Républicaine 2026 est toujours en vigueur et le restera jusqu'au 31 décembre 2026. Ça nous a montré que cet abonnement avait une forte attractivité auprès des jeunes.
4: Des jeunes qui sont en situation de handicap bénéficient aujourd'hui de ces abonnements?
3: Oui, il faut être en oui, pour les abonnements Solidarité Républicaine. C'est à destination des jeunes et des personnes en situation de handicap. Donc, personnes en situation de handicap et personnes à mobilité réduite.
4: On peut considérer cette nouvelle grille tarifaire comme une étape, on va dire, vers une refonte globale du réseau?
3: Ça mènera vers une refonte globale du réseau. Les études et les ajustements sont encore en cours et viendront compléter, positivement, le réseau de transport Taneo et les attentes surtout des usagers dans les semaines, voire les quelques mois à venir.
4: D'accord. Peut-être pour terminer, est-ce que le réseau Taneo est-il aujourd'hui revenu, on va dire, à un niveau de fonctionnement comparable à celui d'avant 2024 avec ce dispositif ou reste-t-il encore des défis à relever parce qu'il faut retrouver une offre pleinement optimale, quoi?
3: Alors, pas du tout. Le réseau ne fonctionne plus du tout comme l'avant mai 2024. Il faudra tout d'abord attendre la reconstruction et cela dans les perspectives de 2027-2030.
4: Quel sera votre message aux habitants du Grand Nouméa qui hésitent encore aujourd'hui à utiliser le transport commun?
3: Alors, si j'avais un message, je leur dirais n'hésitez pas à prendre le réseau Taneo. Au vu surtout de l'augmentation du carburant annoncé depuis plusieurs mois.
2: Partis poursuivre leurs études ou leur carrière en métropole, de nombreux jeunes Calédoniens hésitent aujourd'hui à rentrer. Pour les accompagner dans leur retour et leur insertion professionnelle, l'association Talent Calédonien lance le programme Revivre en Nouvelle-Calédonie, un dispositif inédit de 6 mois destiné à reconnecter les jeunes talents avec les opportunités du territoire. On écoute Cybèle Carpentier, elle est animatrice du réseau Talent Calédonien.
5: Talent Calédonien s'inscrit aujourd'hui en tant qu'association et son objectif premier, c'est de faire revenir les talents qui sont partis en métropole ou ailleurs. Parce que nous investissons, nous, quand je parle de nous, c'est le pays investi sur des étudiants qui repartent faire leurs études et qui est tout à fait normal. Ils ont une première expérience en dehors de la Calédonie et notre objectif, c'est qu'ils puissent revenir pour contribuer à la construction de notre pays. Alors, c'est pour ça qu'on a mis « revenir » parce qu'ils étaient là, ils sont repartis. Et donc, ce projet est né de cette ambition d'accompagner au retour de ces talents en Calédonie. Donc, nous avons répondu en 2023 à un appel à projet du ministère des Outre-mer. Et ce soutien financier nous a permis d'accompagner 22 jeunes qui sont revenus sur le territoire et que nous avons accompagnés sur 6 mois dans leur insertion professionnelle.
4: Quels sont les principaux freins, selon vous, au retour de ces jeunes ici au pays?
5: En général, les jeunes, ils partent pour des périodes de 3, 4, 5 ans. Et ils partent quand ils sont étudiants et ils reviennent avec une recherche de premier emploi. Donc, il y a deux freins. Un, la recherche premier emploi, donc que ce soit en France ou en Calédonie, la recherche d'un premier emploi, déjà, il y a des freins parce qu'en général, ils n'ont pas d'expérience et que c'est leur premier petit pas dans le monde de l'entreprise. Donc, le premier frein, c'est ça. Et le deuxième frein, c'est leur retour, c'est-à-dire qu'au bout de 3-4 ans, ils perdent leur réseau professionnel. Ils ne sont plus connectés au monde du travail, au monde économique de la Calédonie. Et donc, ce qui leur manque cruellement, c'est ce réseau professionnel. Donc, Talent Calédonien est là aussi pour les accompagner à ces connexions, à ces liens avec des experts, avec parfois des anciens hein, qui reviennent en Calédonie. Et donc, l'objectif, c'est de recréer du lien avec ce monde du travail.
4: Ce dispositif, le cible particulièrement les moins de 30 ans?
5: Alors, à la base, nous avons répondu à un cahier des charges du ministère des Outre-mer. Donc, ça a répondu. Notre obligation était d'accompagner ces jeunes de moins de 30 ans. Maintenant, nous avons mis en place des parcours, des dispositifs parrainage, parce que du coup, au vu de la réussite de ce parcours, maintenant, nous avons, depuis 2023, lancé des parcours de dispositifs parrainage. Et aujourd'hui, nous avons plus forcément, le dernier, effectivement, c'était moins de 30 ans. Mais là, aujourd'hui, pour nous, un talent, ce n'est pas une question d'âge, ce n'est pas non plus une question de qualification ou de niveau d'études. Un talent, c'est simplement une personne qui peut apporter une compétence, un manque à notre territoire. Donc, sur les prochains dispositifs parrainage, il n'y aura pas forcément d'âge ou de niveau de qualification.
4: Que va concrètement apporter ce concours aux participants?
5: Alors aujourd'hui, du coup, ce dispositif parrainage apporte aux filleuls un réseau, un soutien, une manière aussi de les accompagner à prendre confiance en eux suite aux études quand ces jeunes sont en recherche d'un premier emploi. C'est pas toujours évident de se lancer dans ce monde. qui est totalement inconnu pour eux, hein, mis à part les recherches de stage. Donc je dirais que au niveau des retours que nous avons eus de tous ces jeunes qui ont été accompagnés, le premier point qui ressort, c'est booster, c'est la confiance en soi, l'estime de soi, donner confiance sur leur parcours, sur leurs compétences. Donc au-delà des aspects compétences techniques, ce qu'il a vraiment apporté ce parcours, c'est un soutien moral aussi.
4: Quel rôle joueront les chefs d'entreprise parrains?
5: Alors, leur objectif premier, c'est comme je disais précédemment, le soutien dans l'accompagnement. Deux, l'ouverture de leur réseau. Donc, ce sont en général des chefs d'entreprise, des entreprises du territoire, qui leur ouvrent leur réseau professionnel. Certains les accueillent même dans leurs entreprises. Lorsqu'ils sont en train de faire leur recherche d'emploi, ils les accueillent dans leur entreprise. Il y a aussi cet accompagnement d'expertise, c'est-à-dire que on essaie aussi de connecter des parrains à des filleuls où ils ont une correspondance dans leur métier. Donc quelqu'un qui a fait une formation dans l'industrie minière, on va essayer de connecter avec des experts du secteur minier, par exemple. Donc il va y avoir aussi des matchings selon leur appétence et leur secteur professionnel.
4: Pour la CCI, quel accompagnement seront proposés justement aux jeunes en recherche d'emploi? Et est-ce qu'aujourd'hui, les entreprises calédoniennes sont-elles prêtes à accueillir davantage ces jeunes qui reviennent de la métropole?
5: Oui, alors effectivement, la question qui se pose aujourd'hui pour les jeunes qui sont en métropole, c'est si je rentre, est-ce que j'ai du travail? Alors bien évidemment, nous ne pouvons absolument pas répondre à cette question. Si je pouvais donner une réponse, ce serait quand même très confortable. Mais non, je ne peux pas répondre à cette question. Tout passe par... Aujourd'hui, le marché du travail est très tendu. Mais j'ai envie de dire il est très tendu aussi en métropole. Donc là, aujourd'hui, simplement, le conseil qu'on donne à ces personnes qui veulent revenir en Calédonie, c'est l'approche du marché qui doit être totalement différente. Le marché a changé, donc l'approche que chaque talent doit avoir doit être aussi différent. Et l'approche que nous proposons aujourd'hui, c'est vraiment cette approche par réseau, cette approche, j'ai envie de dire, du marché caché. Et donc, du coup, nous les accompagnons sur cette notion de cultiver son réseau pour trouver son premier emploi. Donc, ça va être ça notre approche aujourd'hui. Et au-delà des annonces, effectivement, le plus important, c'est chaque personne la capacité à développer son réseau qui va faire la différence. Alors aujourd'hui, nous avons déjà une communauté qui est bien présente et vivante. On aimerait bien évidemment élargir cette communauté et que ça donne encore plus de sens pour chacun des participants. Parce que dans notre association, nous avons la première cible, c'est les talents. Deuxième cible, ce sont les contributeurs. Donc, nous avons les talents qui cherchent un réseau, un emploi en Calédonie et contribuer à la construction du pays. Et nous avons en face des contributeurs. Donc, ce sont ceux qui ont besoin de ces talents. Donc, l'objectif, bien évidemment, c'est de faire cohabiter cette communauté de demandeurs et d'offreurs et que nous puissions, dans 5 ans, créer une communauté très large qui puisse bénéficier vice-versa. Alors, du coup, nous sommes déjà en train d'essayer de créer un réseau de talents. Parce que nous avons les talents de l'EGC, nous avons les talents de l'université, d'autres talents, d'autres écoles de formation. Et donc, l'objectif, c'est de faire connaître l'association Talents Calédoniens de tous ces talents et de balancer en contrepartie tous ces contributeurs, qu'on puisse avoir effectivement ce matching entre les talents et les contributeurs. Je pense que nous sommes encore, quand un jeune me dit « est-ce que je rentre, je rentre pas ?» c'est une question qui est très difficile à répondre. La réponse que j'ai envie de donner aujourd'hui, c'est que nous allons, le pays est en train de se reconstruire. Nous avons déjà eu une fuite de talents, une fuite des compétences. Et il y a un moment où le pays va avoir besoin de ses compétences, bah, il faut être là. Donc moi je suis vraiment sur cette notion d'anticipation. Plus on anticipe notre retour, plus le talent multiplie ses chances de trouver un emploi en Calédonie. Voilà. Donc anticipez, préparez votre retour en Calédonie. parce que le pays se reconstruit et nous allons avoir besoin de compétences et de compétences spécifiques.
2: La communauté du Pacifique veut mettre les données au service de la sensibilisation climatique. Elle lance l'édition 2026 du Pacific Dataviz Challenge, un concours régional qui invite étudiants, développeurs, journalistes, designers et passionnés de données à transformer les chiffres du Pacifique en récits visuels accessibles et innovants. Cette année, le changement climatique est au cœur du défi. Les participants sont invités à exploiter les données ouvertes du Pacific Data Hub pour illustrer des enjeux majeurs comme la montée du niveau de la mer, la pollution marine, les émissions de gaz à effet de serre ou encore la résilience des communautés insulaires face aux impacts du réchauffement. Infographies, applications, animations ou tableaux de bord interactifs, les candidats auront plusieurs formats à leur disposition pour faire parler les données. Plus de 15 000 dollars américains de récompenses sont en jeu. La Nouvelle-Calédonie, déjà remarquée lors des précédentes éditions grâce à plusieurs lauréats, espère une nouvelle fois se distinguer dans cette compétition qui mise aussi cette année sur la participation des scolaires. Des ateliers de webinaires seront organisés pour accompagner les participants tout au long du concours. On écoute Léo Kahn, agent de la CPS.
6: Le Pacific Dataviz Challenge, c'est un concours qui est une compétition de visualisation de données. L'idée étant que la CPS, la communauté du Pacifique, partage des données chaque année sur un thème en particulier. Cette année, le thème est le changement climatique, qui est très d'actualité en ce moment. Et toutes ces données sont ensuite utilisées par nos participants. À partir de ce moment-là, nos participants doivent créer des visuels pour simplifier l'information. L'idée étant en effet que parfois les données sont pas forcément facile à digérer ou à comprendre. Et l'idée étant qu'à travers un visuel, ça soit plus simple, tout simplement, à digérer et à comprendre. Puisqu'en effet, une image vaut mille mots, comme vous le savez. Et donc, l'idée étant forcément de pouvoir progresser sur ce point. On a forcément pour cette compétition de nombreux prix, évidemment, pour attirer chaque année de plus en plus de participants. Cette année, on a une quinzaine de prix pour un total de 15 000 dollars US. Et avec notamment des catégories spécifiques. On a une participation assez forte du Pacifique chaque année, puisque c'est une compétition internationale, mais avec aussi un focus régional, avec l'ensemble de nos pays membres. Et donc, on a des prix qui sont réservés au Pacifique et aussi à la jeunesse du Pacifique. Et quand je parle de jeunesse du Pacifique, ce sont des prix qui sont réservés tout simplement aux personnes âgées de moins de 26 ans, donc 25 ans ou moins. On a aussi maintenant, pour la première fois créée cette année, et ça c'est la chose la plus excitante en tout cas du projet, une compétition des écoles. Cette compétition des écoles est donc réservée à l'ensemble des écoles du Pacifique. Il suffit simplement d'être au lycée ou au collège pour pouvoir participer via cette nouvelle compétition. On a d'ailleurs commencé aussi les présentations dans les classes. La semaine dernière, par exemple, on était au lycée Dick Ukewe avec ma stagiaire Lufina et on a présenté donc le challenge à l'ensemble des étudiants du BTS SIO, donc système d'information opérationnel. Et l'idée étant que derrière cette présentation, ensuite, on puisse avoir de plus en plus de participants venant des écoles. On a vraiment un terrain très fertile en Calédonie, puisque depuis le début, on a des participants calédoniens, et notamment des gagnants, de nombreux gagnants venant de Calédonie. Rien que l'année dernière, par exemple, on a eu Yonis Rigaud, qui a gagné le prix du Pacifique sur la catégorie interactive. On a aussi eu Sarah Mouniama, qui a gagné le prix Jeunesse du Pacifique. Et enfin, Pélagie Sivetongo et Inès Reboul, aussi de Calédonie, qui ont gagné un des prix de l'édition 2025. Donc très clairement, on a une participation assez forte tous les ans de la Calédonie et qui continue de progresser chaque année.
4: En quoi la visualisation des données peut-elle aider à mieux comprendre les défis auxquels le Pacifique est aujourd'hui confronté ?
6: C'est une très bonne question. En fait, pour être très clair avec vous, aujourd'hui, le Pacifique fait face à de nombreux défis. Un des premiers défis auxquels il fait face est le changement climatique. Malheureusement, et ce qu'on connaît de sûr, c'est que le Pacifique fait partie des plus faibles émetteurs de gaz à effet de serre dans le monde, mais malgré tout est le plus touché par le changement climatique. Il était donc important pour la CPS, pour nous, de partager donc ces données afin qu'elles puissent être comprises par l'ensemble des participants. Mais justement, parfois, juste de partager des données directement sur un portail de données ou sur un Excel ne suffit pas. Il faut avant tout qu'elles soient comprise et surtout facile à comprendre. Et donc c'est pour ça que via un visuel, tout simplement, ces données vont être davantage partagées à l'ensemble de nos participants, de notre communauté, et ça permet tout simplement de bien comprendre ces données en général.
4: Qu'est-ce que le Pacific Data Hub? Expliquez un peu, éclairez les auditeurs là-dessus, et quelles ressources met-il à disposition des participants?
6: Bien sûr. Alors, le Pacific Data Hub, en fait, c'est une plateforme régionale hébergée par la CPS qui permet tout simplement de pouvoir partager l'ensemble de données ouvertes et non ouvertes aussi à nos pays membres, mais l'ensemble de la communauté internationale. L'idée étant que le Pacific Data Hub fournisse au-delà des données, des outils permettant de comprendre aujourd'hui les données qui nous entourent, à travers des tableaux de bord également, à travers des ce qu'on appelle des outils d'exploration de données, pouvant permettre d'explorer l'ensemble des données ouvertes aussi du Pacifique. Et l'idée étant évidemment que le Pacific Data Hub aussi promeut ce type d'initiative, le Pacific Data Exchange, pour encore une fois mettre en avant l'utilisation des données, puisque tout simplement, en fait, le monde qui nous entoure est entouré de données. Nous avons des données partout, tout ce qu'on fait est quantifié, les pubs qu'on regarde, ce qu'on regarde à la télé, les vêtements qu'on choisit, ce sont des données. Et c'est pour ça que finalement, le Data Exchange, c'est ouvert à tous, c'est-à-dire qu'on n'a pas besoin d'être statisticien ou expert en données pour pouvoir y participer. On a aussi bien des participants qui viennent d'un domaine plus artistique, qui sont très bons tout simplement en design, en visuel, et on a des personnes parfois qui viennent plus d'un monde, on va dire, plus de développement, de geek parfois, davantage porté sur la technologie, et parfois même ces deux mondes vont se rencontrer et faire des équipes ensemble, et ce qui peut faire à la fin souvent des soumissions gagnantes. L'idée étant vraiment qu'on puisse démocratiser, si vous voulez, ce monde des données qui peut parfois sembler un peu compliqué et très peu sexy, il faut se l'avouer. Et justement, à travers cette compétition qui permet de mettre en avant des visuels et pas seulement les données, finalement, ça démocratise tout cela. Et c'est pour ça qu'on a à cœur, en tout cas, de partager l'ensemble de ces données et en particulier quand on parle de changement climatique.
4: Donc, vous avez évoqué les succès, par exemple, de Fiona Umpa ou d'autres lauréates de l'édition de l'année dernière, 2025. Alors, est-ce que cela montre l'émergence d'une véritable expertise calédonienne dans le domaine de données?
6: Tout à fait. Je pense qu'honnêtement, on a aujourd'hui des compétences clés en Calédonie, un potentiel énorme aussi qui va se développer, puisque l'histoire de Fonia le montre bien. En fait, pour partager une petite histoire, Fiona a commencé à participer au challenge il y a plus de 3 ans. Et elle n'a pas gagné tout de suite. Elle a continué à progresser. Elle s'est formée, notamment à travers les meilleurs finalement de ce domaine dans la data et dans la data visualisation. Et elle a fini par gagner il y a 2 ans, donc en 2024, le premier prix du Pacifique. Et depuis, elle n'a cessé de progresser puisque elle a continué notamment à s'investir aussi sur les différentes conférences de lancement, les webinaires qu'on organise qui permettent tout simplement d'avoir des conférences en ligne pour partager les outils et les ressources sur ce domaine. Et enfin, récemment, elle a aussi monté son entreprise Business Alpha Data Analytics qui est basée donc en Papouasie-Nouvelle-Guinée, justement pour mettre en avant cette expertise qu'elle a développée au cours de ces années. Et plus récemment encore, elle a développé une formation, un Microsoft Power BI, à l'ensemble des personnes qui le souhaitaient, puisque en fait, elle avait eu des retours disant que sa DataVis, son visuel avait eu beaucoup de succès et que ça intéressait de nombreux participants finalement de pouvoir bénéficier de ses compétences. Donc on voit bien ici qu'on a finalement quelqu'un qui au départ n'était pas forcément dans le monde de la visualisation de données, dans le monde du DataVis Challenge, et à travers les années a progressé en restant concentré, et a finalement pu obtenir finalement cette belle courbe d'apprentissage qu'on peut partager. Et ça prouve encore une fois aussi que ce concours n'est pas réservé aux experts, mais bien à tous.
4: Quels sont aujourd'hui les indicateurs climatiques les plus préoccupants pour les îles du Pacifique et comment les données peuvent-elles aider les décideurs à mieux anticiper les impacts du changement climatique?
6: C'est une très bonne question et c'est un peu aussi l'idée forcément de ce challenge, c'est on souhaite évidemment éduquer à travers les données, dans un premier temps. C'est pour ça qu'on a notamment aussi créé cette compétition des écoles, ce prix jeunesse du Pacifique. C'est qu'on pense réellement que finalement former une jeunesse sensibilisée à la donnée qui l'entoure, que ce soit sur les domaines du changement climatique, sur les inégalités hommes-femmes, comme était le thème il y a 2 ans, ça va pouvoir contribuer petit à petit sur les générations suivantes à avoir de plus en plus des décideurs sensibles aux données qui l'entourent. Et donc forcément, basés sur ces données, vont prendre de meilleures décisions, puisqu'encore une fois, rien de sorcier à cela, plus on utilise la donnée, plus on prend de meilleures décisions. Pour vous donner quelques exemples sur les données qu'on a aujourd'hui sur le Pacific Data Exchange sur le site web, où toutes nos données sont répertoriées pour pouvoir participer au challenge, on a notamment des indicateurs assez clés quand on parle de changement climatique, notamment les émissions de gaz à effet de serre par exemple. On a aussi les anomalies de température concernant les anomalies de température à la surface de la Terre, mais aussi à la surface de l'eau, pour pouvoir comprendre finalement comment aujourd'hui le changement climatique vient impacter la température de nos îles et de notre région. Mais ça va aussi sur des indicateurs un peu moins liés directement au changement climatique, mais qui ont en fait simplement des conséquences, qui sont des conséquences du changement climatique. Tout simplement, par exemple, tout ce qu'on va parler des tempêtes ou des cyclones qui peuvent en fait tout simplement être intensifiés par le changement climatique. Donc ce qu'on va appeler ici les pertes économiques, notamment liées à toutes ces tempêtes également et ces désastres météorologiques. Le concours donc a été ouvert le 1er juin avec une conférence de lancement qui a lieu à Suva le 28 mai et vous avez jusqu'au 31 août pour participer au challenge et pour faire partie potentiellement de l'un des gagnants. Ensuite, pour pouvoir concourir, il suffit simplement d'utiliser un des jeux de données qui est partagé sur le site web parmi la liste qu'on a, donc en tout 18 indicateurs. Mais vous pouvez ne pas vous arrêter là. Si vous souhaitez combiner d'autres données et notamment utiliser des données open data, c'est possible pour ceux qui concourent à la compétition générale. Et enfin, les écoles, si on a des enseignants qui nous écoutent ou même des élèves, vous pouvez même également utiliser vos propres données, des données un peu plus locales, par exemple, qui font partie d'un projet scolaire. Et donc forcément, les utiliser aussi avec un des indicateurs sur le site web. Donc notre site web, c'est pacificdatavisechallenge.org et vous trouverez toutes les informations dont vous avez besoin ici pour pouvoir concourir. Merci beaucoup en tout cas à Radio Gido de pouvoir partager un peu cette initiative qui nous fait très plaisir et en laquelle on croit beaucoup ici à la CPS. Et puis bah, si on a des jeunes, des enseignants, des potentiels participants qui nous écoutent, tentez votre chance, vous n'avez rien à perdre, tout ce que vous pouvez gagner au moins c'est de nouvelles compétences, un nouveau réseau également puisqu'il y a un gros réseau qui se construit autour du Database Challenge et potentiellement si vous faites partie des meilleurs, un prix aussi à la clé.
2: Et on parle provincial à présent. Dans notre édition de la mi-journée hier, nous avons reçu Claude Gambé pour la liste Unie dans la province sud, conduite par Louis Mapou. Nous vous proposons la rediffusion dans ce journal. Claude Gambé répond aux questions de Romain Méhoun. D'abord, pourquoi s'est-il engagé dans la liste? On l'écoute.
7: Tout d'abord, on ne se porte pas candidat, on est proposé hein, au niveau de l'UNI, notamment du PALICA, en régionaux. Voilà, en fonction de nos compétences, etc. Et avant d'accepter d'être candidat, on discute sur les objectifs que l'on se fixe pour le pays. Et ce n'est qu'ensuite quand on accepte ou pas d'être candidat. Donc moi j'ai découvert que très tardivement que j'étais sur la liste Unie pour le pays. Et après discussion sur les objectifs, j'ai accepté de me porter, de m'engager dans les challenges pour relever notre pays.
8: Voilà. Dans le sud, on connaît la difficulté donc qui est posée en province sud. On connaît, je veux dire, la province sud, c'est une province qui a beaucoup où la population est très une grande population. La province sud est toujours à droite. Qu'est-ce que l'idéal pour vous, c'est de changer les choses aujourd'hui, en ayant beaucoup plus d'élus, par exemple, notamment pour, quand on parle de la droite ici, ils sont non-indépendantistes, et quand on parle de la gauche ici, ce sont les indépendantistes, donc c'est aussi de changer cela, ce que vous voulez.
7: Oui, mais ce que je disais précédemment, l'essentiel pour nous, ce sont les objectifs. Ce n'est pas trop le nombre d'élus, on peut avoir un certain nombre d'élus, et ne pas atteindre forcément les objectifs. Donc, avant de composer notre liste, Unie pour le pays, et donc les trois composantes que sont le Parti de Libération Kanak, le PALICA, l'UPM, l'Union progressiste en Mélanésie et l'UNID, l'Union nationale pour l'indépendance et la diversité, ils se sont accordés sur l'objectif global qu'on se fixe, qu'on s'accorde bien, ensuite de décliner des objectifs stratégiques et enfin des objectifs opérationnels. Donc c'est ce qui nous a permis de décliner un programme qui est précis et ensuite de privilégier les profils qui vont permettre d'atteindre ces objectifs. Voilà. Donc le nombre d'élus n'est pas un critère, on va dire,
8: d'engagement.
7: Voilà, c'est surtout les objectifs, oui.
8: Donc justement, parlant des objectifs, donc de cette liste, c'est quoi exactement les objectifs dans, stratégiques dont vous avez évoqué, c'est quoi exactement?
7: Alors tout d'abord, l'objectif global, c'est d'abord la paix. C'est la paix qui va permettre la stabilité du pays. Donc c'est un déterminant essentiel du développement, hein, du développement humain et économique du pays. Et donc la séquence d'après, une fois qu'on est clair sur cet objectif global, c'est de déterminer comment on fait, quel chemin on prend. Alors il nous faut un accord. Voilà. Donc il nous faut un accord qui acte la trajectoire de pleine souveraineté multiculturelle en partenariat avec la France. Voilà. C'est selon nous la seule voie possible pour parvenir à cet objectif de paix, de stabilité et de développement du pays. Voilà. Ce chemin, c'est une évidence pour nous. Et cette voie-là a fait l'objet d'un livre qui porte sur le projet de société qui a été édité en 2018 par l'UNI. Et nous avons donc été constants sur ce sujet. Voilà. Donc ça, c'est l'objectif qui est global.
8: D'accord. Donc, vous avez parlé d'accord. Il y a eu un accord où vous vous êtes engagé. Il a été recalé. On va dire comme ça les choses. Il faut de nouveau rediscuter sur un accord éventuel.
7: Tout à fait. Il y a eu des discussions, il y a eu des travaux. On sait qu'il y a eu un projet d'accord à Deva. Il y a un projet d'accord également à Élysée-Oudinot. Il s'agit de conjuguer toutes ces propositions et de trouver un accord. On ne peut pas rester comme ça. Si on reste comme ça, il n'y aura pas de relance économique. Et donc le pays ne pourra pas se développer. Donc il nous faut absolument un accord. Et c'est dans cet objectif-là global qu'on s'inscrit.
8: Vous allez vous baser sur ce qui a été déjà fait ou il faut faire table rase sur ce qui a été déjà discuté?
7: Non, il faut capitaliser. Il faut capitaliser le temps où il est court, là. Il faut capitaliser sur ce qui a été fait. Les groupes politiques qui étaient autour de la table se sont accordés sur certaines pistes. Donc il faut capitaliser. Il faut peu de choses hein, pour trouver un accord. Mmh. Voilà. Mais l'essentiel encore, ce que je dis à l'instant, c'est de parvenir à stabiliser le pays. Voilà, on a cette obligation-là, de pouvoir stabiliser le pays. Et pour nous, c'est la trajectoire de la pleine souveraineté multiculturelle en partenariat avec la France. Partenariat parce que c'est le sujet identitaire. Mmh. Voilà, le sujet identitaire est important. On doit prendre en compte les personnes, on va dire, de l'autre bord, hein. Notre engagement pour la souveraineté ne doit pas, comment on appelle ça, faire oublier ce qu'on a subi, nous, les Kanaks, durant la colonisation. Et donc, on ne veut pas l'imposer aux autres. Voilà.
8: Donc, quelle stratégie vous prenez vous, pour pouvoir atteindre les objectifs?
7: Alors le chemin qu'on propose c'est au travers d'une refondation dans le cadre d'un accompagnement avec l'État. Voilà. Donc la trajectoire proposée se déroulerait sur 5 ans. Mmh. Et donc la première année 2026 serait surtout une année de transition pour sécuriser la situation économique du pays au travers du pacte de refondation. Nous en sommes à la 4e commission plénière. J'échangeons sur les sujets qui sont assez graves. Hein. Je prends l'exemple des comptes sociaux, je prends l'exemple du RUAM, de la retraite du secteur privé, du système électrique, etc., du transport. Voilà, donc ça c'est pour 2026. Là, les deux années qui suivent, 2027-2028, ce sera surtout une année consacrée aux réformes structurelles, hein, nécessaires à la construction d'un modèle de société qui soit soutenable, qui soit durable, et qui soit acceptable des Calédoniens. Voilà. Et puis 2029-2031 sera dévolu à la préparation d'un pays à l'exercice des compétences de souveraineté. Voilà.
8: Quand je vous entends parler, j'ai l'impression que pour vous, l'indépendance est tranchée. Est-ce bien ça? Donc et maintenant, il faut aller au-delà de cette idée de lutter pour l'indépendance, parce qu'on y est déjà, selon vous?
7: Oui, tout à fait. L'indépendance n'est plus un sujet pour nous. Nous sommes dans une phase de bascule. Il s'agit maintenant de préparer cette étape-là. Je prendrai l'exemple des paroles du Premier ministre du Vanuatu lorsqu'on a été reçu là-bas. Il nous a dit « Ne faites pas comme nous. Mmh. » Voilà. « Ne faites pas comme nous. » L'indépendance, c'est quelque chose qui doit être préparé avec tout le monde. Voilà. et ne chasser personne, c'est la phrase qu'il nous a dit. Et donc nous sommes dans cet état d'esprit-là, nous sommes beaucoup plus dans une vision de l'indépendance, une vision, on va dire, à construire, voilà. Et non pas dans une vision, on va dire, qui est passée. Une vision de l'indépendance, une vision, on va dire, à construire, voilà. Et non pas dans une vision, on va dire, qui est passéiste, voilà. Mmh. C'est ça que j'en

0: Actuellement, nous en sommes surtout à la gestion de la crise. Hein. Les élus qui vont être élus là, le lundi 29 juin, lorsqu'ils seront élus, les premières choses auxquelles ils seront confrontés, c'est quoi? Eh ben, c'est le sujet des comptes sociaux, c'est le sujet du système électrique, c'est le sujet des subventions radio, c'est ça, les sujets auxquels ils vont être confrontés. Et puis, il faudra trouver des solutions. Nous avons eu de cesse à l'UNI de proposer des solutions. Je vous rappelle, au 17e gouvernement, nous avons proposé ce qu'on appelle un plan de sauvegarde, un PS2R de sauvegarde de refondation de reconstruction. Bon, ça n'a pas abouti parce que le gouvernement a chuté entre-temps. Nous avons perpétuellement, donc, sommes engagés sur c'est cet objectif de proposer au pays une trajectoire économique sociale pour pouvoir s'en sortir. Là, c'est le pacte de refondation qui est proposé. Nous avons été en permanence présents durant tous les travaux. Et comme je le disais tout à l'heure, nous en sommes à la 4e commission plénière.
1: Tout à fait.
0: Nous travaillons avec les partenaires sociaux, avec l'État, etc., pour pouvoir sortir le pays de l'ornière dans laquelle il est actuellement.
1: Vous avez évoqué il y a un instant la question du transfert des compétences régaliennes, notamment vous y travaillez dans la mandature qui arrive. Je suppose que c'est ça, mais c'est dans le programme et dans ce que vous avez déjà travaillé depuis, je suppose, hein.
0: Oui, tout à fait. Alors déjà, avant d'en arriver là, il faut commencer par, on va dire, s'occuper des dossiers qui
1: Oui,
0: nous
1: qui sont
0: occupent
1: chauds, chauds, on va
0: actuellement,
1: dire comme
0: voilà,
1: ça.
0: c'est-à-dire s'occuper des réformes nécessaires, parce qu'il faut réajuster le modèle auquel nous sommes actuellement soumis. Donc, il faut redéfinir le modèle de la filière nickel. Il faut assurer la pérennisation du système de protection sociale. Il faut réformer le système fiscal, etc. Et ensuite seulement, c'est ce que j'ai indiqué tout à l'heure, en troisième phase, il s'agira de préparer la Nouvelle-Calédonie à l'exercice de sa souveraineté. Voilà. Et donc, nous avons déjà, avec le président Mapou qui tire la liste, là, expérimenté les compétences régaliennes. Donc, on connaît un petit peu, hein, comment se gèrent les relations extérieures, l'ordre public, etc. Donc, c'est sur la base de cette expérience-là que nous allons poursuivre le travail pour préparer la Nouvelle-Calédonie enfin, Kanaky Nouvelle-Calédonie à sa pleine souveraineté.
1: Nous arrivons au terme de cet entretien, donc dans les perspectives à court terme, donc c'est bien sûr d'expliquer votre programme aux militants, mais aussi au public. Donc vous allez les rencontrer d'ici le 28 juin.
0: Oui, tout à fait. Nous allons organiser des réunions foraines, mais nous allons également organiser des forums. Hier soir encore, j'étais interpellé par des étudiants de l'université qui veulent avoir des sujets de discussion avec nous. Donc, on s'y prépare. Donc, nous avons déjà commencé à tourner. Nous avons fait les tribus de la province sud. Nous avons fait également les quartiers populaires, notamment les quartiers du nord. Et puis, nous allons poursuivre à expliquer. L'essentiel actuellement, c'est de pouvoir sécuriser la situation actuelle. C'est l'urgence. Donner du travail aux gens, donner de l'emploi, lancer des chantiers qui puissent permettre de former les jeunes, etc., etc. Voilà.
1: Alors, on constate aujourd'hui qu'il y a beaucoup on va dire, de candidats ou de listes en province sud. Il y a une unité, on va dire comme cela, à droite, et il y a une désunion à gauche du centre. Qu'est-ce que votre analyse, c'est quoi?
0: Non, moi je pense qu'on se retrouvera. On se retrouvera. L'essentiel, c'est d'être clair dans son message. Voilà. C'est d'être très clair. Nous, on est constant, puisque je vous ai dit tout à l'heure que on avait fait un livre sur notre projet de société qui a été édité en 2018 et qui porte sur un objectif qui est très clair, qui est la pleine souveraineté multiculturelle à Kanaky-Nouvelle-Calédonie en partenariat avec la France. Donc ça, on est constant sur cet objectif-là. Et nous, c'est sur cet objectif-là qu'on s'aligne pour préparer le pays à venir. Voilà.
1: Monsieur Gombe, pour terminer cet entretien,

0: Tiens, si nous avons donc oublié quelque chose, vous le dites, qu'est-ce que vous direz donc à la population? Donc aujourd'hui, nous sommes à 20 jours de ces élections, qu'est-ce que vous direz?
1: Non, simplement pour terminer, je dirais que pour atteindre ces objectifs dont on a parlé, la liste a été profilée sur la base de l'expérience, des candidats qui sont expérimentés, sur l'aptitude à porter les défis d'actualité. C'est pour ça que vous trouverez sur la liste, aux côtés de l'ancien président de gouvernement, des candidats qui sont issus des secteurs de la mine, du logement, de l'agriculture, de l'alimentation, de la santé, de l'enseignement, de l'entreprise, de la petite enfance, de la sécurité, du management et du monde associatif et du syndicalisme. Voilà. Donc voilà, c'est ça qui va nous permettre pour atteindre notre objectif. Voilà.
0: Il y a des jeunes et des vieux dans cette
1: Oui, il y a beaucoup de jeunes et beaucoup de vieux, mais nous, c'est surtout l'expérience qui compte. C'est pas trop la tranche d'âge. Voilà.
0: Monsieur Claude Gombé, merci beaucoup donc d'avoir été avec nous pour ce journal encore une fois. Et bien sûr, nous serons ravis de vous de vous recevoir encore, de vous accueillir dans nos prochaines éditions, bien sûr, pour parler de campagne électorale, mais aussi dans le travail que vous faites donc du côté du gouvernement. Merci beaucoup.
1: Merci.
2: Le rappel des titres.
3: Fin de cette édition, voici le rappel des titres. Alerte sanitaire en Nouvelle-Calédonie, plusieurs charcuteries tranchées rappelées après la détection de la bactérie responsable de la listériose. Taneo lance un abonnement pour les actifs et allège ses tarifs pour accompagner la reconstruction du Grand Nouméa. Revivre en Nouvelle-Calédonie un programme pour aider les jeunes partis en métropole à revenir construire leur avenir au pays. Enfin, la CPS lance le Pacific Dataviz Challenge 2026 et mise sur l'innovation numérique pour raconter les réalités du changement climatique dans le Pacifique. C'était nos matinales sur Radio Dido. Merci de m'avoir prêté attention. Je vous souhaite de passer une excellente journée sur nos ondes.

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0: Loup coulé, coulé, coucou Lélé. Allez, c'est place au divertissement, place à l'amusement, place au sourire. Bonjour les garçons, comment allez-vous?
1: Très bien, toi? C'est un grand plaisir d'être là.
0: Kitov, tu vas bien?
2: Bonjour Kanaki, bonjour mon pays. C'était la petite blague du jour pour faire marcher Kenji. Problème de micro, mais tout va bien, j'ai résolu le problème.
0: Elle est
2: mais
0: pas
2: Kenji,
0: mal,
2: elle a pas branché.
0: Elle est pas mal celle-là.
2: Une petite seconde quand même, Kenji.
0: Oui.
2: Non, même pas.
0: Non, j'étais là, je dis mais pourquoi tu pas ah d'accord.
3: J'ai dit attends, je vais pousser un peu pour qu'elle voit mes lèvres.
0: Michel, Kitov est en train de m'embêter.
2: Mais faut moi le dire.
0: Est-ce que ça va les garçons?
2: Super.
0: Malgré ce temps plus
1: Très bien, très bien.
2: Super, parti pour cette deuxième journée consécutive avec vous les amis pour exploser le standard de Dido. Et justement mes amis, ça se passe au
1: 36 70 01.
2: On est ensemble jusqu'à
1: 9h
2: sur notre belle émission qui va vous faire rêver
1: du sourire et du plaisir.
2: Teddy Live, bien sûr. Alors n'hésitez pas à composer dès maintenant le
1: 36 70 01.
2: On est ensemble jusqu'à 9h, la famille.
0: La joie, la bonne humeur est au rendez-vous, rien que pour vous, fidèles auditrices et auditeurs du canal de Kanaki.

0: Ah, pardon.
1: Ah non, Alex, te chante pas.
2: Ah, Lana.
1: Ne chante pas.
2: Pourquoi il va y avoir le tonnerre?
1: Eh ben, c'est que c'est pas ça, c'est que dehors il pleut, tu comprends?
0: Et comme Kenji, elle veut à tout prix le beau temps,
2: tu sais,
0: elle m'a réclamé une chanson.
1: Ah là là.
0: Et justement, hier, on a fait la remixte de Bruel. Aujourd'hui, ce sera la remixte de Francis Cabrel.
1: D'accord. Ok.
2: Oh là, tu ne cesseras jamais de nous surprendre.
0: C'est pour motiver les auditeurs à composer le
2: 36
1: 70
0: 01. On est ensemble jusqu'à
2: 9h.
0: Sur notre belle émission
1: Dédi Live. Pourquoi tu souris, Alex?
2: Parce que je n'ai plus besoin de parler, c'est parfait.
1: Ah ben non, tu parles non, aussi.
0: Il faut que tu parles et tu devais compléter l'émission du sourire et du partage.
2: Et du plaisir.
0: Ah, tu vois, sans toi, on n'est rien.
2: Ou pas, n'abusons pas.
0: Nous sommes le trio gagnant. Et on vous attend, la famille, au numéro qui vous a été indiqué. On rappelle le
2: 36
1: 70
0: 01. On est ensemble jusqu'à 9h, la famille. On vous attend au standard avec le charmant sourire de notre belle et douce petite Kenji.
1: Sachez également, eh bien, la famille, qu'à 9h15, vous avez rendez-vous avec votre émission Guitha. Guitha, l'émission environnement, et ça sera avec Jessie Gop.
0: Et juste avant ça, bien entendu, à 9h, le flash.
1: C'est tout à fait ça.
0: Et qu'est-ce qui se passe sur les coups des 10h au
1: 30-02.
0: Et c'est Alex qui dit bien pour une fois.
1: Ben oui.
0: Pas étonnant qu'il pleut.
1: 30-02, c'est l'émission Freedom, les messages dédicacés SMS.
0: Et ce, jusqu'à 11h. En attendant vos appels...
1: Allez, tu nous chantonnes une petite chanson, toi en duo avec Alex.
0: Avec Alex, on risquerait d'exploser les micros.
2: Il va y avoir une bombe, sinon.
0: Est-ce que... Le flash info aura bien lieu ce jour à 9h, Kenji.
1: Mais tout à fait.
0: Eh ben, si tu veux pas d'imprévu, je t'invite à pas nous conseiller de chanter avec Alex. Sinon, un problème technique va se passer sur Dido pour le flash info. Et la population a besoin d'être informée.
1: Allez la famille, on attend vos appels. Vous allez pas nous laisser tout seuls quand même. On a besoin de vous. On a besoin d'entendre vos belles voix.
0: Et pour vous aider à démarrer, je vais donc vous faire le remix, non pas de Patrick Bruel, puisque ça a été fait hier, mais Francis Cabrel. Vous êtes prêts, les amis?
3: Allô?
0: On attend le feu vert de Kenji.
1: Allez, 3, 2, 1, partez!
0: Petite Barbara. Je parle de toi, parce qu'avec ta petite voix, tes petites manières, petite Barbara, tu nous fais rêver auprès de Kenji. Et Kenji et Jean-Mi, ils parlent entre eux comme les étoiles qui parlent entre elles. Mais sans babouche, cette émission ne serait pas ce qu'elle est. Voilà pourquoi... La famille, on compte sur vous au 36 70 01 sur l'émission Dédi Live de 8h à 9h, l'émission du sourire et du partage. Wouhou! On vous attend la famille, 36 70 01 jusqu'à 9h.
1: Yes.
2: S'il vous plaît, appelez comme ça, il va arrêter de chanter. Je vous en supplie.
0: Et ça, c'était dédicacé rien que pour toi, ma petite barbichette.
1: Ma petite avocate.
0: Qu'on salue avec ses coéquipières, toujours sur les ondes de la Calédonie, sur les routes, les AVS. Je laisse Kenji en dire plus.
1: Eh bien, surtout leur souhaiter un bon courage, parce que c'est pas un métier aussi simple qu'on le croit et qu'on le dit, s'occuper des personnes âgées ou des personnes en situation de handicap ou autre. C'est un beau métier, et donc bien nous saluons toutes les ABS, surtout celles qui sont sur les routes, également eh bien nos enfants qui sont à la 4-9 One, qu'on n'oublie pas, on est toujours là, la pensée elle est toujours vers, elle va toujours vers vous, et bien entendu les chauffeurs livreurs, les transporteurs, les chauffeurs de bus, tout corps de métier qui ont accès sur les différentes routes du pays, également celles et ceux qui travaillent dans les différentes mines, on vous souhaite bon courage et surtout prudence en ce temps pluvieux, parce que la route sur la mine est très très glissante. Donc faites très très attention. C'est
2: et comme nous, ça qu'on dit. Et nous, on est là pour vous faire rêver sur la RDK au 36
3: 70
1: 01
2: jusqu'à 9h.
1: Et alors, justement, nous avons un premier appel en ligne.
2: Radio Dido.
3: Bonjour.
1: Ah, punaise.
2: Ben voilà, donc ça démarre doucement, doucement.
1: C'est les interférences. En espérant voilà. Que la personne va nous rappeler.
2: En tout cas, on est là pour vous, la famille, au numéro que on vous a indiqué jusqu'à 9h.
1: Et 36. Ça y est, nous l'avons en ligne.
3: Dis radio, bonjour.
2: Oh. Attends, je vais remettre les autres correctement. Bip, bip, bip, bip, bip, bip.
3: Tu vois, les personnes l'ont rappelé, c'est pour que...
2: Non, mais elle va rappeler une troisième fois. Non, mais... Jamais 203.
3: C'est pour que t'évites de chanter.
2: Et justement, toi, tu as chanté dernièrement. Moi, je l'ai fait. On n'attend plus que Kenji.
1: Oula ! Alors là, les garçons... Déjà, je chante comme une casserole.
3: Allez, un grand karaoké.
2: Bah écoute, au point où on en est, il pleut déjà, donc que tu en rajoutes, ça fera que un peu plus, un peu moins.
3: À quand le karaoké ?
1: À quand le karaoké ? Eh bien, c'est à réfléchir, c'est à réfléchir.
3: Comme ça, on fait le trio gagnant, mais sur la scène.
1: Oui, bah alors moi, je danse et vous chantez.
3: Ah non, tu ne te défileras pas comme ça.
1: Ah si si, moi je danse parce que j'aime danser. Donc
2: vous disputez pas, vous disputez pas. Aujourd'hui 9 juin, nous souhaitons un joyeux anniversaire à tous les natifs du 9 juin. Et surtout, une bonne fête
1: à toutes les Dianes.
2: Diane, bonne fête à vous. Tiens, ça me fait penser à ma belle petite sœur Diana, à qui je fais un gros bisou, à mon épouse et à ma belle-mère, toujours dans le magasin pour servir ses fidèles. Un grand bonjour à vous, la petite famille, et merci, un grand come on de prendre soin de nous. Et plus particulièrement, de gros bisous à toi, mais oi. Come on, la famille. Bisous et bonne journée à l'écoute de Dido. Et j'oublie pas de t'embrasser, ma chérie, t'inquiète pas.
3: Oui, sinon tu risques de dormir un peu dehors.
2: Aucune chance. Aucune chance, parce que la clé de secours se trouve dans la poche de Kenji.
1: Ah bah tiens, je le savais pas, dis donc.
2: Justement, elle m'a préparé ma soupe ce matin.
1: Olé !
2: Elle s'est dit, au cas où, on sait jamais.
1: Allez, ça dwing dwing au standard, les garçons.
2: Radio Dido.
3: Bonjour.
1: Bonjour, bonjour.
2: Et bienvenue à l'antenne.
4: Bonjour, les amis.
1: Hey, bonjour, bonjour. Comment ça va ?
4: Comment allez-vous ?
3: Ça va.
2: Ça va, et toi ?
4: Moi, comme d'habitude, tout va bien.
1: Cacahuètes, ciboulettes.
4: Je serais pour déjà passer une bonne journée à toute la Kanaki. Bonne journée à Madame Albin.
2: Merci.
4: Pour son mari.
2: Merci, merci.
4: Et Alex, bien sûr, notre ami Alex, et comme d'habitude, notre soeur et tendre Kelly.
1: Merci.
4: Ma cliente fidèle.
2: Touche pas à mon avocat.
4: Kenji, je vois un morceau.
1: Dis-moi.
4: S'il te plaît.
1: Dis-moi.
4: Je te chanterai Yeshua de Dieu Banca, s'il te plaît.
1: Ok.
4: Merci, bien entendu.
2: Merci de me dédicacer ce pot.
3: Oh
4: Allez.
3: Au secours.
2: Attention, Kenji, elle va être jalouse.
1: Pas du tout, pas du tout. Merci en tout cas pour cet appel. Un gros bisou à toi et surtout prudence hein, sur la route.
2: Elle a une meilleure voix qu'hier quand même.
1: Comment ?
2: Elle a une meilleure voix qu'hier.
1: Elle a une meilleure voix qu'hier.
2: Hier elle était malade il me semble.
1: Non, hier c'était lundi. Alors, hier, oui. Tu sais, c'est lundi, c'est petit dimanche.
5: Hein. Exactement, sans compter que je lui ai massé le dos, donc ça va beaucoup mieux à ce jour.
1: D'accord.
2: Jean-Michel.
5: Pas faire ça à Kenji.
1: Il y en a qui ont des privilèges, dis donc, ils se font masser le dos. Hein. Allez les garçons, on rappelle le numéro de téléphone.
2: 36
5: 70
1: 01.
5: Et on vous attend, on est ensemble jusqu'à
2: 9h.
5: Il commence à avoir sommeil lui. Heureusement c'est que une heure. Hein.
1: Reste avec nous Alex, reste avec nous. Hein. Ne va pas t'endormir sur ton lit.
5: Ramène un café Kenji, on sait jamais.

0: Alors, y en a-t-il quelqu'un qui va nous faufonner encore pour les minutes qui vont suivre? Eh bien, moi, je vous propose, les garçons, de faire une petite pause musicale avec ce qui nous a été demandé là par cette charmante auditrice. Je te chanterai Yeshua de Joe Bonacha.
1: Et ça, elle le publie rien que pour moi. Merci, ma douce. C'est sur la RDK et nulle part ailleurs.
2: Go it.
1: Merci, mon chou.

0: Je te chanterai Yeshua, tapoté par Joe Bonacci. 8h22 minutes.
1: J'étais parti loin.
0: T'es parti où, dis-nous?
1: Partout.
0: Partout, c'est-à-dire?
1: Oh, pour oublier mes mignons claquettes que j'ai déjà oubliées.
0: Oh là là là là là là.
2: Non, voilà. Mais ce qu'il dit pas, c'est que voilà, moi j'ai publié cette chanson pour la douce Barbichette, alors que lui, de son côté, il le faisait pour Mister Goetch.
1: Bon, Barb!
2: Allez Kenji, fais-nous rêver. Vous, au 36 allez, 70
0: vous,
2: 01.
0: Vous allez arrêter de massacrer mon petit frère. C'est parce que vous êtes jaja de son amour.
2: On va savoir des choses. Dis-nous tout Kenji, qu'est-ce qui se passe?
0: Non. Je ne dirai rien.
2: Déjà là, tu en as trop dit. Fais-nous rêver Kenji.
0: 36
2: 70
1: 01
2: jusqu'à 9h, la famille, on vous attend.
1: Et n'oublie pas d'envoyer bim bam ou boum au 40 08.
0: Mais formidable!
2: Formidable ça!
0: Ouais, et donc, qu'est-ce qu'on gagne au bim bam boum, Alex?
1: Bim, c'est 200 000 francs.
0: Oui.
1: Bam, c'est un Samsung S25, je crois. Mm-hmm. Ou S26, je sais plus. Et puis, boum, c'est 500 000 francs en bon d'achat.
0: C'est ça.
2: Tout ça, rien que pour moi et Kenji.
1: Oubliez pas qu'on est un trio, je dis ça. Je dis
2: ah, oui. Ah oui, pardon, Babouche, ah, oui. Je t'avais oublié.
0: Oui, oui, oh, faut pas qu'on l'oublie.
2: Pardon, ma petite avocate du diable.
1: Belle, hein.
0: Faut pas qu'on oublie notre chouchoute quand même.
2: Bah oui, c'est notre petite avocate du diable. Elle va nous défendre, elle va nous défendre. Et nous donner tout son amour. Et même Kenji le fait tout aussi bien.
0: C'est comme, les gens de la steppe, ils disent l'engin, hé, les frères, pas oublier le petit cornemol quand même.
2: Ah. Et l'engin, moi, tu le fais bien, ma soeur, mais c'est toi qui réponds. Si tu peux en rajouter un petit peu, ça pourrait pas faire de mal. Hein.
0: Un petit coucou à tous les pompiers, les ambulanciers, les ambulanciers. Un bon courage à vous.
2: Et un grand bonjour spécialement à notre ami Dicky, le chauffeur de la VH, qui est super sympa et qui fait très bien son travail au quotidien. Merci à toi, Dicky. On te souhaite une belle écoute à l'écoute de la RDK, mon petit frère. Sois béni, frangin. Toute l'équipe de Dido se joint à moi pour te faire rêver au 36
1: 70
0: 01
2: jusqu'à 9h.
1: C'est timide ce matin.
0: C'est timide ce matin.
2: Très timide.
0: On est le 9 aujourd'hui.
2: Ah, ben ceci explique cela. On est le 9. Donc, ils sont sûrement en train de faire un 9 à la poêle.
1: Je m'y attendais pas à celle-là.
0: Et moi donc, et moi donc. Pas mal, pas mal.
2: Ivalès, on t'attend, Ivalès, t'es où?
0: C'est vrai qu'on l'a pas entendu, elle nous a pas appelé hier.
2: Peut-être qu'elle est en train de faire la cuisine pour nous.
0: Ou peut-être que, ben voilà, elle est avec son râteau.
1: Ou son balai.
2: Et comme justement Alex, il avance pas dans le travail, du coup elle a décidé de faire de l'avance.
1: Fais gaffe, je risque d'oublier mes claquettes chez toi.
2: Jean-Mi.
1: Je vais me retenir. Non, je laisse pour toi.
2: Moi, je suis pas un voleur.
1: C'est... Non, mais c'est ton président.
2: Je vole pas ce qui est à toi et tu prends pas ce qui est à moi. Kenji, c'est à moi, le président est à toi.
1: Ah là là.
2: Chacun ses affaires.
0: Oh, oh là là là là là là. Qu'est-ce qui... Oh là là, qu'est-ce qu'il faut pas entendre.
2: Un gros coucou à l'équipe de Caléco. Pip, pip, pip, pip.
0: Pip, pip. Ah ouais, on fait un petit coucou à la bonne là-bas, là, parce que la bonne, il travaille dur, tu connais.
2: Mais tu sais que les oreilles peuvent très bien imiter le monde du canac. Hey, je viens de me dire, ma sœur, mais si t'as pas 100 francs, parce que tu vois, c'est juste pour payer pâté, là. Oh, moi, j'ai demandé à Kenji, l'ange, tu connais la sœur, là, il a donné 1000 francs à moi pour le quart.
0: Pas mal, pas mal. Et toi, Alex, alors, c'est comment?
1: J'imite rien du tout, vous le faites tellement bien.
0: T'as vu Christophe comment il se défile?
2: C'est un petit malin, Alex. Il a toujours été petit cachotier face à la réalité.
0: Oui,
2: là,
0: petit filou.
2: Il nous laisse faire le travail alors que pourtant il le dit si bien, nous sommes un trio gagnant. Alors hier, on a, que ce soit Alex ou moi-même, on a chacun fait notre dédicace. Donc maintenant, on n'attend plus que toi, notre petite Kenji. Et je sais que tu as sûrement quelque chose à dire concernant notre ami Jean-Mi et Sabrina.
0: Eh bien, écoutez, on a un appel en ligne déjà.
2: Ce sera pour après. Dis donc bonjour.
1: Bonjour.
0: Bonjour, bonjour.
3: Bonjour, Kenji.
0: Oui, allô, oui, bonjour.
2: Bonjour.
3: Oui, bonjour, bonjour, Alex et Christophe.
2: Bonjour.
3: C'est juste pour un jour de retard pour l'anniversaire à ma petite fille.
0: Oui.
3: De la Wazza, qui a eu 9 ans hier.
0: Bon anniversaire à elle.
2: Et de gros bisous.
3: De la part de sa mémé de Colline de Pays.
0: Ah oui.
3: Madame P.
0: Madame P.
3: Voilà. est-ce que tu peux mettre un morceau de... Comment c'est ça? Il y a le traduit.
0: Oh. Oui. Caloy.
3: Caloy.
0: Caloy.
3: Allez, allez.
2: Allez, allez.
3: Tata, merci. Bon courage à vous.
0: Tata,
1: olé.
0: Olé.
2: Le temps est pluvieux comme les appels, mais on y va tout doucement avec vous, la famille. On est ensemble jusqu'à 9h36.
1: 70-001.
2: On vous attend, la famille.
0: Pas 001, mais 01.
2: Exactement. Ça, c'est le numéro à Kenji, 001.
0: Quoi ça, James Bond? Et on a un autre appel, les garçons.
2: Dino Radio,
0: bonjour.
2: Bonjour, bonjour. Bonjour, bienvenue à l'antenne.
4: Oh, bonjour, les amis.
0: Oh là là.
2: Encore?
1: Encore, toi?
4: Vu qu'il n'y a personne, et puis j'ai dit que je vais me permettre de rappeler.
2: De quel
4: moment? Parce que je vais faire une dédicace spéciale pour mon... Tonton maternel qui est dixième. La famille, en particulier la famille Godou, la famille Mopa, et du côté de Géo, la famille Pia. Mm-hmm. En tout cas, les amis, merci pour cette bonne humeur. Et voilà quoi. Et je préfère mettre un morceau.
2: Pour moi?
0: Tu veux un morceau de poulet, un morceau de gâteau?
4: Un morceau de la jambe.
1: Ah là là.
2: Dis-nous ce que tu veux entendre. Oui, du moment que tu la publies pour moi.
0: Tu veux quoi comme morceau, ma sœur?
4: Je veux Kounmoué Boys Band, c'est dédicace à mon tonton du côté de Kounmoué.
0: Ok, ça marche.
4: Alphonse, que j'aime fort.
0: Ça marche.
2: Et pour moi, il y a quoi?
1: Alors.
4: Et pour toi, il y a... Dilo d'enfant.
2: Oh, merci d'avoir choisi Dido. Bonne journée.
0: Le temps.
2: Merci d'avoir choisi Dido. Bonne journée à l'écoute de Dido. Ah, ça y est, le mobiliste, il a lâché l'affaire. Je vais pouvoir la finir à l'antenne. On va prendre soin de toi, babouille. T'inquiète pas, on va bien s'occuper de toi, de te pichonner à l'aide de Kenji. Elle va s'occuper de ton cas, elle m'a dit.
0: Oh, là. Ah bon, j'ai dit ça moi.
2: Ah oui, tu vois, elle veut pas le reconnaître, mais.
0: Je viens de l'apprendre, dis donc.
2: Babouche, c'est ce que je te disais. Regarde jamais la couverture, il faut toujours aller voir à l'intérieur du livre.
1: Oh,
0: Oh là là là là.
2: Se cache de choses formidables derrière ce si doux, joli visage de Kenji.
0: Tu voulais dire quelque chose, Alex?
1: Non, mais qu'est-ce qu'il est plus de l'horrifique ce matin?
0: Mais carrément.
2: Mais tu sais, Babouche.
0: C'est le café au lait.
2: Tu sais, Babouche, le sourire de Kenji va nous en dire long. Allez, dis-nous tout, notre petite Kenji. C'est comme je disais tout à l'heure, Alex et moi-même avons fait notre travail, notre part, et donc il ne reste plus que toi et le président Jean-Mi, ainsi que sa bien et chère et tendre aimée Sabrina. Bon, ben Barbara, oui, forcément, c'est la demoiselle d'honneur.
0: Attends, Kitoff, on a quelqu'un en ligne.
2: Dido Radio.
1: Bonjour.
0: Bonjour, bonjour. Allô?
1: Allô?
3: Bonjour, monsieur Dan.
0: Yves Alès,
2: ma copine, comment vas-tu?
3: Ça va très bien, merci. Et vous?
0: Ça va très bien.
2: Bonjour, ça fait plaisir de t'entendre.
0: Tu vas vivre longtemps, Yves Alès, parce qu'on se dit, c'est bizarre, Yves Alès ne nous a pas appelé hier. Peut-être qu'elle va nous appeler aujourd'hui. Donc moi, j'ai dit au garçon que tu étais occupé avec ton râteau et que c'est normal. Hein.
2: Et moi, j'ai répondu à Kenji, c'est peut-être parce qu'elle est fatiguée de Alex. Parce qu'il n'avance pas avec le râteau.
0: On t'écoute.
3: Mais non.
0: As-tu passé un bon week-end, Ibanez?
3: Oui, bon week-end. Bien passé le bon week-end avec la famille. Mm-hmm. Non, ben, on prépare pour un mariage.
0: D'accord. C'est toi qui vas te marier?
3: C'est à la tribu de Tata. Le mariage, c'est à la tribu de Tata.
0: Ok. C'est toi qui vas te marier?
3: Arrivé.
2: Alex.
0: On
3: t'écoute.
0: D'accord. Eh bien, on t'écoute, Ibanez, l'antenne est à toi.
3: Ben moi, comme d'hab, attention à la population de Vox, à la tribu de Rousseau, la famille Wabergo, qui est là aussi. Quoi, quand même, une petite terre, pour une ligne jaune. La famille Gounemoyan, du côté de Rouyon, voici les mots à l'âge. Yaikon, Yanaï, Negé, la famille Jiméné du côté de Neyob, la famille Pouillé du côté de Ponerimouen, Ossétine du côté de Némoné, Oreo, Patine Mélage des enfants, ses petits-enfants du côté de Némoné, Patrice Panifique de Némoné, Pasteur et ses enfants et ses petits-enfants. Bonjour à la petite famille Rousseau du côté du Clicarmio. Bonjour à papa et maman. Salut Guy. Bon courage à tout le monde et bonne semaine à tout le monde. Bon courage surtout à ceux qui sont en taxe. Rémi du côté de l'éolienne. Bon courage à lui avec ses collègues. Et à M. Tchernian du côté de Pouya avec ses collègues. Bon courage et bonne journée à tous. Bon courage et bon rétablissement à tous nos malades qui se trouvent dans nos hôpitaux, dans nos tribus, dans nos foyers. Là, des bons courage et bon rétablissement à tout le monde. Surtout à mon fils du côté de tes malades, bon courage à tous, bon rétablissement. Bonnes vacances à tous nos enfants. Sans vacances, bonnes vacances. Surtout avec de l'Oloute, l'Isne et Maïwen, du côté de à la Gomène. Bon courage et bonne journée à vous avec le papa. Et bon courage à tout le monde. Surtout à vous deux, bon courage. Et merci encore. Merci pour les cœurs. Merci pour l'émission. Bon courage encore pour la suite du travail et bonne continuation. Je dis encore merci. Encore merci. Merci à vous deux et merci encore à tous nos pasteurs qui ont partagé la parole. Je leur dis encore merci encore et bon courage là où ils sont avec leurs épouses et leurs enfants avec leurs petits-enfants. Et bon courage encore. Merci beaucoup. Surtout à vous deux, merci pour l'émission. Voilà, à travers l'émission, je vais s'exprimer pour commencer les uns et les autres. Je vous dis encore merci. Je dis merci encore au Seigneur qui est encore là. On se parle, je dis encore un grand merci à lui. Merci pour la journée d'hier, merci pour le souffle de vie qui nous donne tous les jours. Merci pour la paix, pour la joie. Merci encore pour surtout à vous deux, ben, merci pour les mystères. Et bon courage encore à ma belle-sœur, du côté de vos bisous, mon mari, ses petits-enfants, bon courage à et bonne semaine encore. Et merci beaucoup encore. Et bon courage à tous ceux et celles qui sont à la tribu, qui ne travaillent pas. Je leur dis bon courage. Ils ne travaillent pas, mais ils travaillent à la tribu. Et je leur dis bon courage et bonne semaine avec le Seigneur. Et le Seigneur être encore avec nous cette journée, qui nous donne encore la force pour travailler, pour rigoler, pour tout quoi. Ben, je vous dis encore un grand merci. Merci pour tout ce qui nous donne encore ici. Et si bas, ben, je vous dis encore un grand merci. Et que puisse nous bénir encore ce matin, qu'ils soient encore avec nous cette journée. Ben, merci. Et bon courage. Bon courage encore à tout le monde. Et surtout à vous. À la radio, ben, bon courage encore pour le travail, pour la suite du travail. Merci. Masituan,
0: Niakom, Mibales.
3: Masituan, Niakoué, et je vous dis bon courage encore, et bon courage encore à Bispi, du côté des écoles, de Padao, de Temana et de la grande école. Bon courage et bon ménage. Profitez de bien faire le ménage. Voilà, les enfants, ils ne sont pas là. Mais là,
0: c'est ça.
3: Faut bien faire le ménage. Ben, bon courage encore à tout le monde. Et que Dieu puisse nous bénir encore ce matin. Et qu'il est encore avec nous cette journée qui nous donne encore la paix. Merci. Merci, toi, Nako.
0: Merci, Tchouenyako, Mivales.
2: Merci, Mivales. Merci pour ton cœur. Et sois courageuse, parce que c'est vrai, tu fais le ménage et quand Alex passe par là, tout est à refaire.
3: Voilà, c'est ça.
1: Inspecteur. Il y a une interférence. Ça passe pas.
2: On t'aime, Mivales.
3: Merci, Tchouenyako.
0: Merci, Tchouenyako, Mivales.
3: Merci, Kanaïmouin.
0: Naïmouin, bon courage à toi.
2: Merci, olé. Olé.
3: Merci. Et n'oublie pas mon morceau, hein.
0: Oui, t'inquiète.
2: Oui, je veille sur toi qu'elle fasse bien son travail.
1: C'est quoi, râteau ou voilà. Ce matin?
3: Motivé avec le ballet et puis le mop.
1: Voilà.
3: Merci, merci toi, Naïmouin.
0: Merci toi, Niako, Mibales, Naïmouin.
3: Olé.
2: Bisous.
0: Et ça dwing encore au standard, les garçons.
1: Qui devrait dire bonjour.
2: Et bienvenue à l'antenne.
3: Bonjour.
0: Oui, bonjour à vous.
3: C'est quelle radio?
0: C'est Radio Dido.
3: Ah, bonjour madame. Et pour souhaiter un bon anniversaire.
2: Et bienvenue à l'antenne.
3: Bonjour.
0: Oui, bonjour à vous.
3: C'est quelle radio?
0: C'est Radio

0: Oui,
1: parce
0: c'est
1: que
0: sûr.
1: les enfants. Et ça dwing dwing encore au standard.
2: Dido Radio.
3: Bonjour.
2: Bienvenue à l'antenne.
4: Oui, bonjour.
1: Oui, bonjour, madame.
4: C'était pour un message.
1: Oui.
4: Voilà, c'était pour vous. C'était une très bonne journée à Nice et Jacques Marot.
1: Oui.
4: Et ainsi que toute la population de Marécy.
1: D'accord.
4: Je crois un morceau, s'il vous plaît.
1: Dites-nous.
4: Un morceau de Corail.
1: De Corail, ok. Oui. Un titre en particulier, vous voulez?
4: Amitié.
1: Ok, pas de souci.
4: Belle journée à vous.
1: Merci. Belle journée à vous également.
3: Merci.
2: Olé. Merci d'avoir choisi Didou.
4: Merci.

0: Petit message vite fait en 2 secondes de la part de Babouche qui vient de m'envoyer un petit SMS qui voulait savoir, Kenji, quand elle t'appelle, elle a dit « Pourquoi tu dis c'est pourquoi ?»
1: Non mais tu vas pas m'avoir parce que je sais qu'elle t'a pas demandé ça.
0: Mais si, regarde, tu vois, je te montre le SMS à travers le hublot. Ah ou pas des sons de Kenji comme ça.
1: Allez, un autre appel que nous recevons en ligne.
2: Dido Radio.
0: Bonjour. Bienvenue à l'antenne.
1: Allô.
3: Juste pour dire à Monsieur Albin, si tiens, qu'il y a un retour, il arrête de mentir. Bisous.
0: Bisous.
2: Le suivant marché.
0: Elle a encore des unités, celle-là.
1: Ben.
0: Je crois que finalement, je vais pas faire le poids avec elle. Mais je lâcherai pas. Babouche, écoute bien, Radio Dido, c'est la fréquence la plus importante en Nouvelle-Calédonie.
2: Et sauf que tu vas marcher tout à l'heure.
0: Non, t'inquiète, il y a Kenji qui veut dire... Tu sais, quand l'émission est finie, on entend toujours à la fin, bip, bip, bip, bip, besoin d'un véhicule. Il y a Kenji.
1: Allez, une pause musicale. Le titre Lose.

0: quand
1: la poule du côté de Yen avec les cool Noé.
2: Aou
1: aou.
2: Et oui, la poule de Yagen du côté de chez toi, ma petite babouche. Et je peux pas terminer cette émission sans te dire, là, ma petite babouche, et dire que je l'aime. Oh, mon amour, ma bien-aimée, reviens-moi avant que Kenji soit jaloux.
1: Ah, pas du tout.
2: Ma bien-aimée, ma petite babouche, on est en fin d'émission, tu mourras pas sur la fin.
1: Ben justement, parlons de la fin, c'est la fin de cette émission, les garçons.
3: Déjà ?
1: Merci, et oui, il est déjà 8h55.
2: C'est pour ça que j'ai gardé le meilleur pour la fin.
1: Merci les garçons.
2: Merci Kenji.
1: On se retrouve demain.
3: Mais de rien, avec plaisir.
2: Même heure, même lieu.
1: Même lieu, même heure, même joie, même bonne humeur.
3: C'est ça. 36.
1: 70.
2: 01 et ce jusqu'à
3: 9h.
1: Yes.
2: Bisous la famille. Bisous babouche. Je pense pas trop à moi, je suis là dans 5 minutes.
1: Ah, on a un appel quand même in extremis. Ah, Radio Jido.
3: Bonjour.
1: Allô.
3: Allô.
4: Merci Christophe.
3: Ah là là.
4: C'est moi, où était Jacques?
3: Ah là là.
4: Le meilleur pour la fin, tu vois.
3: Non, pas bon. Hein. Le meilleur, faut vite dire.
4: Ah, ok.
3: Faut vite dire.
4: Ah, je suis content de vous avoir eu, puis... C'est bien. C'est bien. Mais merci pour l'appel, Christophe. Comme ça, je vois bien me rebloter dans la couverture après le travail.
2: Alex.
3: On n'a pas dit quelle couverture.
4: Alex, tu sais déjà.
3: Ah là là.
4: Ok, bon, c'est bientôt la fin de l'heure. Voilà, je vous laisse. Faire rire mes deux potes, mais surtout le Makachung, on les tue pour l'émission, puis c'est toujours bien de rigoler, vous voir pour avant d'aller au travail.
1: On les tue, Jay.
3: Ah, parce qu'il y en a qui...
4: Je suis bien couvert.
3: Il y en a qui travaillent.
4: Je vais rien dire, Alexandre, c'est mon beau-frère.
3: Merci.
1: On les tue, Jay.
4: Merci encore pour l'émission, puis courage. Courage, mes deux beaux-frères. Et puis, merci à toi encore, Kenji. Et tu es courageux de supporter mes deux beaux.
2: Mais elle a son petit préféré, déjà. Enfin, c'est le plus grand qu'elle préfère.
3: Je vais rien dire.
4: Je sais pas, moi, je suis pas là pour voir. Hein.
2: Non, mais moi, je te l'ai dit.
4: Merci, Kenji. Puis, pardon de encore squatter la ligne, mais c'est pour donner la joie. Et puis, à tous ceux qui m'écoutent, ben... Courage pour ceux qui travaillent et pour ceux qui sont en vacances. Profitez-en parce que quand sera la rentrée, il faudra bien rentrer.
3: Non. Oh là là.
1: On était à Tchakwa Jaïke.
4: Alors, on était ma.
2: Et la mienne.
4: La mienne.
1: Et à Saïla. Bonne journée.
4: Je vous surveille.
1: T'as bien raison.
2: T'inquiète, okay, Kenji, elle s'occupe de moi.
1: Oléting,
2: Oléting. Bisous la famille, notre émission touche à sa fin, à suivre la 9h, le flash de la rédaction.
1: Merci les garçons, ouais. Et on se dit à demain.
2: À demain Kenji, bisous la famille, à demain.

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1: Eh bien, place à présent au Flash Info.
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3: Mesdames, Messieurs, bonjour et bienvenue dans le Flash Info. Les autorités sanitaires calédoniennes appellent à la vigilance après la détection de la bactérie Listeria monocytogène dans plusieurs produits de charcuterie tranchés fabriqués par l'établissement Saveur du Jour. À la suite de contrôles réalisés par la DAVAR, tous les lots de charcuterie tranchés commercialisés sous les marques Montpanier, Discount et Service Distribution font l'objet d'un rappel. Sont concernées notamment plusieurs références de jambon, de poitrine tranchée, de salami et de saucisson d'Arles, vendus depuis le 5 mai sur l'ensemble du territoire. Les consommateurs sont invités à ne pas consommer ces produits et à les rapporter en magasin ou à les jeter. La listériose est une infection alimentaire rare, mais potentiellement grave, en particulier pour les femmes enceintes, les personnes âgées ou immunodéprimées. En cas de fièvre, de maux de tête ou de courbature, après consommation de ces produits, il est recommandé de consulter un médecin. Le Congrès de la Nouvelle-Calédonie poursuit ses travaux ce mardi matin dans l'hémicycle. Après avis du bureau rendu le 28 mai, la séance publique initialement prévue les 3 et 5 juin a été reportée jusqu'à ce mardi 9 juin à 8h30. Pour achever l'examen de plusieurs textes, les élus doivent notamment se prononcer sur une proposition de délibération encadrant les conditions de prise en charge des frais de déplacement des membres du Congrès en mission officielle hors du territoire. Ils examineront également une modification du règlement intérieur de l'institution ainsi qu'un texte portant approbation du schéma opérationnel de transition alimentaire calédonienne. Et le syndicat mixte des transports urbains du Grand Nouméa fait évoluer sa gamme tarifaire avec la création d'un abonnement spécialement destiné aux actifs, une baisse des plafonds mensuels pour les abonnés réguliers et le maintien des dispositifs de solidarité pour les jeunes et les personnes en situation de handicap. Une mesure qui s'inscrit dans la dynamique de reconstruction économique du Grand Nouméa. Partis poursuivre leurs études ou leur carrière en métropole, de nombreux jeunes Calédoniens hésitent aujourd'hui à rentrer. Pour les accompagner dans leur retour et leur insertion professionnelle, l'association Talents Calédoniens lance le programme Revivre en Nouvelle-Calédonie, un dispositif inédit de 6 mois destiné à reconnecter les jeunes talents avec les opportunités du territoire. Et la communauté du Pacifique lance l'édition 2026 du Pacific Dataviz Challenge, un concours régional consacré cette année au changement climatique. Étudiants, journalistes, développeurs, designers et passionnés de données sont invités à créer des visualisations à partir des données ouvertes du Pacific Data Hub pour sensibiliser aux enjeux climatiques dans le Pacifique. Infographies, animations ou applications interactives pourront être proposées. Plus de 15 000 dollars américains de prix sont à gagner. Des ateliers et webinaires accompagneront les participants tout au long du concours. Politique pour suivre, la liste Agissons ensemble pour le Nord se présente aux élections provinciales avec une équipe non indépendantiste rassemblée autour de Vanessa Ouachapo, cadre bancaire à Kone. Elle est suivie d'Edwin Billier, agriculteur à Kone, de Juliana Ponga, directrice d'école à Kowa, de Karil-Édouard Normando, surintendant de mine à Ouigwa, et de Valérie Tiambay, directrice d'internat à Koumak. La formation met en avant 4 valeurs, la transparence, la compétence, la rigueur et la coopération. Parmi ses priorités figurent la préservation des finances provinciales, le développement économique, l'accompagnement de la jeunesse, le renforcement de l'accès à la santé et la préparation de l'avenir institutionnel de la Nouvelle-Calédonie La liste affirme vouloir porter des solutions concrètes pour construire un Nord dynamique, solidaire et tourné vers l'avenir. La Coupe de Calédonie de football entre dans une nouvelle phase. Le tirage intégral des 16e de finale de la 70e édition sera effectué à partir de 16h cet après-midi. L'événement sera retransmis en direct sur la FCS TV Web, la chaîne YouTube et la page Facebook de la Fédération Calédonienne de Football. Cette année, nouveauté importante, les clubs de Super League feront leur entrée en compétition dès la 16e de finale. Les rencontres sont programmées les samedis 27 et 28 juin. 9 clubs issus de la province sud ont validé leur qualification. L'USC, l'AS Wetch, l'AS Boulou Paris, l'AS Tio Sport, le FC Belep Mondor, l'OC Melek, Moulisport, Païta FC et l'Essor de Dambéa. Tenant du titre, l'AS Magenta remettra son trophée en jeu à partir de cette étape de la compétition. En France, le chanteur et acteur Patrick Bruel a été placé en garde à vue hier dans les locaux de la police judiciaire à Paris, selon plusieurs médias français. Cette mesure intervient dans le cadre d'une opération portant sur les accusations de viol, tentative d'agression sexuelle. Le parquet de Nanterre indique que l'enquête concerne à ce stade plusieurs plaignantes et porte sur des faits présumés remontant à la fin des années 1990 et au début des années 2000. Deux nouvelles plaintes auraient notamment été déposées ces dernières semaines. Par la voix de ses avocats, Patrick Bruel conteste les accusations portées contre lui et affirme se tenir à la disposition de la justice pour faire valoir son innocence. L'enquête se poursuit afin d'établir les faits. Et enfin, à quelques jours du coup d'envoi de la Coupe du Monde 2026, le Mexique finalise ses préparatifs. Modernisation des infrastructures, sécurité renforcée et afflux attendu de millions de supporters. Le pays s'apprête à vivre un événement historique, mais l'organisation du mondial s'accompagne aussi de contestations sociales, et notamment à Mexico, où les manifestants dénoncent les dépenses engagées. Malgré ces tensions, les autorités assurent être prêtes pour le plus grand mondial jamais organisé. C'était le Flash Info sur Radio Djido. Merci de m'avoir prêté attention. Bonne journée à l'écoute de votre radio.

C'était le Flash Info avec Jessie Gop. Place à votre titre Amitié, interprété par le groupe Kolaï. Et ne manquez pas, et bien juste après, votre émission Goïfa, l'émission environnement.

0: Mesdames, Messieurs, bonjour et bienvenue dans Goïfa, notre rendez-vous avec l'environnement que vous retrouvez tous les 15 jours sur Radio Jido. Aujourd'hui, nous allons parler d'un événement phare qui aura lieu dans quelques mois, ici en Kanaky. Un rendez-vous où notamment les pays du Pacifique réfléchiront sur comment mieux intégrer les savoirs autochtones dans la protection de la biodiversité et des océans. À quelques mois de la 11e conférence régionale sur la conservation de la nature et de la biodiversité, les sénateurs coutumiers et le groupe Vision Kanak de l'océan affinent leurs propositions, transmission de savoir, adaptation au changement climatique, gouvernance des espaces marins, autant de sujets que les représentants calédoniens souhaitent porter devant les quelques 400 participants attendus à Nouméa en septembre prochain. On écoute les explications de Jean-Yves Poidi, référent du Sénat coutumier pour le parc naturel de la mer de Corail.
1: Bonjour les auditeurs de Jido. C'est important de participer à cette conférence parce que bon, en tant que peuple autochtone, nous sommes plusieurs dans le Pacifique qui portons justement des valeurs et puis des choses importantes, j'allais dire, concernant l'environnement. Et à ce titre-là, il est important d'être présent et puis de participer à cet événement. Je dis ici là par rapport à le travail que l'on fait sur la vision Kanak de l'océan, mais c'est en général le rapport de l'homme Kanak à l'environnement, c'est quelque chose qui est important et qui nous rappelle à toutes ces précautions qu'on doit avoir et toutes les choses qu'on veut faire concernant la nature, ce qui nous rappelle à notre bien-être et puis notre place, j'allais dire, notre place dans l'environnement, parce que bon, on le dit souvent, hein. On a une place dans cette organisation qui est dans l'environnement et une place avec une responsabilité qui correspond à la place que l'on occupe. Donc, on a toujours tendance à aller au-delà, hein, pour ne citer que là, on était il y a quelques années ça à Vancouver et il est ressorti d'une semaine de travail que les 8 terres marines les mieux protégées dans le monde, c'est quand les peuples autochtones y sont associés. Donc, c'est important.
0: Pour la vision Kanak de l'océan, ce projet-là, il sera évoqué et sera au cœur des échanges de ce rendez-vous de septembre. Alors, quel enseignement souhaitez-vous partager avec les autres peuples du Pacifique par rapport au projet de la vision Kanak de l'océan?
1: Alors, ce qu'on a, on veut partager, on continue à partager, on l'a déjà partagé, on a fait un peu le tour du Pacifique. Ce qu'on a remarqué, c'est que parce que partagent les peuples autochtones vis-à-vis de l'environnement, on dit tous la même chose, voilà. Et ce qu'on va nous amener à notre niveau, c'est cette perception kanak de l'environnement marin, mais c'est aussi, parce qu'on ne peut pas parler de l'élément eau sans parler de l'élément terre, donc faire rattacher les deux choses ensemble, la terre et la mer, parce qu'il y a toujours un lien. Donc, à travers cela, c'est de montrer aussi l'identité kanak qui est profonde et puis qui nous relie justement à ces deux éléments-là. C'est important de faire part de ça aux autres parce que eux aussi vont échanger comme on le fait d'habitude. Mais l'objectif est de vraiment maintenant prendre ces valeurs-là et les mettre dans une loi de pays ou faire comme c'est le cas ici-là. Ce qu'on revendique jusqu'à maintenant, c'est une coprésidence du comité consultatif du parc naturel de la mer de Corail. Hein, parce qu'on a quand même 3000 ans de civilisation, donc on ne peut pas laisser les choses comme ça. Donc voilà, ce qu'on va partager, c'est voilà l'implication, plus d'implication du peuple kanak dans la gestion de l'environnement marin.
0: Peut-être un rappel, hein, comment ce projet-là, la vision kanak de l'océan, concilie-t-elle protection de l'environnement et transmission des valeurs coutumières?
1: On contribue en amenant notre approche de l'environnement, l'approche culturelle kanak. Comme je disais tout à l'heure, on fait partie de cet ensemble-là. Donc, quand on blesse l'environnement, on se blesse soi-même. Donc, cette approche culturelle qui est très importante, ça veut dire qu'on a une place, comme je disais tout à l'heure, on a une place dans cet environnement et une responsabilité qui correspond à cette place. C'est-à-dire rappeler en permanence ce qu'on doit faire et ce qu'on ne doit pas faire. Enfin, du moins, éviter de faire. Vous savez, le fameux moratoire qui a été... qui est passé au niveau du Congrès, 50 ans de moratoire pour interdire toute exploitation des fonds marins à des fins minières. Ben, vous savez que il suffirait d'avoir une autre majorité au niveau du Congrès pour que cela change. Pour nous, c'est pas des choses qui sont assises, ce sont des choses qui sont, j'allais dire, éphémères, qui sont valables aujourd'hui, puis qui pourraient ne plus être valables demain. Ce que nous, on apporte, c'est dans le temps, hein. C'est cette temporalité kanak, là, qu'on veut mettre aussi en place et de penser que la nature, l'environnement, ce n'est pas aujourd'hui jusque demain. Il faut que ça continue. Et on parle de génération, on parle de temporalité kanak. On parle de tout ça. Donc, c'est important de rappeler à chaque fois, hein, cette vision kanak, là, ben, c'est une traduction de l'environnement et puis de l'implication de l'homme kanak à son environnement, on va dire, vision kanak de l'océan. Mais c'est l'approche culturelle kanak qui est importante, qu'on doit garder, qu'on doit prendre en compte dans la gestion de l'environnement de notre pays. Nous sommes en train d'écrire une page nouvelle pour notre pays. Donc voilà, il est important d'associer cette perception kanak de l'environnement, puisque nous sommes ici, dans ce pays. Voilà.
0: Ce que vous évoquez là, ça met en avant aussi les savoirs autochtones. Alors, le groupe de travail actuellement pour préparer cet événement de septembre, vous insistez sur la reconnaissance des savoirs autochtones. Alors, pourquoi cette reconnaissance est-elle aujourd'hui un enjeu majeur?
1: Ben oui, parce que à travers cette reconnaissance, je dis toujours derrière la parole kanak, il y a de la vie. Je ne vais pas dire que derrière les autres paroles, il n'y a pas de vie. Mais déjà ça, il y a de la vie derrière, essayons de conserver. On parle toujours de temporalité. Moi, je fais remettre ça à chaque fois sur le tapis, parce que c'est important de s'imprégner de ça. On parle d'approche holistique et multidimensionnelle. Donc, tout ça, c'est important. Ce n'est pas des choses comme ça. Quand on fait nos rencontres, là, dernièrement, la semaine dernière, on était avec le collège à IAT. Ce sont des choses qu'on continue à le faire. C'est important de penser à un moment donné, et il faut penser kanak dans le pays. On voit ce qui se passe là maintenant, on a des grands pays là, qui s'intéressent aux grands fonds marins, par exemple. Qu'est-ce qu'on fait, nous, à notre niveau? Qu'est-ce qu'on fait au niveau scolaire? On a fait des brochures vulgarisées qui va être lues et qui est facile d'accès, facile de lecture pour les enfants aussi, et pour les adultes. On en a fait encore d'autres bouquins aussi avec les scientifiques. On essaie d'être partout à notre niveau pour parler de cette approche culturelle kanak là, qui vous allez dire pourquoi est-ce qu'il faut parler de ça, mais il faut parler de ça parce que c'est important.
0: Dans le travail que vous réalisez, effectivement, hein, il y a des constats. Alors, comment les savoirs traditionnels peuvent-ils compléter, par exemple, les approches scientifiques concernant, par exemple, la conservation?
1: Oui, mais justement, c'est ce que nous sommes en train de le faire. Et nous le faisons déjà depuis quelques années. Je parlais tout à l'heure des brochures qui sont vulgarisées, mais j'en ai fait un autre avec des scientifiques, là, un peu plus volumineux. Un océan de savoir, c'est vendu dans les librairies. Mais on contribue parce qu'on a les choses à nous qui sont là. Je parle tout à l'heure de temporalité, je parle de vécu kanak, le rapport de l'homme kanak à l'environnement, tout ça est dedans. Et ça vient compléter, en tous les cas, ça nous rappelle. C'est comme un lanceur d'alerte. Faites attention parce que les scientifiques ils vont étudier la possibilité d'aller voir, parce qu'ils disent que c'est pour les connaissances. Oui, on évolue, le monde évolue, ok. Mais il y a cette approche culturelle des peuples autochtones qu'il faut prendre en compte parce que ça nous rappelle que nous sortons de là. Vous savez que l'océan maintenant, on ne parle plus de l'océan dans les rencontres qu'on fait. On dit maintenant un écrit à Pumorou. C'est en langue indienne, c'est-à-dire l'océan source de vie. Il n'y a rien que des choses comme ça, c'est important de partager.
0: Il y a donc la participation des peuples, et notamment le Sénat coutumier, dans cette vision, on va dire, de protection de nos océans aujourd'hui, un travail qui est réalisé. Alors, avez-vous le sentiment que la place des peuples autochtones, par exemple, dans la gouvernance des espaces marins, progresse dans le Pacifique?
1: Justement, c'est tout le combat que l'on mène depuis quelques années. C'est justement cette coprésidence-là. Parce que vous savez, dans le comité de gestion qui maintenant s'appelle comité consultatif du parc naturel de la mer de Corail, il y a beaucoup d'acteurs qui gravitent autour et dont les coutumiers. Ce que nous, on revendique une coprésidence à trois parce que jusqu'à maintenant, c'est le gouvernement et l'État qui ont la main sur les décisions finales concernant l'environnement marin. L'objectif du Vision Kanak de l'océan, c'est de faire partie de cette coprésidence-là. Donc on se donne les moyens de faire partie de à trois, de composer des à trois. Pour ça, on a fait de la production, on a travaillé pour ça. C'est pas seulement de réclamer une place, mais aussi on a travaillé pour ça. Donc la balle est dans le camp des deux institutions là, gouvernement et État, pour ça. Co-présidence. Et puis le deuxième chose, c'est de justement d'amener cette vision canadienne de l'océan dans la loi de pays. Ça, c'est le deuxième objectif. Et que c'est pour ça que quand on tourne, quand on met en avant, quand on écrit, quand on fait des rencontres pour parler de l'Union canadienne de l'océan, c'est pour justement alimenter ces deux choses-là. C'est la coprésidence à trois et puis la loi de pays pour inscrire l'Union canadienne de l'océan.
0: Surtout qu'il y a peut-être une avancée, il y a un pas dans le cadre de la reconnaissance du Sénat coutumier, il y a quelques jours par le gouvernement.
1: Oui, il y a tout ça là qui se met doucement en place. Donc nous, de notre part, de notre côté, parce qu'on est, si vous voulez, une branche en quelque sorte du Sénat coutumier. C'est la commission environnement qui est présidée par un sénateur. Donc nous, on est dans cette branche-là là et on contribue à notre façon. Mais les choses évoluent doucement. Il y a maintenant une prise en compte. On commence à prendre en compte cette perception canadienne de l'environnement, chose qui n'était pas du tout présente il y a quelques années que ça. Donc le travail avance doucement. Maintenant, la balle, comme je disais tout à l'heure, est dans le camp des institutions. Mais nous, on fait de la production et puis on avance doucement. Et voilà, maintenant, on voit sur les scientifiques parlent ou quand ils interviennent, il y a toujours des notions canadiennes qui accompagnent leur discours. Il y a le gouvernement pareil. Donc voilà, ce sont des choses qui avancent doucement. On essaie d'amener, parce que derrière, comme je disais tout à l'heure, derrière la parole Kanak, il y a de la vie. Donc voilà, c'est important. Et je pense que les institutions commencent à venir doucement. Là, c'est pas facile hein, de faire changer les choses. Ça fait des années que c'est comme ça. On a toujours décidé à notre place, pour nous, chez nous, sans nous. Donc c'est quelque chose qui va falloir doucement, petit à petit, essayer d'intégrer ça dans les réflexions, dans les institutions, pour que ça devienne réalité. Et surtout que derrière tout ça, il y a, comme je disais tout à l'heure, ça parle de vie. Voilà.
0: Monsieur Poédé, vous avez évoqué dernièrement donc, les aires coutumières. Est-ce que ces aires coutumières aujourd'hui, selon vous, s'adaptent déjà à ce bouleversement environnemental?
1: On s'adapte, mais j'allais dire aussi quelque part, on subit, parce que bon, on a le réchauffement climatique qui s'est invité à la table de discussion. Que d'ailleurs, c'est l'homme qui a provoqué tout ce réchauffement-là, donc on s'adapte. Hein, et puis, à tous les cas, justement, les recherches, par exemple, des sciences, reviennent vers les peuples autochtones pour parler d'adaptation, pour parler de changement. Quelles sont les solutions qui pourraient être mises en place pour s'adapter, pour essayer de rebondir. Donc, il y a des choses qui se font. Hein, il y a beaucoup d'associations dans la côte est, la côte ouest, qui font des choses, qui parlent aux sciences, comme je disais tout à l'heure, parce que ce sont des choses qui se complètent. Voilà. Et maintenant, s'il y a des choses qui se font, et on s'adapte, et puis il y a dans nos... Quand on interroge nos anciens, ils parlent toujours de... Quand il n'y avait plus de monde à manger, qu'est-ce qu'on mangeait? Quand il y avait réchauffement, qu'est-ce qu'on faisait? Mais c'est pas pareil que ce qui nous arrive aujourd'hui. Ce qui nous arrive aujourd'hui, c'est bien au-delà de ça, un sacré changement. Donc il y a des espaces qui sont grignotés par soit les rivières ou par la mer. Donc il faut s'intéresser aux choses à nous pour essayer de comprendre un minimum comment on s'adapte, mais aussi écouter les sciences aussi, comment eux ils font aussi. Donc on met ensemble à chaque fois les deux choses pour essayer de trouver un compromis ou une route. Voilà. Mais nous, on s'adapte en permanence à la société canadienne, on est passé, je dis toujours, on est passé du tapas au bout de Manou, c'est pas pour autant que la parole a changé ou la valeur de la parole, c'est qu'à un moment donné, on s'est adapté. Donc là, on s'adapte toujours, mais voilà. Évitons de continuer à blesser l'environnement, parce que comme je disais tout à l'heure, quand on blesse l'environnement, on se blesse soi-même. Quoi.
0: C'est important aujourd'hui de mettre en avant, par exemple, nos pratiques culturelles et artistiques comme vecteur de transmission pour pouvoir passer l'information.
1: Tout à fait. On a les moyens maintenant pédagogiques qui sont à notre portée. Il y a des propositions, il y a des ateliers, on en participe à beaucoup de choses comme ça qui font qu'on transmet. Ben, on a fait les lycées, les collèges, on fait l'université. On essaie d'être un peu partout, mais on a des moyens maintenant qui nous permettent de mieux communiquer et de communiquer plus efficacement et puis de rencontrer tous ceux qui gravitent, ceux qui sont dans la société, hein, toutes les couches de la société. Donc les scolaires aussi, comme on a fait dernièrement, la semaine dernière, du côté de l'IAT, rencontrer les scolaires, c'est souvent là que le plus intéressant, c'est de commencer à leur faire comprendre l'importance, hein, de la protection de l'environnement. Vous savez, dans les tribus, les jeunes petits Kanaks, quand ils nous interpellent, on est des fois, je ne dirais pas sans réponse, mais ça interpelle la société, quoi. Ça nous interpelle déjà, nous, à la maison. Donc, ce sont des choses qui sont importantes pour continuer à porter avec nos plus jeunes et puis ceux qui nous entourent.
0: Selon vous, quel rôle jouent aujourd'hui les jeunes générations dans la préservation, la transmission des savoirs liés à l'océan? Peut-être qu'il faut mieux les accompagner pour qu'ils portent le message enfin, parce qu'aujourd'hui, là, c'est des jeunes qui posent des questions, mais ils ne sont pas plus inclus dans des décisions, dans le travail qui est réalisé aujourd'hui par rapport à bouleversement et au changement climatique qui est un fait réel aujourd'hui.
1: Cette habitude que l'on a toujours eue jusqu'à maintenant, c'est que les institutions pensent pour la société. Bon, on les a élus, on nous a mis là, c'est pour ça. Mais il y a quelque chose qui se fait là. Vous avez vu au Congrès, là, dernièrement, il y a quelque chose qui s'est mis en place concernant la société civile. Ouais, essayer de prendre des gens de la société civile pour faire participer aux décisions. Ça, c'est quelque chose qui est important. Je pense que maintenant, il faut que notre société tend à cela. C'est qu'il y a le monde évolue très très vite et ce qui était valable hier par exemple, eh bien on va s'apercevoir qu'à bout d'un moment qu'il faut améliorer, il faut revoir ce qu'on avait dit pour pas changer comment d'objectif, mais améliorer le discours, améliorer les moyens, améliorer la façon de faire pour que cet objectif soit toujours atteignable et puis que derrière ça, ce sont nos enfants, faut les accompagner. Donc ils sont là pour nous interpeller aussi. Je disais tout à l'heure que quand ils interviennent, on est debout sans linge, quoi. C'est des questions pertinentes qui sont là, mais qui nous interpellent sur notre façon de faire, notre façon d'être. A déjà commencé par la maison. Voilà, ce sont des choses qui sont importantes, qu'il faut continuer à partager, voilà.
0: En faire sorte que les connaissances restent vivantes aujourd'hui dans un monde qui est en pleine mutation. Peut-être pour terminer, quel serait le message que le Sénat coutumier souhaite envoyer aux pays du Pacifique?
1: Oui, alors nous sommes en train de nous préparer là, justement, au Sénat Coutumi pour ça. Alors, je n'oserais pas donner un message du Sénat Coutumi, mais personnel plutôt, pour dire, mais je pense que ça se rejoint, cette histoire de protection. Hein, parce que donc, quand on avait fait là, j'ai vu une conférence en affaires à la CPS où il y avait les gens du Pacifique qui étaient là, où je leur ai dit, dans le temps, nos anciens ont voyagé en pirogue. Et dans ces pirogues-là, il y avait de la vie, parce qu'il y avait la circulation de la patate douce, du procès de l'igname, de tout ça. Et maintenant, de nos jours, on a d'autres choses qui arrivent. Faisons attention à ce que nous allons mettre dans notre pirogue dans le Pacifique, pour que ce Pacifique puisse toujours vivre avec comme lien fort avec l'environnement marin. Donc, faisons attention à ce que l'on met dans notre pirogue, parce que c'est en fonction de ça que le devenir de nos enfants va être assis, bien assis, ou alors ils vont être constamment sur les grosses vagues. Voilà.
0: Monsieur Poidi, merci beaucoup de nous avoir accordé quelques minutes de votre temps pour nous répondre aujourd'hui. Je rappelle que vous intervenez dans le cadre de la vision Kanak de l'océan. C'est quelque chose que vous portez, notamment au Sénat coutumier. Merci beaucoup pour votre intervention et je crois qu'on va appeler les gens à être attentifs à ce rendez-vous. C'est la 11e conférence régionale sur la conservation de la nature et de la biodiversité. Donc, qui aura lieu en septembre prochain, du 7 au 11 septembre au Centre Tchibao. Merci, Monsieur Poidi, pour votre intervention. Bon courage pour ce que vous faites. Oleti.
1: Merci beaucoup.
0: C'était Jean-Yves Poidi, référent du Sénat coutumier pour le parc naturel de la mer de Corail, Avec lui, on a évoqué la 11e conférence régionale sur la conservation de la nature et de la biodiversité qui aura lieu en septembre prochain à Nouméa. Merci à M. Poedi d'être notre invité pour cette émission d'aujourd'hui. Merci à vous, chers auditeurs, pour votre fidélité. Je vous souhaite de passer une excellente journée sur la meilleure des fréquences.

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Il est 9h56 minutes sur les ondes de la RDK. Bien le bonjour, ma Kanaki. Bien le bonjour, ma nation. Mon beau pays. Bien le bonjour, le Pacifique, à toutes les nations. Toutes les ethnies confondues et toutes les générations confondues. Tous ceux qui sont dans les quartiers, sur les routes de la Kanaky. En ville, dans les villages, dans les tribus, au boulot, à la maison. Bien le bonjour à toi ce matin. En ce 9 juin 2026.

Dans quelques instants, la séquence Freedom à tout SMS au 30-02. Avec l'ami Janie, qui a le plaisir de lire vos messages, vos dédicaces, vos titres musicaux.

Aujourd'hui, nous fêtons les saints Diane et les Féliciens et les Éphrem. Belle fête à tous ces Diane, les Féliciens. Belle fête à vous. Un bel anniversaire à ceux qui, en ce jour, ont une bougie de plus. Merci Seigneur pour ce souffle de vie.

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Il est 10h10 sur les ondes de la RDK. Bien le bonjour à ceux qui viennent de se brancher, de se connecter. Et c'est la séquence Freedom à tout SMS au 3002.

Allez, c'est parti du côté des messages, des SMS. Pour les messages d'hier, la WAF, faut pas que ça dort au chantier.

Allez, un courage pour ceux qui sont au travail, à ceux et celles qui sont en vacances, bonnes vacances à vous. À nos petits soldats et soldates qui sont en vacances.

Message d'aujourd'hui, bonjour Dido, j'ai mal au cœur. Oh, c'est qui a fait mal au cœur? Il y a moyen, vive l'amour de Bethela pour moi. Ça marche, merci Dido, tata Dido, aïe, tata. Je cale ça tout de suite.

Un bonjour, la radio de Kanaky. Je voudrais souhaiter force et courage à tous ceux qui sont à l'isolement à la 400 et à Wasuki et Colomba. Tout particulièrement, c'est signé Marion qui ne vous oublie pas. Un morceau demandé, Zanoué délaissé, la reprise d'Adjel. Merci beaucoup à Jido pour cette émission et bonne journée à tous. Ok, je cale ça en espérant que ton message a bien été entendu.

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1: Ça se passe au 30 02.

0: Une pensée à la jeunesse de Bethela dans ses moments de deuil, ainsi qu'à la jeunesse de Wabahi.
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0: Courage à ces jeunes et ces jeunes filles, ces jeunes garçons qui passent dans ces moments-là.
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0: Aux parents également.

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1: C'était le titre Zanoué, la reprise avec Adjel. Il est 10h25 sur les ondes de l'Ardeca. Et c'est la séquence Freedom à tout SMS au 30 02 jusqu'à 11h.

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0: Du côté de nos messages, bonjour Jido, une bonne journée à la bande de Wabolima. Très belle journée à toute cette bande-là.
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0: Bonjour Makanaki, juste pour souhaiter un joyeux anif à ma grande sœur du côté de Jehu pour ses X années de Mama Kapur. Allez, bel anniversaire à tout ce beau monde.

10h31 et c'était Alpha Blondie, l'armée française. Un bonjour Dido, un bon courage à l'autre pas et à la grille de la part du formateur. Matcha Paris carrément. Yopo yo Dido, on est là, on est bon, on y croit. Belle journée la Kanaki, bonnes vacances à tous les écoliers.

pour la bande de Olios, pour Panolis et Paken dans la 207 Peugeot. Bonne balade. Un bon courage à JP et Edouard avec Lulus en formateur de la part de Nonon. Yopoyo, un morceau de Benny Wilers, faut pas que ça dort. Une bonne journée à la Mifa, à Ramoto, dans toute la Kanaki, un Jopo, s'il vous plaît, Yopoyo, ça marche.

10h38 sur les ondes de la RDK. Bien le bonjour à ceux qui viennent de se brancher, de se connecter. C'est la séquence Freedom à tout SMS au 30 02.

Une bonne journée à Lulu et Martin à la mine. Une bonne journée à Lawa. Et moi, Kwere. Sous les camions, travaille bien les garçons. À Polika aussi avec son arroseuse Yava tombe. C'est de la part à passer Dani.

Bip. Allez, félicitations à toi qui repars avec une carte liberté. Et on dit pas de gros mots. Une bonne journée à la bande, à la station Waké de Nine Edge, Gaye, Wabulima, Olios.

Yo loulou à la bande des gosses, bonne journée à eux, yes. Bonjour la RDK, c'est pour passer une bonne journée à la MIFA. Go et moi du côté de Mairie Tcho, signé Novi.

0: C'était Tamari Chai de GSTP.
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0: Il est 10h45 minutes sur les ondes de la RDK. Comme le temps passe. Allez, du côté de nos messages, bonjour à toute ma famille d'Aï du sur Canala. Bonne journée à tous et bonne santé surtout. C'est Maïné sur Kounié. Une bonne journée à Coucou et Nina et leur papa de la part de maman Tounet. Et bon courage, gros bisous à vous.

Une bonne journée à qui écoute la radio dans son camion. Il y a Va, faut pas que ça dort. Yannick, de la part de son collègue Marlon.

Bon courage à Lawa et Mika, les deux mécanos de Moitié. Je pense fort à vous. À vous deux, c'est de la part de Pampon et Marlon, un morceau de Peter Tosh, Yava. Un bon courage à ceux qui travaillent de la part d'un inconnu. Allez, bon courage à ceux qui sont au boulot. À ceux qui sont derrière les fourneaux déjà. Bonjour possible de Calais, amour extravagant, MLK, musique de...

de Jessie Palma, dédicacé à Wasukiya à la 491. Je t'aime, Monsieur Dehoui, signé Tani, ta grosse copine. Un bon courage au chauffeur Edouard. Allez, courage au chauffeur.

10h54 sur les ondes de la RDK. Et c'est la séquence Freedom à tout SMS au 3002.

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1: Un bonjour à l'équipe de l'usine chez Colas qui vont bientôt quitter le pays en direction de Wallis. Signé Neige. Un bon appétit la Kanaki, petite pensée aux frères et sœurs de l'autre côté, la lutte toujours debout.
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1: Roru Jido, un bon courage à Jio, à Eureka, dans ma 955, Yopo Yo Kanaki Dawani. Un bon courage Jido, pas que ça dort. Courage à la bande, yo.
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1: Courage à la bande qui font entretien sur le motopompe Paxador.

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1: Félicitations au 86 qui repart avec une carte Liberté de la valeur 2000 francs. Allez.

Un bonjour et un bon courage, Makanaki. Yes. Un bon courage à la team 2 sur mine, Wako Exploitation, la prod. Envoyez, envoyez.

Il est 10h58 sur les ondes de la RDK. Merci pour la fidélité de votre écoute sur les ondes. C'était Gianni ce matin qui a eu le plaisir d'être avec vous. On se retrouve demain avec la boîte à partage. Ensuite, les SMS. Juste après, vous retrouverez le service, le radioservice. Un bon appétit à ceux qui passent à table, à ceux qui sont derrière les fourneaux. Courage, courage à chacun et chacune d'entre nous. Ceux qui sont au travail, à la maison, qui s'occupent de nos vieux, nos enfants. Ceux qui sont dans les travaux coutumiers, courage également. Courage à la jeunesse de Kanaky. Très bel après-midi à toutes et à tous. Surtout, portez-vous bien et que l'amour soit avec nous. Et n'oublions pas, nous sommes des vaillants et des vaillantes.